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1: C'est 50.

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3: Il est 5h en temps universel, 7h ici à Paris.
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3: Bonjour à tous, merci d'être avec nous ce vendredi 8 mai, 81 ans jour pour jour après la fin de la Seconde Guerre mondiale et un an pile après la fumée blanche au Vatican et l'élection de Léon XIV, le premier pape américain de l'histoire. Et ce n'est pas anodin dans un monde bousculé par les États-Unis de Donald Trump. Le président américain s'en est d'ailleurs pris à plusieurs reprises à Léon XIV. Alors, comment le pape fait-il face à ces attaques ? A-t-il été choisi en partie en raison de ce contexte international ? Quel bilan tirer de sa première année à la tête du Saint-Siège ? Eh bien, on posera ces questions à notre grand invité international ce matin, Michael Kor, envoyé spécial permanent au Vatican du journal catholique français La Croix. Ce sera dans un peu plus d'une heure, vers 8h20, heure de Paris. Mais pour l'instant, RFI Matin, ça commence avec le journal international. Bonjour Martin Guez.
4: Bonjour Clotilde Dumay, bonjour à toutes et à tous.
3: Et à la une, le cessez-le-feu qui tient toujours, c'est ce qu'assure Donald Trump, malgré des échanges de tirs entre l'Iran et les États-Unis.
4: Les deux belligérants qui s'accusent mutuellement de violation du cessez-le-feu en vigueur depuis un mois, mais mis à mal cette nuit par de nouveaux échanges de tirs dans le détroit d'Ormuz. Retour au calme ce matin, nous dira notre correspondant à Téhéran, l'option diplomatique reste sur la table. Nous serons aussi dans ce journal dans le sud du Liban, à l'orée de la ligne jaune de démarcation imposée par Israël. Les appels à évacuer et les bombardements israéliens n'ont jamais cessé dans la zone, malgré la trêve en cours depuis le 17 avril. Autre trêve de papier entre l'Ukraine et la Russie, deux trêves unilatérales décrétées, mais bafouées. Les autorités ukrainiennes alertent sur la situation humanitaire dans la région de Kherson. L'Argentine cherche le patient zéro et traque les rongeurs de Patagonie qui auraient pu transmettre l'antivirus aux passagers du navire de croisière Ondius. L'antivirus qui n'a rien à voir avec le coronavirus, nous dira un expert. Et puis enfin, le monde feutré de l'art contemporain s'écharpe à Venise, démission du jury, débat houleux avant l'ouverture de la 61e biennale dans la cité des Doges, en cause la présence de pavillons russes et israéliens sur l'événement.
3: Les États-Unis s'accusent donc mutuellement de violation de la trêve ce matin.
4: Cessez le feu en cours depuis un mois, mais mis à mal de part et d'autre cette nuit. Téhéran qui affirme que l'armée américaine a pris pour cible un pétrolier iranien et qui accuse les États-Unis d'avoir mené des frappes sur le sud de l'Iran en coopération avec d'autres pays de la région. L'armée américaine dit elle avoir été visée, avoir visé des infrastructures militaires iraniennes en réponse à des tirs. L'Iran qui affirme avoir attaqué trois navires américains dans le détroit d'Ormuz. Et on retrouve à Téhéran notre correspondant Siavosh Ghazi. Siavosh, la trêve est malmenée, mais l'option diplomatique n'est pas remise en cause.
5: La version iranienne est bien sûr toute différente de la version américaine. Selon Téhéran, il y a eu d'abord deux attaques contre deux navires commerciaux iraniens près du port de Jask à l'entrée de la mer d'Oman, et ensuite une autre attaque contre un autre navire en face du port émirati Al-Fujairah. Et c'est là que les gardiens de la révolution affirment être intervenus pour frapper et endommager fortement, selon la version iranienne, donc trois navires de guerre américains qui tentaient de traverser le détroit d'Ormuz. Selon Téhéran, ces trois navires ont été obligés de rebrousser chemin pour retourner à l'entrée de la mer d'Oman vers l'océan Indien. Et c'est là que les Américains sont intervenus pour mener des frappes contre au moins cinq cibles sur l'île de Rechm, le port de Bandar Abbas, la ville de Minab, mais aussi deux autres cibles dans cette région du sud de l'Iran. On a failli donc assister à une rupture totale des négociations et du cessez-le-feu. Mais pour l'instant, ce matin, la situation semble plutôt calme en Iran, puisque les deux parties visiblement décidaient donc de ne pas continuer l'escalade, et donc le calme est revenu et les négociations, on le sait, se poursuivent entre Iraniens et Américains par l'intermédiaire du Pakistan.
4: Merci Siavosh Ghazi, correspondant de RFI en Iran. L'Iran qui étudie donc toujours la proposition américaine, et Donald Trump qui met la pression. Le président américain menace l'Iran de représailles violentes si le pays ne signe pas rapidement un accord de paix global. Bien sûr, par ailleurs, que le cessez-le-feu est donc toujours en vigueur, malgré les frappes de la nuit, retour au calme, on le disait ce matin, même si les Émirats Arabes Unis ont activé leur défense aérienne contre des missiles et des drones venus d'Iran, selon Abu Dhabi.
3: Sur l'autre front de la guerre, Israël frappe de nouveau le sud du Liban.
4: Bombardements qui ont fait au moins 12 morts, selon le ministère de la Santé libanais. Et ce malgré le cessez-le-feu décrété depuis le 17 avril, l'État hébreu affirme poursuivre ses frappes contre le Hezbollah, alors qu'un responsable du département d'État américain annonce, lui, la tenue d'un nouveau cycle de discussions entre le Liban et Israël les 14 et 15 mai prochains à Washington, ce qui n'est pour l'instant pas confirmé par les autorités libanaises. Des négociations directes auxquelles s'oppose frontalement le Hezbollah. Les Libanais du sud Liban, eux, vivent dans la crainte et au rythme des ordres d'évacuation quotidiens de l'armée israélienne, qui reproduit comme à Gaza son modèle de ligne jaune, une zone tampon au bord de laquelle se trouve la ville d'Azbaya, à majorité druze, où s'est rendue notre correspondante Sophie Guignon.
6: L'école publique de Azbaya héberge 160 déplacés des villages voisins, comme Rihan Ahmad El Ali.
7: On entend les bruits d'explosion. On a tous perdu nos maisons, la nôtre aussi.
6: La jeune femme de 35 ans, originaire de Riyam, est déplacée à seulement 15 km de chez elle avec ses 4 enfants et son mari agriculteur, dont les terres ont été saccagées.
7: Avant, financièrement, on s'en sortait. On n'avait pas besoin d'aide, mais aujourd'hui, on n'a plus rien. Ma fille déteste l'école maintenant et elle me dit qu'elle ne veut plus aller à l'école parce que nous y vivons. Quand on se couche, on se demande s'il y aura un lendemain. Est-ce que nos enfants auront une vie normale ?
6: Le jour de notre tournage, de nouveaux ordres d'évacuation ont été diffusés par l'armée israélienne, poussant des milliers de Libanais à fuir. Un scénario que redoute Myrna Aboudehen, enseignante qui s'occupe de l'accueil des déplacés.
7: À chaque fois que j'allume mon téléphone et que je vois des alertes et des avertissements, je me demande quand Hasbaya sera dans la liste. C'est une peur indescriptible. On n'est jamais loin du danger. On veut juste rester sur nos terres, mais la peur est là, à chaque instant. Chaque jour, je m'attends à une mauvaise nouvelle. Rien ne nous rassure.
6: Ce mercredi, un bombardement a visé la banlieue sud de Beyrouth pour la première fois depuis la trêve. Sophie Guignon, de retour de Hasbaya, RFI.
3: Et ce conflit au Moyen-Orient, Martin, a profondément bouleversé les marchés de l'énergie mondiale.
4: Les marchés extrêmement volatiles, les analystes ont les yeux rivés sur les moindres soubresauts. Ce matin, par exemple, Clotilde, les nouveaux affrontements entre Washington et Téhéran font remonter les cours du pétrole. Les prix de l'or noir ont flambé depuis le début du blocage du détroit d'Hormuz. Les exportations de gaz sont aussi largement entravées. Alors certains pays tentent de tirer leur épingle du jeu. C'est le cas notamment de la Norvège, qui a annoncé la réouverture de 3 champs gaziers pourtant inactifs depuis plus de 30 ans, et ce malgré les risques et les alertes des défenseurs de l'environnement, Otilia Ferré.
8: Produire plus de pétrole et de gaz au nom de la sécurité énergétique de l'Europe, ça n'a aucun sens pour Alvar Dravand, à la tête de Greenpeace Norvège, pays pourtant considéré comme l'un des plus verts au monde.
9: Cela montre vraiment le double discours de la Norvège. Nous faisons partie des plus grands exportateurs de dérèglements climatiques au monde à travers le pétrole et le gaz que nous vendons. Et aujourd'hui, la Norvège se sert de la crise des énergies fossiles pour promouvoir encore davantage de pétrole et de gaz.
8: Le redémarrage des 3 champs gaziers devrait débuter en 2028 et se poursuivre jusqu'en 2048. Pour Alvar Dravand, ça aura donc des effets néfastes sur les écosystèmes marins et le climat à long terme, surtout qu'en parallèle, 70 nouveaux blocs ont également été ouverts à la prospection dans des zones offshore.
9: Pour sortir de cette crise, il faut au contraire tourner la page des énergies fossiles dangereuses et accélérer la transition vers des énergies renouvelables, stables et sûres. La stabilité énergétique de l'Europe passe par le renouvelable.
8: Les analystes prévoient que les entreprises d'extraction norvégiennes fassent des profits records, dont une partie alimentera encore un peu plus le fonds pétrolier norvégien, qui s'élève à plus de 1800 milliards d'euros. Otilia Ferré, Stockholm, RFI.
4: Et puisque nous évoquions les dérèglements climatiques sur le vieux continent, l'Observatoire européen Copernicus publie un nouveau rapport ce matin, après avoir révélé la semaine passée que l'année 2025 avait été la plus chaude de l'histoire en Europe. L'Institut s'inquiète désormais pour l'année 2027 et craint que le phénomène climatique El Niño, dont le développement est probable dans les mois à venir, ne fasse encore grimper les températures mondiales à des niveaux records. 2027 qui pourrait devenir l'année la plus chaude jamais enregistrée à l'échelle mondiale.
3: Dans l'actualité également, la Russie s'apprête à célébrer la victoire lors de la Seconde Guerre mondiale en toute sobriété.
4: Pas de chars ni de grandes manœuvres sur la place Rouge, où les venues de dirigeants étrangers devraient rester limitées demain samedi, à l'occasion des 81 ans de la la victoire de l'armée rouge sur l'Allemagne nazie, alors que le maire de Moscou annonçait la destruction de drones ukrainiens cette nuit. La Russie, qui a unilatéralement décrété une trêve de 2 jours pour ces célébrations et qui a par ailleurs appelé la population et les diplomates à quitter Kiev pour éviter de subir d'éventuelles frappes russes de représailles. L'Ukraine, le ministère des Affaires étrangères, alerte sur la situation humanitaire dans la région de Kherson, dans le sud du pays, région occupée depuis 2022 et toujours théâtre d'intenses combats. Emmanuel Chaz.
10: Andriy Sybiha, le ministre des Affaires étrangères ukrainien, dénonce une nouvelle fois une situation humanitaire catastrophique dans la partie occupée de la région de Kherson, alors que les évacuations de civils sont bloquées par les intenses combats.
11: De Bagnoles à Rouneau, en passant par Chamelet, ce 27 avril était organisée une visite des chantiers incontournables du département en faveur de la sécurité afin de souligner leur démarrage ou leur achèvement. C'est en présence d'élus du territoire, notamment le président du département du Rhône, Christophe Guillotot, le président de la COR, la communauté d'agglomération de l'Ouest rhodanien, Patrice Vercher, ou les conseillers départementaux Martine Publier et Christian Vivier-Merle, que l'itinéraire a débuté par l'aménagement du carrefour du Plan à Bagnoles, à l'intersection entre les routes départementales 38 et 38E, présentée par Emmanuel Monnier, chef de service Voirie Ouest.
12: Pourquoi ces aménagements? C'est parce qu'au droit du carrefour entre la 38E, la 338 et la voie communale du Plan, c'est qu'il y a des problèmes de sécurité, tant de vitesse qui sont pratiqués sur les RD338 que sur les problématiques de traversée entre les voies communales et les RD38E. Et donc le principe d'aménagement qui a été retenu, c'est un carrefour giratoire. Le principe du carrefour giratoire, c'est que ça permet de sécuriser le démarrage à chaque intersection des véhicules à mouvement lent, type tracteur, engins agricoles, les camions. Et ça permet aussi, dans le sens de la section courante, sur la 338, puisque vous avez cédé le passage, de faire ralentir les vitesses. L'aménagement s'inscrit aussi dans le cadre d'une demande à l'initiale de la commune, qui nous dit on va se développer sur la partie sud de la commune, et ces gens-là, ils vont même être amenés à bouger sur la partie nord. Et donc du coup, ça serait bien qu'on puisse sécuriser. L'aménagement, il est réalisé en cofinancement avec, pour partie, avec la communauté de communes de Beaujolais-Pierre-Doré, à hauteur de 43 000 euros. Et pourquoi il y a ce financement? C'est parce qu'en fait, en partenariat avec la communauté de communes, le département a travaillé pour la communauté de communes, si je puis dire, entre guillemets pour. C'est parce qu'en fait, la communauté de communes souhaitait que soient intégrés des aménagements type mode doux, donc pour les piétons et pour les vélos. Et donc du coup, nous, on a travaillé en concertation et en validation avec la communauté de communes pour intégrer ces aménagements dans notre aménagement, voirie. La communauté de communes participe à hauteur des aménagements qui sont réalisés pour son compte. En revanche, le département reste maître d'œuvre et maître d'ouvrage de l'aménagement complet.
11: On a les tarifs justement de ce projet.
12: Alors, le montant, c'est 490 000 euros.
11: Voilà. Taxe
12: Non, TTC. Avec 43 000 de financement de la communauté de communes. Et on aura sans doute une participation du Citral, puisqu'on profite de l'aménagement pour faire la mise en accessibilité et sécurité des deux arrêts de bus, dit le plan.
11: Et la durée des travaux?
12: On démarre pile poil sur la date qui avait été fixée. On a eu un mois de préparation pour tout ce qui est documents d'exécution, tout ce qui est sécurité, les PPSPS, les PGC, etc. Et là, on vient de faire l'OS de travaux pour démarrer aujourd'hui. Donc, on démarre bien aujourd'hui, pas de souci. Et on a pour 8 semaines à peu près de travaux. L'essentiel du chantier, on va dire même l'essentiel, le gros essentiel du chantier va se faire sous alternat. En alternat, c'est par feu. Donc, il y aura forcément un impact sur la circulation. Mais on aurait pu barrer la route. Et l'impact aurait été beaucoup plus conséquent pour les communes environnantes et puis pour le déplacement important entre Villefranche et on va dire la vallée de Tarin ou la vallée de l'Azergue. En revanche, on va couper les RD338 pour la réalisation des couches de roulement. Et donc, on va y faire de nuit pour minimiser l'impact à la circulation.
11: Anthony Verne, conducteur d'opération chez Eiffage Route, apporte quelques précisions.
13: On a démarré aujourd'hui donc par l'implantation. À la suite des travaux donc, du syndicat d'assainissement. Et on a pu, avec le CIDER, travailler donc, à l'enfouissement de certaines lignes. Malheureusement, pas de toutes, mais on va pouvoir se mettre en relation afin de minimiser l'impact sur la RD et faire les tranchants avec nos travaux. C'est une bonne chose pour les usagers. Après, donc, concernant la durée des travaux, ça sera environ, donc, pour la partie conseil départemental, 6 semaines, et donc avec 2 semaines de travaux en plus. Nos équipes, donc, on vient de Tarare, donc on est, entre guillemets, les régionaux de l'étape. On a fait quelques centres-villages et autres aménagements sur route départementale. Historiquement, il y a eu bonne quinzaine d'années, c'est moi qui avais refait les pistes cyclables. Après, il faut être courageux pour faire du vélo sur cette grande herbe aussi.
14: Parce que c'est dangereux ou c'est pentu? Ou les deux à la fois?
13: Pour le coup, les deux à la fois.
15: Pour avoir cyclable, piste cyclable, qu'est-ce qui est prévu finalement pour les vélos?
13: Si je dis pas de bêtises, je veux paraître élargi pour pouvoir accueillir les pistes cyclables.
11: Un chantier qui réjouit Jean-François Fadi, le maire de Bagnoles.
16: Vous avez dit c'est bien, mais non, il n'y aura pas de rond-point ici. Il y a le château au-dessus, qui est monument historique. Il a fallu discuter un peu. On a mis l'accent sur la sécurité, sachant que nous, une fois le giratoire réalisé, on va sécuriser les accès à la départementale. Il y a des petites routes qui descendent du village. On va les barrer, on va les condamner. Il y a réglementaire pour que tout soit concentré à ce niveau-là. Ça a été un projet un peu long avec tous les partenaires. Je crois même que N-2, N-3, c'était déjà dans les tuyaux. J'avais vu des plans comme ça. Ensuite, il y a eu une version light, on va dire, qui a été réalisée avec les tournes à gauche, dont les riverains se plaignent parce qu'il faut un peu serrer les coudes, les épaules et tout. Et voilà, on est ravis aujourd'hui de ce projet.
11: Direction à présent Chamelet, où David Millet, technicien aménagement secteur Tarare-Valdouin-Lamure, explique pourquoi d'importants travaux ont perturbé la circulation durant plusieurs mois sur la route départementale 385 le long de la Zergue.
17: À l'historique, il y a eu un fort éboulement de talus en janvier 2025. Donc, pour sécuriser au plus vite nos services, donc Centre Technique du Valdouin, ont mis rapidement la chaussée en alternat pare-feu pour sécuriser la voie de droite qui était circulée pour ne pas aggraver l'éboulement. Puis, il fallait qu'on laisse vivre un petit peu pour voir si le talus ou si ça allait rebouger plus haut, parce qu'on n'est pas souvent confronté à ce genre de problème sur notre secteur. Ensuite, des études géotechniques ont été lancées avec aussi des sondages. Donc, au printemps 2025, nous avons étudié les différents retours du rapport géotechnique et envisagé différentes solutions pour pouvoir procéder au confortement de talus. Et donc, la décision qui a été prise, c'était de dévoyer la route d'une chaussée en déblais sur le terrain qui est en face, qui appartenait à Monsieur Bréchard. Qui nous a fortement facilité la tâche au niveau d'acquisition foncière, ce qui des fois peut prendre du temps. Donc une fois que la voirie a été dévoyée d'une voie, nous avons procédé au confortement de talus. C'était quand même une situation au-dessus de la rivière assez compliquée. Nous avons dû faire aussi une loi sur l'eau réalisée par l'entreprise Orovia en charge de notre marché d'aménagement. Ils ont créé une piste d'accès où il y a le nouveau poteau télécom et ils ont descendu avec une pelle de 30 tonnes, donc c'est un engin assez impressionnant. Et ils ont procédé au fur et à mesure à nettoyer l'ancien talus qui était roulé, donc c'était toute la terre un peu glaise, il devait y avoir des sources dessus ou beaucoup d'eau en sous-sol. Donc ils ont procédé au nettoiement et ensuite ils ont mis en place un enrochement sur 5 ou 6 mètres au-dessus de la rivière. Il doit avoir à peu près 60 tonnes d'enrochement. On a décidé d'en faire un petit plein, un petit redan, et de mettre un drainage sur environ 1 mètre de large dans le talus avec de la pierre cassée en 5200. On a purgé au maximum le talus avec la pelle, il n'y avait qu'un engin qui travaillait dedans. Ensuite ils ont reterrassé un peu les accotements, remis bien propre. Une glissière de sécurité a aussi été déportée et remise le long de la nouvelle route. Une fois que la chaussée a été faite, on a procédé à des plantations, ça se voit pas encore, mais c'est un mélange d'herbes comme sur les autoroutes, avec une projection. On a une très bonne visibilité. On a légèrement aussi repris les bandes cyclables, ce qui fait une bonne largeur aussi pour les cyclistes et sécurise l'ensemble de l'emprise chantier. C'est un des travaux qui ont duré 7 semaines. Ils étaient estimés à 350 000 euros et à la finale, ça nous a coûté 325 000 euros.
11: La matinée s'est achevée par l'inauguration à Rhône des aménagements réalisés à l'intersection entre les routes départementales 313 et 98. Comme le détaille Sébastien Latulière, 10 ans d'expérience et dont il s'agissait du premier chantier en autonomie. Il est appuyé par Patrice Vercher.
18: Avant, on n'avait pas du tout d'aménagement, donc en fait, les véhicules qui venaient d'Amplepuy et qui voulaient s'insérer sur les RD 98 en direction de Saint-Just devaient s'arrêter en pleine voie pour effectuer leur manœuvre de tourne à gauche. Donc, de plus, ils pouvaient être dépassés en même temps qu'ils tournaient. Donc, le département du Rhône a fait le choix, du coup, d'implanter un tourne à gauche à ce niveau du carrefour. Donc, les travaux consistaient en la création d'une voie centrale, la création des îlots et l'élargissement de la chaussée. On a rencontré quelques problématiques techniques, notamment un fond en forme très argileux, qui nous a contraint de revoir la structure chaussée en cours de chantier. On a mis en place des matériaux énormes pour recueillir l'eau, qui n'est pas de résidus, pour assurer une pérennité de l'ouvrage. C'est un chantier qui a été mené par l'entreprise Eurovia en 8 semaines, initialement prévu en 12 semaines. Le coût des travaux représente 494 000 euros.
19: En sachant que le tapis devait être fait Donc même sans les travaux, on aurait refait le tapis probablement.
20: Oui, tout à fait.
19: Donc c'est à prendre en ligne de compte au niveau financement.
11: Pour clôturer cette matinée, Christophe Guillotot, président du département du Rhône, et Patrice Verchère, président de l'ACOR, se sont exprimés au sujet de ces chantiers.
21: Tous les ans, on sort du bureau, on fait deux journées extérieures, une journée forêt, une journée route. C'est quelque chose qui est demandé depuis longtemps, donc c'est bien de venir sur place voir. Alors, j'ai même vu qu'il y avait un ruban qu'on allait couper, madame, tout est prêt. Hein. Monsieur le maire, vous avez du boulot, là, plus de ruban. Patrice, je te laisse. Alors, en plus, Patrice, double jeu, parce qu'il est avec Colette, qui est ici le conseiller départemental du canton, mais il est en plus vice-président en charge des routes et des sous. Donc, c'est lui qui fait tout.
22: Je suis très heureux de participer à cette journée, en tant que vice-président, en effet, délégué aux routes. Et sur ce chantier-là, parce que c'est un chantier qui annonce d'autres chantiers sur cette départementale. On aura d'autres qui vont suivre derrière, qui sont des chantiers de sécurisation et d'amélioration, justement pour permettre à cet axe important pour le nord de la Côte et le nord du département du Rhône, puisque dès qu'on est sur Ampepuis, Tizy et Cour, c'est beaucoup d'emplois, beaucoup d'entreprises, dont des entreprises majeures du département qui sont présentes ici. Et donc les axes routiers ont bien sûr leur importance. C'est la route qui est privilégiée par rapport au col des Sauvages parce que elle a une pente assez douce, continue, et donc les camions passent plutôt par ici que par les Sauvages. Et généralement les habitants du secteur également. C'est le début de cette amélioration de cet axe. Alors, je sais qu'il y a beaucoup de questions. La presse avait parlé d'une liaison autoroutière. Non, c'est pas une liaison autoroutière qu'on va faire. J'aimerais bien, hein, mais malheureusement, c'est plus possible entre Cour et l'autoroute. Mais néanmoins, c'est une route qui nécessite des travaux et surtout de permettre aux véhicules de pouvoir, en toute sécurité, doubler des camions, parce qu'il y a un nombre de camions important, 250 poids jour et 4-5 000 véhicules. Non, mais on dirait pas comme ça. Hein. Et c'est vrai que les gens sont toujours surpris de voir autant de camions, mais quand on sait les entreprises qu'il y a de ce côté-là, en fait, faut pas être surpris du nombre de camions. Donc c'est essentiel pour l'activité économique, pour le développement, bien sûr pour le lac, qui appartient, je le rappelle, de moitié au département et l'autre moitié à l'ACOR. Le président actuel et probablement le futur président est très heureux parce qu'il a retrouvé un peu de financement pour faire des investissements sur le lac. Merci. Donc c'est un président heureux.
11: À l'écoute de Calade Maradio, c'était le point sur la visite de trois chantiers notables du département du Rhône. À noter qu'en 2026, la voirie départementale représente 38,7 millions d'euros de budget, 2 916 km de route départementale et 315 agents mobilisés au service des Rhodaniens.
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0: football en championnat national 2 reste cependant à l'ordre du jour, à deux journées de la fin. Le Gaul FC reçoit au stade Ludovic Juli Andrézieux-Boutéon, samedi 9 mai à 18h. 9e avec 4 points d'avance sur la zone de relégation et battu par le leader cannois la semaine passée. Les Chasselois pourraient s'assurer de terminer en milieu de tableau en s'imposant devant les Ligériens, mais mieux classés, 7e avec 5 points de mieux. Il faudra donc réussir une belle performance pour ne pas se faire peur jusqu'au bout. De son côté, le FC Limonest, 11e, mais talonné par Fréjus Saint-Raphaël et l'AS Saint-Priest, se rend à Créteil samedi, toujours à 18h. Il sera nécessaire de faire au moins aussi bien que ses poursuivants, donc sur la pelouse des Franciliens, actuellement 8e, et qui n'ont plus rien à craindre ni à espérer. Le handball caladois abat sa toute dernière carte en vue d'un sauvetage en championnat national 3 masculin. Samedi 9 mai, à l'occasion de l'avant-dernière journée, l'entente beaujolaise se déplace à Saint-Égrève à 20h45. Elle devra s'imposer sur le parquet du 7e du classement, tout en espérant un faux pas d'Avignon et de Tassin pour quitter à un match de la fin l'une des deux places de relégables. Et puis Beaujolais Basket dispute son tout dernier match de la saison en championnat national 2, samedi 9 mai, avec l'un de ses plus longs déplacements de l'année à Dourges dans le Nord. Avec pour enjeu une seule place dans les 6 premiers à la fin du championnat, cette dernière verra évoluer les hommes en bleu pour la toute dernière fois après 3 saisons consécutives sous la direction de leur coach William Hervé, qui prendra la saison prochaine la suite de son père, l'emblématique Philippe Hervé, à la tête de l'équipe lyonnaise de National 1 et voisine de Lyonceau. Bon week-end de sport à toutes et à tous.
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0: L'association Un Rêve à Moto organise le samedi 9 mai une balade solidaire à moto au profit de l'association Vaincre les maladies lysosomales. Le but de cette balade étant de récolter des fonds pour lutter contre ces maladies. Venez retrouver l'association Un Rêve à Moto samedi 9 mai au magasin Springbike de Lima dès 9h30 pour une balade de 56 km afin de rejoindre tous ceux et rencontrer Mathis, 10 ans, qui est atteint par une de ces maladies. Participation de 5€ par casque. Merci de votre solidarité. Le rendez-vous incontournable du 8 mai, c'est la traditionnelle fête de la galette à Ambérieu d'Azergues. Toute la journée, 3000 galettes seront préparées et cuites par les parents d'élèves dans les fours du village. Venez vous régaler et découvrir animation, batucada, vide-grenier, exposants professionnels et forains. À votre disposition, snacks et buvettes. Tous les bénéfices sont dédiés au matériel ou sorties scolaires. Alors venez nombreux. L'Interclasse en 8 de Belleville-Saint-Jean-Tapona organise la 31e édition de la Brocante du 8 mai. Venez chiner et trouver la bonne affaire toute la journée quai Charles-Voisin à Belleville en Beaujolais. Entrée libre pour les visiteurs, buvettes et restauration sur place.
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4: Et c'est l'heure du journal international. Bonjour Jeanne Bartoli.
6: Et bonjour Clotilde et bonjour à tous.
4: Dans ce journal, la France propose aux États-Unis et à l'Iran de traiter la question d'Hormuz à part.
6: Et à part du reste du conflit et des négociations en cours, la France qui prépositionne le porte-avions Charles de Gaulle dans le détroit d'Hormuz, il est attendu sur place dans une dizaine de jours dans le cadre de l'initiative montée avec le Royaume-Uni. Alors que peuvent faire Londres et Paris qui pourraient participer à des opérations de sécurisation du détroit? Les détails avec Franck Alexandre en début de journal. Des routes réservées aux Israéliens en territoire palestinien. L'explosion des colonies israéliennes entraîne la multiplication de ces chantiers. Reportage d'Amira Souilem dans la région de Jérusalem. À suivre aussi la poussée de l'extrême droite et le recul des travaillistes aux élections locales qui avaient lieu hier au Royaume-Uni. Nous serons en direct de Londres. On parle aussi du Mali avec le blocus des djihadistes sur Bamako qui se poursuit. Et puis du cinéma à la fin de ce journal avec C'est quoi l'amour ? Une comédie sur le mariage et sur le divorce avec Laura Calami et Vincent McCain.
4: J'appelle ça une broutille.
6: Voilà comment Donald Trump résume les événements survenus hier dans le détroit d'Hormuz. 3 navires de guerre américains ciblés par l'Iran. L'armée américaine a riposté, dit avoir visé des sites de lancement de missiles et de drones. Le détroit d'Hormuz, toujours quasiment totalement bloqué. 1500 bateaux sont immobilisés dans le détroit, selon l'Organisation Maritime Internationale, une agence de l'ONU. Et bientôt sur place, le porte-avions Charles de Gaulle, il est en route pour Hormuz. Il devrait arriver dans une dizaine de jours dans le cadre d'une initiative franco-britannique pour sécuriser le détroit et accompagner les navires. Bonjour Franck Alexandre.
7: Bonjour Jeanne.
6: Alors concrètement, ce que proposent la France et le Royaume-Uni, Franck, c'est de traiter la question d'Hormuz à part du reste du conflit, car c'est une question d'intérêt commun.
7: En effet, la solution au conflit ne viendra ni des États-Unis ni de l'Iran. Il faut donc permettre aux belligérants de ne pas perdre la face, dit-on à Paris. L'alternative ou encore la troisième voie pourrait s'articuler autour du porte-avions français. Le Charles de Gaulle est naturellement un agrégateur de force. Il est toujours accompagné d'une escorte de frégates. Ce groupe aéronaval est aussi doté d'un état-major embarqué, 80 personnes avec à sa tête un amiral. Il est donc taillé pour planifier et piloter une telle opération de déconfliction. Il peut accueillir également des officiers de liaison. Ces opérations de sécurisation sont d'ailleurs bien connues des marins français. En 1988, avec l'opération Prométhée, le groupe aéronaval français avait déjà sécurisé Hormuz un an durant. Et plus récemment, en mer Rouge, l'opération Aspides, sous l'égide de l'Union européenne, a permis de protéger le trafic maritime.
6: Franck, outre Paris et Londres, qui pourrait participer à cette opération navale?
7: Eh bien, pour bâtir cette coalition, à l'image de la coalition des volontaires pour l'Ukraine, l'amirauté britannique travaille étroitement avec l'état-major des armées à Paris. Les Pays-Bas et l'Italie, qui ont des frégates dans l'océan Indien, pourraient facilement intégrer le dispositif. Le Japon a également manifesté son intérêt. L'Inde, en revanche, n'a pas répondu aux sollicitations. Cette opération navale, qui s'inscrirait nécessairement dans la durée, n'aurait aucun lien avec les États-Unis et ne serait pas une militarisation du détroit, insistent les militaires. On ne créera pas de réassurance par la force, disent les marins, et de préciser qu'ils n'escorteront pas les bâtiments civils, mais plutôt qu'ils les accompagneront à travers le détroit d'Hormuz. Les mots ont un sens, Jeanne. D'un point de vue légal, escorter ferait d'eux des belligérants.
6: Franck Alexandre, spécialiste défense sur RFI, cette initiative franco-britannique qui intervient au moment où Washington attend toujours une réponse de Téhéran à sa dernière proposition pour mettre fin à la guerre, et puis cette fois la guerre au Liban, dans la guerre guerre qui oppose l'armée israélienne au Hezbollah libanais. De nouveaux bombardements menés par l'État hébreu hier en dépit de la trêve. Hier, 12 personnes sont mortes dans le sud du pays, dont 2 enfants. C'était dans la région de Nabatieh, selon le gouvernement libanais. En parallèle, un responsable du département d'État américain annonce la tenue de nouvelles discussions entre le Liban et Israël les 14 et 15 mai prochains à Washington. Pour l'instant, les gouvernements libanais et israéliens n'ont pas confirmé.
4: Ce sont des routes réservées aux Israéliens. Elles se trouvent pourtant en territoire palestinien.
6: Et des routes qui se multiplient au même rythme que la colonisation israélienne de la Cisjordanie occupée et la polémique de la politique d'annexion de fait de ce territoire palestinien. Notre correspondante Amira Swilem s'est rendue justement sur le chantier d'une de ces routes en banlieue de Jérusalem. Un grand chantier qui inquiète les riverains palestiniens. Reportage.
8: Mur de plusieurs mètres de haut, caméra de surveillance, mirador. Le quotidien à Kafr Aqab, en banlieue de Jérusalem, est fait d'embouteillages et de débrouilles. Et ça risque de se compliquer un peu plus.
9: C'est écrit interdit d'entrée, sauf au personnel.
8: Un tractopelle s'active, des camions vont et viennent. Deux hommes palestiniens assistent à la scène.
10: Ils sont en train de construire une route. Elle partira du nouveau checkpoint jusqu'au village de Mekmes. Mais c'est une route que pour les juifs. Dans les deux sens, que pour les juifs.
9: Elle filme là ?
8: Non, non, c'est juste un micro.
10: Ça s'arrête là, merci.
8: La peur omniprésente. Celle d'être arrêté pour avoir critiqué le projet, mais aussi la peur du lendemain. Un vendeur de jus de fruits nous raconte travailler ici depuis 20 ans.
11: On n'a pas d'information sur ce qui va devenir. Même les gens qui travaillent ici ne savent rien. Quand est-ce qu'on va devoir fermer ? On ne sait pas. Cela peut être demain, comme ça peut être dans un mois ou un an. S'ils ouvrent cette route pour les Juifs, la municipalité de Jérusalem va nous rendre la vie encore plus compliquée.
8: Pour construire cette route, les autorités israéliennes ont saisi 28 hectares de terrain à des propriétaires palestiniens. L'ONG israélienne La Paix Maintenant voit dans ces nouvelles routes une étape supplémentaire vers une possible annexion de la Cisjordanie occupée. Amira Swilem, de retour de Kafr Aqab, RFI.
4: RFI, il est 7h06 à Londres. On votait hier en Grande-Bretagne, Jeanne, pour renouveler les parlements décentralisés en Écosse et au Pays de Galles.
6: Une partie des conseils métropolitains en Angleterre. Le dépouillement a débuté et les premiers résultats commencent à tomber. Bonjour Emeline Vin.
12: Bonjour Jeanne, bonjour à tous.
6: En direct de Londres, comme attendu, Emeline, le parti travailliste de Keir Starmer est en net recul alors que l'extrême droite est en progression.
12: Oui, c'est un scénario à peu près aussi sombre que ce que craignait le parti travailliste. Le Labour perd plusieurs conseils dans ses terres des Midlands, en particulier Thameside, dans la banlieue de Manchester, et Hartlepool, près de Durham. Alors, ce sont encore des résultats très partiels, 950 des 5000 sièges en jeu en Angleterre. Les sièges londoniens devraient donner un autre éclairage cet après-midi. Très mauvaise nuit pour le Labour, donc, pour les conservateurs aussi, qui n'enregistrent aucune victoire majeure. Mais alors, qui profite de ces élections, vous l'avez dit, pour l'instant, c'est l'extrême droite Reform UK, dirigée par Nigel Farage, qui absorbe quasiment toutes les pertes des Tories et du Labour, et qui pourrait diriger l'une des plus grosses autorités locales d'Angleterre, l'Essex. Les Verts, en revanche, enregistrent une hausse de leur nombre de sièges, mais ne prennent pour l'instant le contrôle d'aucune collectivité disputée ce jeudi. Alors, dès ce jeudi soir, hier soir, des élus travaillistes ont commencé à appeler Keir Starmer à la démission face à ce naufrage électoral, naufrage qui pourrait se poursuivre toute la journée puisque les résultats vont s'égrener jusqu'à ce week-end.
6: Emeline Vin, merci, en direct avec nous de Londres. L'actualité de ce vendredi, c'est aussi le Mali. Plus de 30 personnes tuées mercredi dans 2 attaques revendiquées par les djihadistes du Jnim contre 2 localités du centre du Mali à Kori Kori et Gomossogou. Il s'agit d'attaques quasi simultanées, a affirmé à l'agence France Presse un responsable local de la jeunesse. Les autorités de transition tentent de reprendre la main sur le terrain après les attaques menées par le Jnim et le FLA le 25 avril dernier, notamment dans la région de Kidal. L'armée est également mobilisée face au blocus imposé par les djihadistes sur la capitale, un blocus qui se durcit, David Bachet.
13: Des opérations de sécurisation sont en cours à Kita et à Kai, selon un porte-parole de l'armée. Alors que plusieurs centaines de personnes sont bloquées depuis des jours dans ces localités, les djihadistes interdisant le passage aux autocars autocars et aux voitures en direction de Bamako. Le GNIM a aussi incendié plusieurs dizaines de camions de marchandises mercredi sur des routes reliant la capitale à la Guinée, au Sénégal, à la Mauritanie et à la Côte d'Ivoire, précisément dans les zones de Gogi, Diéma, Kenyoroba et Bougouni. Des vidéos de camions en flammes ont été diffusées par les djihadistes qui ont enfin mené des attaques dans plusieurs localités des régions de Mopti et Bandiagara, la cible des chasseurs traditionnels d'Ozo, alliés de l'armée malienne. Dans le nord, les forces nationales et leurs partenaires russes de l'Afrika Korps tentent de se réorganiser dans la région de Kidal, après avoir perdu la ville de Kidal le 25 avril et déserté sans combat.
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14: 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L'Office des sports de Villefranche-sur-Saône, l'OSV, est à l'initiative d'un événement fédérateur auprès des clubs sportifs de la ville. Un rassemblement ludique et festif pour mieux partager entre clubs sportifs, associés ou familles. Nous confie le président Alain Baquier et le secrétaire général Guy Laplace de l'OSV dans une discussion autour du challenge sport-culture ce samedi 16 mai prochain à partir de 14h au Palais des Sports de Villefranche. On les écoute.
15: Alors Alain Baquier, président de l'Office des Sports. Donc effectivement, l'Office des Sports, donc qui a d'abord été Office municipal des Sports, date maintenant depuis 1968, avec un objectif qui reste globalement, même si aujourd'hui, il faut savoir s'adapter avec de nouvelles contraintes, de nouveaux clubs, d'essayer en liaison avec les autorités municipales, c'est de fédérer et d'aider autant que faire se peut les clubs adhérents donc à l'Office des Sports.
14: Alors, des adhérents, il y en a beaucoup.
16: Guy Laplace, secrétaire général de l'Office des Sports. Pour 2026, nous avons 60 clubs adhérents.
14: Qui va dans toutes les...
16: Dans pratiquement toutes les disciplines sportives, puisqu'à Villefranche, vous savez que c'est une ville très sportive, donc nous avons beaucoup de disciplines sportives qui sont représentées. Évidemment, tous les sports collectifs et beaucoup de sports individuels. Villefranche a l'avantage d'avoir beaucoup de champions à tous les niveaux, donc départemental, régional, national et international. Et d'ailleurs, nous organisons tous les ans une soirée s'appelle la soirée des champions, durant laquelle nous récompensons tous ces champions qu'elle a droit. Et nous en avons, l'année dernière, nous en avions pratiquement 180. Et ce qui est énorme pour la ville de Villefranche. Et on ne peut que s'en féliciter, naturellement.
15: Il y avait cette année, pour l'édition 2025, il y avait 5 podiums internationaux, enfin de type internationaux, c'est-à-dire en comptant les Européens, comme tu viens de le dire, et effectivement les champions de France, oui.
14: Vous avez plus particulièrement un événement, l'idée d'un événement fédérateur, en quelque sorte, j'allais dire. Vous allez nous en parler.
15: Tout à fait. Donc, le challenge sport et culture, et comme tout est presque dans son titre, en tout cas pour la partie effectivement partage, nous souhaitons effectivement avec les clubs adhérents à l'office partager quelques moments autour d'ateliers festifs. Alors, il ne s'agit pas d'une compétition en soi, mais plutôt de se réunir autour d'ateliers qui permettent de parler de culture. En fait, on pourrait même imaginer qu'il y a une grande émission qui s'appelait-il La tête et les jambes. C'est tout à fait ça, en fait. Et c'est effectivement autour de la tête et des jambes. Donc, et l'idée, c'est de partager, j'insiste, avec effectivement la culture, le monde de la culture.
14: Vous avez fait une petite réunion préparatoire en amont.
15: Bon, nous avons eu la chance, il faut toujours le présenter comme ça. Effectivement, Guy disait il y a un instant, 60 clubs adhérents à l'Office des Sports, tout à la fois beaucoup et peu, mais bon, malgré tout, toutes les disciplines sportives sont représentées et nous n'avions que 13 clubs présents à cette réunion préparatoire qui vont nous aider à préparer ces ateliers qui du football, qui du basket, etc.
16: On est dans la dernière ligne droite de l'organisation puisque l'événement a lieu le 16 mai, donc c'est dans très peu de temps. Les inscriptions se font en ligne, donc nous avons envoyé des liens, un lien d'inscription, et nous avons déjà entre 25 et 30 inscriptions, donc ce qui est bien, mais on espère en avoir encore davantage. Donc, en tout cas, on est dans la dernière ligne droite et on est actif sur la finalisation de l'événement.
14: Donc, vous vous regrouperez plus particulièrement sur...
15: Le lieu, c'est le Palais des Sports. Bon, mis gracieusement, on le souligne, c'est important, avec le service des sports de la ville de Villefranche, qui est quand même un autre partenaire institutionnel, bien évidemment. Donc, le Palais des Sports, que bon, d'aucuns connaissent sur Villefranche, et son environnement. Il y a donc deux stades, il y a une piste de roller. Nous devrions y avoir avec nous le club de roller artistique artistique pour une petite démo et la salle de réception donc du Palais des Sports. Voilà, donc effectivement, on va monter nos ateliers sur cet environnement-là. Pour les jambes, toute la partie jambes, nous avons le plaisir, donc la participation du bowling club de Caladois, qui non seulement participe, mais en plus acte très très activement à la préparation, donc avec une mini piste de bowling, mais elle participe aussi le club à la partie culture puisqu'elles nous ont préparé quelques surprises, je pense. Nous n'avons pas tout, mais autour d'un quiz qui permettront effectivement, de faire marcher. Là aussi, là ce sera la tête, le bowling, on peut citer le football, le football avec une mini-cage, le SCBV, club emblématique en sport co de Villefranche, donc seront là avec nous pour animer un petit atelier football, de tir au but, etc. Et je crois même qu'ils auront une petite surprise aussi de leur côté pour côté tête, puisqu'ils ont, semble-t-il, mis au point un petit quiz relatif au monde du football, me semble-t-il. Ça reste peut-être encore de la surprise. On peut citer le club de badminton puisque notre secrétaire est par ailleurs membre donc du badminton.
16: Dont je fus le président quelques années. Déjà, c'est pas une compétition, c'est simplement une initiation et un jeu à travers la pratique du badminton. Donc, j'imagine on va jouer un petit peu à lancer des volants dans des zones particulières. On va mettre des cerceaux au sol. Voilà. C'est le but, c'est de s'amuser. C'est pas de pratiquer la compétition. Et c'est valable pour toutes les autres disciplines qui seront présentes.
15: Le but n'étant pas une compétition, on l'a dit, mais c'est surtout aussi de partager avec la culture ce monde associatif, mais aussi chaque club de pouvoir présenter ceux qui participent avec nous, leurs disciplines respectives. La gym sera avec nous, avec un petit atelier, je crois, poutre. Voilà, donc l'idée aussi, c'est ce partage, et une fois de plus, au club, on est là pour les aider qui se présentent dans leur discipline. On espère atteindre un peu, alors sachant que a priori, cet événement ne s'adresse pas, n'est pas ouvert au grand public. Il s'adresse aux adhérents de nos clubs. Pour autant, tout est ouvert puisqu'ils peuvent venir avec leur famille. C'est des jeux, donc ils peuvent tout à fait effectivement être présents et s'amuser avec nous.
16: Et proposer évidemment aux adhérents des clubs de venir accompagner, soit avec leurs parents, soit les parents venir avec leurs enfants. Naturellement, c'est le but, que chacun puisse partager et puisse s'amuser. Et tous les ateliers sont praticables à tous les niveaux. C'est le but, justement, que ce soit accessible à tous.
15: Je voudrais dire un petit mot sur le volet. Le volet sera avec nous. Et puis,
16: le basket
15: sera avec nous, avec donc du coup les anciens. La pétanque sera avec nous avec un petit atelier. Et puis la nouveauté, puisque c'est la deuxième édition de cet événement seulement, la nouveauté c'est le baseball.
16: Oui.
15: Donc nous n'avons pas cette discipline n'est pas représentée sur Villefranche. Donc c'est le président du comité. Il y a un club, il est à Belleville. Et donc en tout cas ils seront là, son président de comité, pour nous présenter cette discipline. Il nous a parlé d'une petite initiation donc au baseball. Softball. Donc voilà.
16: Avec une balle souple. Enfin, on connaît pas encore la discipline. On va la découvrir justement. On est impatient.
14: Vous avez senti effectivement qu'il y avait un manque de connaissances entre les différents clubs.
16: Ouais, c'est une évidence c'est normal. Chaque club, évidemment, tout au long de l'année, tout au long de la saison, vit sur son activité. Et donc c'est l'occasion. On est là aussi pour ça, pour faire découvrir les autres disciplines sportives aux autres clubs. C'est le but de l'OSV aussi, on est là pour ça.
14: Que pensez-vous de la santé en quelque sorte du sport à Villefranche, mais aussi peut-être un peu plus général aujourd'hui?
15: Alors à Villefranche, je crois que tout à l'heure le secrétaire l'a dit, effectivement nous avons la chance d'avoir une richesse. La richesse au travers d'abord du nombre de clubs donc représentés et les disciplines représentées, puis je crois qu'il n'en manque pas tant que ça. Et donc ça c'est une richesse. Après, j'ai envie de dire, dans le sport, heureusement que nous avons les bénévoles, que je dis toujours, c'est très très important, parce que pour moi c'est le véritable cœur, hormis peut-être les grands clubs sport co, qui sont quasiment ce que j'appelle dans une professionnalisation. Je pense au football, bien sûr, je pense au rugby, et c'est toujours plus délicat pour les autres, alors ça l'est aussi pour eux, parce qu'ils ont aussi besoin de bras et de bénévoles, mais j'insiste sur le fait que, la richesse, enfin en tout cas elle existe, il y a une mine sur le territoire, c'est pas pour rien s'il y a quelques années, il y a de nombreuses années maintenant, si ça devait exister aujourd'hui, Villefranche a été, bon, ça remonte dans les années 72-73, a été la ville la plus sportive de France. Et si aujourd'hui ce type de concours existait, je ne serais pas surpris qu'on situe plutôt bien. Donc, mais j'insiste sur le fait que pour faire vivre ces clubs, ce sont les bénévoles de nos clubs, donc ça, et je pense que ce n'est pas qu'au niveau local. C'est peut-être le point le plus difficile sur le sport, qu'il soit local et ou même au niveau national. Hein, côté culture, donc l'association franco-arménienne sera présente avec une chanteuse, Anaïd Bayadjian, qui est donc la présidente de l'association culturelle et sociale arménienne de Villefranche, et elle est par ailleurs artiste, chanteuse, je crois qu'elle est, contralto. Elle a été découverte, je crois, à l'émission The Voice 2021, à partager aussi.
14: Tous ces sportifs, eh bien, ils auront la chance, hein, le 16 mai, donc, de pouvoir effectivement être sur cet événement au Palais des Sports de Villefranche. Ça commence à 14h, c'est ça ?
15: Tout à fait, 14h. Donc, on compte sur vous, on compte sur les clubs, on compte sur leur appel à leurs adhérents et à leurs familles, puisqu'on l'a dit tout à l'heure, ça s'adresse à tous les âges.
14: Merci à vous.
15: Merci à vous.
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3: Le tour d'horizon de l'actualité sportive du Beaujolais Val de Saône, c'est tout de suite dans Escalade Sport. Même s'il est bien engagé, le maintien de nos équipes de football en championnat national 2 reste cependant à l'ordre du jour, à deux journées de la fin. Le Gaul FC reçoit au stade Ludovic Juli Andrézieux-Boutéon samedi 9 mai à 18h. 9e avec 4 points d'avance sur la zone de relégation et battu par le leader cannois la semaine passée. Les Chasselois pourraient s'assurer de terminer en milieu de tableau en s'imposant devant les Ligériens, mais mieux classés, 7e avec 5 points de mieux. Il faudra donc réussir une belle performance pour ne pas se faire peur jusqu'au bout. De son côté, le FC Limonest, 11e, mais talonné par Fréjus Saint-Raphaël et l'AS Saint-Priest, se rend à Créteil samedi, toujours à 18h. Il sera nécessaire de faire au moins aussi bien que ses poursuivants, donc sur la pelouse des Franciliens, actuellement 8e, et qui n'ont plus rien à craindre ni à espérer. Le handball caladois abat sa toute dernière carte en vue d'un sauvetage en championnat national 3 masculin. Samedi 9 mai, à l'occasion de l'avant-dernière journée, l'entente beaujolaise se déplace à Saint-Égrève à 20h45. Elle devra s'imposer sur le parquet du 7e du classement, tout en espérant un faux pas d'Avignon et de Tassin pour quitter à un match de la fin l'une des deux places de relégables. Et puis Beaujolais Basket dispute son tout dernier match de la saison en championnat national 2, samedi 9 mai, avec l'un de ses plus longs déplacements de l'année à Dourges dans le Nord, avec pour enjeu une seule place dans les

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2: L'association Un Rêve à Moto organise le samedi 9 mai une balade solidaire à moto au profit de l'association Vaincre les maladies lysosomales. Le but de cette balade étant de récolter des fonds pour lutter contre ces maladies. Venez retrouver l'association Un Rêve à Moto samedi 9 mai au magasin Springbike de Lima dès 9h30 pour une balade de 56 km afin de rejoindre Toussieu et rencontrer Mathis, 10 ans, qui est atteint par une de ces maladies. Participation de 5€ par casque. Merci de votre solidarité. Le rendez-vous incontournable du 8 mai, c'est la traditionnelle fête de la galette à Ambérieu d'Azergues. Toute la journée, 3000 galettes seront préparées et cuites par les parents d'élèves dans les fours du village. Venez vous régaler et découvrir animation, batucada, vide-grenier, exposants professionnels et forains. À votre disposition, snacks et buvettes. Tous les bénéfices sont dédiés au matériel ou sorties scolaires. Alors venez nombreux. L'Interclasse en 8 de Belleville-Saint-Jean-Tapona organise la 31e édition de la Brocante du 8 mai. Venez chiner et trouver la bonne affaire toute la journée quai Charles Voisin à Belleville en Beaujolais. Entrée libre pour les visiteurs, buvettes et restauration sur place.
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0: est 7h en temps universel, 2h de plus ici à Paris.
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0: Et le journal international, c'est avec vous, Martin Guez, à la une. Cette trêve ébranlée et ce conflit gelé entre l'Iran et les États-Unis.
2: Un cessez-le-feu toujours en vigueur pour Donald Trump. L'Iran minimise aussi les tirs de la nuit qui viennent pourtant remettre en cause la trêve en cours depuis un mois. L'option diplomatique est, elle, toujours sur la table, mais difficile d'imaginer une sortie rapide du conflit, toujours englué autour du blocage du détroit d'Hormuz. Gros plan ensuite sur les velléités expansionnistes israéliennes qui multiplient les zones tampons à Gaza, au Liban, en Syrie, et qui resserrent l'étau autour de la Cisjordanie occupée. Ce sera notre gros plan ce matin avec Oriane Verdier. Félix Tshisekedi ouvre la voie à un troisième mandat en RDC et à une révision constitutionnelle. Les différentes oppositions réagissent et pointent les contradictions du président congolais. Le nouveau maire de Saint-Denis, Bali Bakayoko, défie Emmanuel Macron et refuse d'accrocher le portrait du président français dans sa mairie. Et puis, enfin, des vagues de près de 500 mètres que personne n'a vu. Et pour cause, cela s'est passé en Alaska l'été dernier. Les scientifiques tentent de rattraper le coup et étudient de près le phénomène.
0: Les États-Unis font comme si de rien n'était après avoir échangé des tirs dans la nuit dans le détroit d'Hormuz.
2: Avec l'Iran, exactement une première depuis un mois et l'entrée en vigueur du cessez-le-feu, une broutille selon Donald Trump, alors que Téhéran reconnaît que plusieurs navires iraniens ont été touchés ainsi que des infrastructures militaires. Téhéran qui affirme avoir riposté en frappant des bateaux américains. Pas d'escalade. En revanche, ce matin, le calme semble être revenu et la voie de la diplomatie par l'intermédiaire du Pakistan est toujours privilégiée. L'Iran affirme être toujours en train d'examiner la proposition d'accord global mise sur la table par les États-Unis. Peut-on espérer une sortie de crise rapide et une résolution du blocus dans le détroit d'Hormuz? Rien n'est moins sûr, Nicolas Falaise.
3: Ce n'est pas le scénario le plus probable, celui d'une réouverture concertée du détroit d'Hormuz, suivie de négociations qui permettraient à l'Iran et aux États-Unis de s'entendre sur les grands chapitres de leur contentieux. Le nucléaire, le programme balistique de l'Iran, le soutien de Téhéran à ses alliés régionaux, le tout en échange d'une levée des sanctions pesant sur la République islamique. Selon le chercheur Clément Terme, spécialiste de l'Iran, Washington, comme Téhéran, risque plutôt de rester englué dans ce conflit déclenché par l'attaque américano-israélienne de février contre l'Iran.
4: On voit plutôt un scénario se dessiner, celui d'un conflit gelé, parce qu'aucune des parties finalement n'a intérêt à un retour de l'escalade militaire. Les Iraniens en raison de la fragilité économique de leur système politique et les Américains en raison des élections des midterms et des effets du blocage d'Hormuz sur les prix du pétrole.
3: Le scénario du retour à la confrontation armée n'est pas exclu. Israël et les États-Unis ont attaqué l'Iran une première fois en juin 2025 avant de lancer une nouvelle guerre cette année.
2: Le détroit d'Hormuz bloqué mais traversé par un pétrolier sud-coréen qui est arrivé en Corée du Sud, une première depuis le blocage de ce point de passage. Le bateau battant en pavillon maltais avait pu traverser le 17 avril avec à son bord 1 million de barils de pétrole brut, la moitié de la consommation quotidienne de la Corée du Sud. Le prix du pétrole qui repartit ce matin à la hausse après avoir brièvement chuté hier de 5% et puis par ailleurs Clotilde toujours au Moyen-Orient. Les Émirats Arabes Unis disent avoir intercepté ce matin des missiles et des drones venus d'Iran et ce en dépit du cessez-le-feu en place depuis le 8 avril dernier.
0: Israël, de son côté, continue ses opérations.
2: Que cela soit au Liban, où 12 personnes ont été tuées hier dans des bombardements dans le sud du pays. Les autorités libanaises qui font part également ce matin d'une nouvelle frappe israélienne qui a tué un secouriste. Le Liban visé, la Cisjordanie occupée aussi, région qu'Israël appelle la Judée-Samarie, région citée cette semaine par Bezalel Smotrich, ministre d'extrême droite des Finances en Israël. Il a affirmé que la guerre se terminerait par des changements de frontières, que cela soit à Gaza, au Liban, en Syrie et donc en Cisjordanie occupée. Bonjour Oriane Verdier.
0: Bonjour.
2: Sur le terrain, ces velléités d'expansion territoriale sont très clairement constatées.
0: Oui, sur les territoires palestiniens déjà occupés avant 2023, l'armée israélienne a resserré son emprise. Plus de 50% de Gaza a été placé sous contrôle militaire direct et l'armée est accusée d'agrandir progressivement ce territoire. En Cisjordanie occupée, le nombre de colonies ne cesse d'augmenter et s'accompagne de mesures des autorités israéliennes pour déposséder les Palestiniens de leurs terres. En Syrie, après la chute du dictateur Bachar al-Assad, Israël a élargi son occupation du Golan, allant même au-delà dans les régions de Deraa et Kouneitra. Le gouvernement a également approuvé un plan visant à doubler la population des colons juifs dans la partie syrienne du Golan. Enfin, au Liban, vous le disiez, à la suite du cessez-le-feu, elle a mis en place une zone dite de sécurité sous son contrôle qui correspond à 5% du territoire libanais.
2: Et Aurélien, quelles sont les dynamiques derrière ces avancées militaires?
0: Bien, les raisons officielles sont sécuritaires et politico-religieuses. Depuis le 7 octobre 2023, Israël a adopté une stratégie plus offensive. Benjamin Netanyahou invoque aussi une mission historique soutenant la notion dite biblique du Grand Israël qui va bien au-delà du territoire actuel. Mais considérer ces différentes occupations de manière globale est une stratégie israélienne pour faire oublier la question palestinienne. C'est ce qu'estime Laure Fouché de la Fondation pour la Recherche Stratégique.
5: Pour le Liban et la Syrie, on est effectivement dans une conquête territoriale qui satisfait une partie des idéologues du Grand Israël. Mais fondamentalement, on est dans des motivations qui sont quand même tout à fait sécuritaires et politiques, ce qui n'est pas du tout le cas pour la question palestinienne. On est vraiment dans une destruction systématique. Il y a la volonté de liquider le projet national palestinien et c'est dans ce cadre-là qu'il faut aussi comprendre ce qui se passe à Gaza.
2: Et on l'évoquait dans nos différentes éditions, Oriane, des centaines d'anciens dirigeants européens qui élèvent la voix contre ces opérations expansionnistes israéliennes. Mais la communauté internationale semble incapable d'agir réellement.
0: En effet, pourtant, selon Laure Fouché, les Européens ont les outils pour défendre le droit international.
5: Nous, on a des engagements, nous, Européens, au niveau du droit international qu'on peut déjà mettre en place et qu'on ne fait pas. Je prends par exemple l'accord d'association avec Israël. Il y a un article qui stipule pour que l'accord d'association soit maintenu avec Israël, que nos partenaires israéliens doivent respecter le droit international. La perception qu'ont les Européens d'Israël est en fait très importante pour la population israélienne et la manière dont la population israélienne se perçoit elle-même. Netanyahou ne va pas pouvoir utiliser les accusations d'antisémitisme éternellement et il y a aussi une partie de la scène politique en Israël qui essaye d'avoir un dialogue plus constructif avec les Européens.
0: Et cette semaine, plus de 400 anciens ministres, ambassadeurs et hauts fonctionnaires européens ont appelé l'Union européenne à agir maintenant contre l'annexion illégale que mène Israël en Cisjordanie occupée.
2: Merci beaucoup. Oriane Verdier, vous signez ce matin notre dossier de la rédaction.
0: Dans l'actualité également, Martin, le concours de trèfle qui vient au concours de drones entre la Russie et l'Ukraine.
2: Des alertes antiaériennes retentissent à Kiev et Volodymyr Zelensky, le président ukrainien, fait état de plus de 850 frappes de drones russes pendant la nuit, affirmant que Moscou n'a pas fait le moindre geste pour respecter la trêve unilatéralement décrétée par la Russie. Les autorités russes qui affirment l'avoir riposté de manière symétrique aux frappes ukrainiennes et qui recensent de leur côté 264 interceptions de drones. Et c'est dans ce contexte que doivent se tenir demain sur la place rouge les célébrations du 81e anniversaire de la victoire de l'armée rouge sur l'Allemagne nazie. Cérémonie fastueuse l'an passé, beaucoup plus sobre cette année, pas de missiles, pas de chars sur la place rouge et une liste d'invités minuscule. Anissa El Jabri.
6: Pas de dirigeants de pays d'Asie centrale sur la place rouge ce samedi et ni le premier ministre arménien ni le premier ministre slovaque n'assisteront au défilé. Nicole Pachinian assure avoir prévenu Vladimir Poutine dès le mois d'avril quand il s'est rendu à Moscou. Il sera en campagne électorale, une campagne où il joue la carte du rapprochement avec les Européens. Quant à Robert Fico, qui avait été reçu par le chef de l'État russe l'année dernière, il fera profil bas et a fait savoir qu'il rencontrerait aussi Vladimir Poutine, mais brièvement. Ils seront au total 7 dirigeants étrangers cette année, selon le Kremlin. Et encore, la Russie y inclut les dirigeants d'Abkhazie et d'Ossétie du Sud. Ce sont deux territoires pris à la Géorgie lors de la guerre éclair de 2008 qui sont non reconnus internationalement. C'est donc moins qu'en 2023 et 2024, mais toujours plus qu'en 2022. Dans la foulée de l'envoi de soldats russes en Ukraine, cette année-là, aucun dirigeant étranger n'était présent. Le Kremlin avait assuré d'avoir lancé aucune invitation. Anissa El Jabri, Moscou, RFI.
2: L'an dernier, une vingtaine de chefs d'État avaient été reçus en grande pompe par Vladimir Poutine, notamment Xi Jinping, Lula, mais aussi Viktor Orban et Nicolas Maduro, tous présents à l'époque pour les 80 ans de la capitulation allemande.
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0: 8h09 à Kinshasa où Félix Tshisekedi a donc ouvert la voie à un troisième mandat.
2: Alors que le président congolais était censé laisser sa place en 2028, une ouverture évoquée dès 2024, possibilité de prolonger au sommet de l'État qui est désormais clairement envisagée dans son discours de mercredi soir. Félix Tshisekedi a aussi évoqué un possible report de l'élection de 2028 si les combats se prolongent dans l'Est du pays, en justifiant par ailleurs une possible révision constitutionnelle par les réformes qui lui sont exigées par
7: de
2: les
7: bagnole,
2: États-Unis.
7: Arono, en passant passant par Chamelet, ce 27 avril était organisée une visite des chantiers incontournables du département en faveur de la sécurité afin de souligner leur démarrage ou leur achèvement. C'est en présence d'élus du territoire, notamment le président du département du Rhône, Christophe Guillotot, le président de la COR, la communauté d'agglomération de l'Ouest rhodanien, Patrice Verchère, ou les conseillers départementaux Martine Publier et Christian Vivier-Merle, que l'itinéraire a débuté par l'aménagement du carrefour du Plan à Bagnoles, à l'intersection entre les routes départementales 38 et 38E, présentée par Emmanuel Monnier, chef de service Voirie Ouest.
8: Pourquoi ces aménagements ? C'est parce qu'au droit du carrefour entre la 38E, la 338 et la voie communale du Plan, c'est qu'il y a des problèmes de sécurité, tant de vitesse qui sont pratiqués sur les RD 338 que sur les problématiques de traversée entre les voies communales et les RD 38E. Et donc le principe d'aménagement qui a été retenu, c'est un carrefour giratoire. Le principe du carrefour giratoire, c'est que ça permet de sécuriser le démarrage à chaque intersection des véhicules à mouvement lent, type tracteur, engin agricole, les camions. Et ça permet aussi, dans le sens de la section courante sur la 338, puisque vous avez cédé le passage, de faire ralentir les vitesses. L'aménagement s'inscrit aussi dans le cadre d'une demande à l'initiale de la commune qui nous dit on va se développer sur la partie sud de la commune et ces gens-là ils vont même être amenés à bouger sur la partie nord. Et donc du coup ça serait bien qu'on puisse sécuriser. L'aménagement il est réalisé en cofinancement avec pour partie avec la communauté de communes de Beaujolais-Pierre-Doré à hauteur de 43 000 euros. Et pourquoi il y a ce financement ? C'est parce qu'en fait, en partenariat avec la communauté de communes, le département a travaillé pour la communauté de communes, si je puis dire, entre guillemets pour. C'est parce qu'en fait, la communauté de communes souhaitait que soient intégrés des aménagements type mode doux, donc pour les piétons et pour les vélos. Et donc du coup, nous, on a travaillé en concertation et en validation avec la communauté de communes pour intégrer ces aménagements dans notre aménagement, voirie. La communauté de communes participe à hauteur des aménagements qui sont réalisés pour son compte. En revanche, le département reste maître d'œuvre et maître d'ouvrage de l'aménagement complet.
7: On a les tarifs justement de ce projet.
8: Alors, le montant, c'est 490 000 euros.
7: Voilà. Taxe
8: Non, TTC. Avec 43 000 de financement de la communauté de communes. Et on aura sans doute une participation du Citral, puisqu'on profite de l'aménagement pour faire la mise en accessibilité et sécurité des deux arrêts de bus, dit le plan.
7: Et la durée des travaux ?
8: On démarre pile poil sur la date qui avait été fixée. On a eu un mois de préparation. Pour tout ce qui est documents d'exécution, tout ce qui est sécurité, les PPSPS, les PGC, etc. Et là, on vient de faire l'OS de travaux pour démarrer aujourd'hui. Donc, on démarre bien aujourd'hui, pas de souci. Et on a pour 8 semaines à peu près de travaux, l'essentiel du chantier, on va dire même l'essentiel, le gros essentiel du chantier va se faire sous alternat. En alternat, c'est par feu. Donc, il y aura forcément un impact sur la circulation. Mais on aurait pu barrer la route. Et l'impact aurait été beaucoup plus conséquent pour les communes environnantes et puis pour le déplacement important entre Villefranche et on va dire la vallée de Tarin ou la vallée de l'Azergue. En revanche, on va couper les RD 338 pour la réalisation des couches de roulement. Et donc on va y faire de nuit pour minimiser l'impact à la circulation.
7: Anthony Verne, conducteur d'opération chez Eiffage Route, apporte quelques précisions.
9: On a démarré aujourd'hui donc par l'implantation. À la suite des travaux donc, du syndicat d'assainissement. Et on a pu, avec le CIDER, travailler donc, à l'enfouissement de certaines lignes, malheureusement pas de toutes, mais on va pouvoir se mettre en relation afin de minimiser l'impact sur la RD et faire les tranchants avec nos travaux. C'est une bonne chose pour les usagers. Après, donc, concernant la durée des travaux, ça sera environ, donc, pour la partie conseil départemental, 6 semaines, et donc avec 2 semaines de travaux en conclusion. Nos équipes, donc, on vient de Tarare, donc on est, entre guillemets, les régionaux de l'étape. On a fait quelques centres-villages et autres aménagements sur route départementale. Historiquement, il y a une bonne quinzaine d'années, c'est moi qui avais refait les pistes cyclables. Après, il faut être courageux pour faire du vélo sur cette grande RD aussi.
10: Parce que c'est dangereux ou c'est pentu ? Ou les deux à la fois ?
9: Ah, pour le coup, les deux à la fois.
7: Pour la voie cyclable, piste cyclable, qu'est-ce qui est prévu finalement pour les vélos ?
9: Si je dis pas de bêtises, je vais paraître élargi pour accueillir les pistes cyclables. Voilà.
7: Un chantier qui réjouit Jean-François Fadi, le maire de Bagnoles.
11: Vous avez dit c'est bien, mais non, il n'y aura pas de rond-point ici. Il y a le château au-dessus, qui est un monument historique. Il a fallu discuter un peu. On a mis l'accent sur la sécurité, sachant que nous, une fois le giratoire réalisé, on va sécuriser les accès à la départementale. Il y a des petites routes qui descendent du village. On va les barrer, on va les condamner. Il y a réglementaire pour que tout soit concentré à ce niveau-là. Ça a été un projet un peu long avec tous les partenaires. Je crois même que N-2, N-3, c'était déjà dans les tuyaux. J'avais vu des plans comme ça. Ensuite, il y a eu une version light, on va dire, qui a été réalisée avec les tournes à gauche, dont les riverains se plaignent parce qu'il faut un peu serrer les coudes, les épaules et tout. Mais voilà, on est ravis aujourd'hui de ce projet.
7: Direction à présent Chamelet, où David Millet, technicien aménagement secteur Tarare-Valdouin-Lamur, explique pourquoi d'importants travaux ont perturbé la circulation durant plusieurs mois sur la route départementale 385 le long de la Zergue.
12: À l'historique, il y a eu un fort éboulement de talus en janvier 2025. Donc, pour sécuriser au plus vite nos services, donc Centre Technique du Valdouin, ont mis rapidement la chaussée en alternat pare-feu pour sécuriser la voie de droite qui était circulée, pour ne pas aggraver l'éboulement. Puis il fallait qu'on laisse vivre un petit peu pour voir si le talus ou si ça allait rebouger plus haut, parce qu'on n'est pas souvent confronté à ce genre de problème sur notre secteur. Ensuite, des études géotechniques ont été lancées avec aussi des sondages. Donc, au printemps 2025, nous avons étudié les différents retours du rapport géotechnique et envisagé différentes solutions pour pouvoir procéder au confortement de talus. Et donc, la décision qui a été prise, c'était de dévoyer la route d'une chaussée en déblais sur le terrain qui est en face, qui appartenait à M. Bréchard. Qui nous a fortement facilité la tâche au niveau d'acquisition foncière, ce qui des fois peut prendre du temps. Donc une fois que la voirie a été dévoyée d'une voie, nous avons procédé au confortement de talus. C'était quand même une situation au-dessus de la rivière assez compliquée. Nous avons dû faire aussi une loi sur l'eau réalisée par l'entreprise Orobia, en charge de notre marché d'aménagement. Ils ont créé une piste d'accès où il y a le nouveau poteau télécom et ils ont descendu avec une pelle de 30 tonnes, donc c'est un engin assez impressionnant. Et ils ont procédé au fur et à mesure à nettoyer l'ancien talus qui était roulé, donc c'était toute la terre un peu glaise, il devait y avoir des sources dessus ou beaucoup d'eau en sous-sol. Donc ils ont procédé au nettoiement et ensuite ils ont mis en place un enrochement sur 5 ou 6 mètres au-dessus de la rivière. Il doit y avoir à peu près 60 tonnes d'enrochement. On a décidé d'en faire un petit plein, un petit redan, et de mettre un drainage sur environ un mètre de large dans le talus avec de la pierre cassée en 5200. On a purgé au maximum le talus avec la pelle. Il n'y avait qu'un engin qui travaillait dedans. Ensuite, ils ont reterrassé un peu les accotements, remis bien propre. Une glissière de sécurité a aussi été déportée et remise le long de la nouvelle route. Une fois que la chaussée a été faite, on a procédé à des plantations, ça se voit pas encore, mais c'est un mélange d'herbes comme sur les autoroutes, avec une projection. On a une très bonne visibilité. On a légèrement aussi repris les bandes cyclables, ce qui fait une bonne largeur aussi pour les cyclistes et sécurise l'ensemble de l'emprise chantier. C'est des travaux qui ont duré 7 semaines. Ils étaient estimés à 350 000 euros et à la finale, ça nous a coûté 325 000 euros.
7: La matinée s'est achevée par l'inauguration à Rhône des aménagements réalisés à l'intersection entre les routes départementales 313 et 98, comme le détaille Sébastien Latulière, 10 ans d'expérience et dont il s'agissait du premier chantier en autonomie. Il est appuyé par Patrice Verchère.
13: Avant, on n'avait pas du tout d'aménagement, donc en fait, les véhicules qui venaient d'Amplepuy et qui voulaient s'insérer sur les RD 98 en direction de Saint-Just devaient s'arrêter en pleine voie pour effectuer leur manœuvre de tourne à gauche. Donc, en plus, ils pouvaient être dépassés en même temps qu'ils tournaient. Donc, le département du Rhône a fait le choix, du coup, d'implanter un tourne à gauche à ce niveau du carrefour. Donc, les travaux consistaient en la création d'une voie centrale, la création des îlots et l'élargissement de la chaussée. On a rencontré quelques problématiques techniques, notamment un fond de forme très argileux, qui nous a contraint de revoir la structure chaussée en cours de chantier. On a mis en place des matériaux moyennant pour évacuer l'eau, qui n'est pas de résidus, pour assurer une pérennité de l'ouvrage. C'est un chantier qui a été mené par l'entreprise Eurovia en 8 semaines, initialement prévu en 12 semaines. Le coût des travaux représente 494 000 euros.
14: En sachant que le tapis devait être fait, donc même sans les travaux, on aurait refait le tapis probablement.
13: Oui. Tout à fait.
14: Donc c'est à prendre en ligne de compte au niveau financement.
7: Pour clôturer cette matinée, Christophe Guillotteau, président du département du Rhône, et Patrice Verchère, président de l'Accor, se sont exprimés au sujet de ces chantiers.
15: Et tous les ans, on sort du bureau, on fait deux journées extérieures, une journée forêt, une journée route. C'est quelque chose qui est demandé depuis longtemps, donc c'est bien de venir sur place voir. Alors, j'ai même vu qu'il y avait un ruban qu'on allait couper, madame. Tout est prêt. Monsieur le maire, vous avez du boulot, là, couper le ruban. Patrice, je te laisse. Alors, en plus, Patrice, double jeu, parce qu'il est avec Colette, qui est ici le conseiller départemental du canton, mais il est en plus vice-président en charge des routes et des sous. Donc c'est lui qui fait tout.
16: Je suis très heureux de participer à cette journée en tant que vice-président en effet délégué aux routes. Et sur ce chantier-là, parce que c'est un chantier qui annonce d'autres chantiers sur cette départementale. On aura d'autres qui vont suivre derrière, qui sont des chantiers de sécurisation et d'amélioration, justement pour permettre à cet axe important pour le nord de la Côte, le nord du département du Rhône, puisque dès qu'on est sur Ampepuy, Tizy et Cours, c'est beaucoup d'emplois, beaucoup d'entreprises, dont des entreprises majeures du département qui sont présentes ici. Et donc les axes routiers ont bien sûr leur importance. C'est la route qui est privilégiée par rapport au col des Sauvages parce que elle a une pente assez douce, continue, et donc les camions passent plutôt par ici que par les Sauvages. Et généralement les habitants du secteur également. C'est le début de cette amélioration de cet axe. Alors je sais qu'il y a beaucoup de questions. La presse avait parlé d'une liaison autoroutière. Non, c'est pas une liaison autoroutière qu'on va faire. J'aimerais bien, hein, mais malheureusement, c'est plus possible entre Cours et l'autoroute. Mais néanmoins, c'est une route qui nécessite des travaux et surtout de permettre aux véhicules de pouvoir, en toute sécurité, doubler des camions, parce qu'il y a un nombre de camions important, 250 poids lourds jour et 4-5 000 véhicules. Non, mais on ne dirait pas comme ça. Hein. Et c'est vrai que les gens sont toujours surpris de voir autant de camions, mais quand on sait les entreprises qu'il y a de ce côté-là, en fait, il ne faut pas être surpris du nombre de camions. Donc c'est essentiel pour l'activité économique, pour le développement, bien sûr pour le lac, qui appartient, je le rappelle, de moitié au département et l'autre moitié à l'accord. Le président actuel et probablement le futur président est très heureux parce qu'il a retrouvé un peu de financement pour faire des investissements sur le lac. Merci. Donc c'est un président heureux.
7: À l'écoute de Cala de Ma Radio, c'était le point sur la visite de trois chantiers notables du département du Rhône. À noter qu'en 2026, la voirie départementale représente 38,7 millions d'euros de budget, 2 916 km de route départementale et 315 agents mobilisés au service des Rhodanais.
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2: Le tour d'horizon de l'actualité sportive du Beaujolais Val-de-Saône, c'est tout de suite dans Escalade Sport. Même s'il est bien engagé, le maintien de nos équipes de football en championnat national 2 reste cependant à l'ordre du jour, à deux journées de la fin. Le Gaul FC reçoit au stade Ludovic Juli Andrézieux-Boutéon samedi 9 mai à 18h. 9e avec 4 points d'avance sur la zone de relégation et battu par le leader cannois la semaine passée. Les Chasselois pourraient s'assurer de terminer en milieu de tableau en s'imposant devant les Ligériens, mais mieux classés, 7e avec 5 points de mieux. Il faudra donc réussir une belle performance pour ne pas se faire peur jusqu'au bout. De son côté, le FC Limonest, 11e, mais talonné par Fréjus Saint-Raphaël

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2: Je m'appelle Tita Nzebi, je suis chanteuse et aujourd'hui je vous emmène au Gabon, mon pays que j'aime tant et j'espère que le voyage vous plaira. Le Gabon, c'est un pays de forêt, pas la petite forêt, la très grande forêt équatoriale. Moi, je suis née sous les arbres, sous les grands arbres. Dans les pays, dans les paysages montagneux comme chez moi, on fait pas la montagne comme les Alpes ici. Hein, c'est... Quand vous vous réveillez à 4-5 heures du matin, vous êtes dans un brouillard que vous pouvez vraiment couper au couteau. Si une personne arrive en face de vous à 10 mètres, vous ne voyez pas la personne. Et vers 7-8 heures, le brouillard commence à disparaître et à venir le soleil. Ça, je parle juste de l'endroit où je suis, Nimbigou, et tous les villages qui sont comme ça dans ce genre de paysage, parce que nous avons aussi des plaines, nous avons aussi des paysages de mer, et c'est un pays donc de forêt, c'est l'un des poumons du monde. On parle beaucoup d'oxygène actuellement, nous avons une très très forte concentration, et nous avons l'une des plus grandes concentrations d'éléphants au monde.

0: y a beaucoup d'éléphants. Vous pouvez voyager, faire la route et rencontrer. Moi, j'en ai vu, j'ai voyagé, j'ai rencontré un jour deux familles d'éléphants, juste en passant comme ça en voiture, et les éléphants passent juste à côté de vous. Nous avons une faune très, très riche, une faune très, très riche. Ce serait vraiment, ça nécessiterait plus qu'une émission pour vous parler de la faune et de la flore gabonaise. C'est tellement, tellement, tellement riche. Nous avons une plante qui ne pousse qu'au Gabon, une plante, je pense qu'on appelle ça une plante endogène, qui est le liboga. Et l'iboga ne pousse qu'au Gabon, et c'est une plante qui est utilisée dans un rite qui fait office aujourd'hui un peu de religion nationale qu'on appelle Obiti. C'est une plante que les gens consomment pour faire des initiations. Ça vous permet, selon les initiés, de rentrer à l'intérieur de vous et de faire un voyage astral. Et au-delà de cette utilisation rituelle que nous avons au Gabon, le monde a découvert que l'utilisation de l'iboga peut aider à soigner de la toxicomanie. Donc, il y a beaucoup de scientifiques dans le monde entier qui vont actuellement au Gabon pour essayer de travailler avec cette plante Iboga. Donc, ça, c'est pour une spécificité gabonaise qui peut être utile au monde. En termes de culture, le Gabon a produit les masques qui ont inspiré des peintres français qui aujourd'hui se vendent très, très cher dans les salons de vente à Drouet, etc. Il y a donc les masques Pounou. Les amateurs d'art ont certainement entendu parler, ça a été l'un des masques les plus chers au monde. Ça vient du Gabon. Actuellement, on parle beaucoup du masque Nguil. Et je sais, les amateurs d'art ont certainement entendu parler du tableau de Picasso, Les Demoiselles d'Avignon. Ce tableau a été inspiré par des masques du Gabon, cette fois des masques Kota. Ça, c'est juste pour vous parler de la richesse culturelle du Gabon qui rayonne dans le monde entier depuis des siècles déjà. Et moi, j'apporte donc un peu de cette richesse culturelle parce que moi je chante en langue zébi et des chants typiquement du Gabon. Et là encore, sur ce plan-là de la musique, nous sommes un petit pays d'à peine 2 millions d'habitants. Nous parlons 50 langues, il y a donc une cinquantaine d'ethnies au Gabon. Et chaque ethnie a une richesse culturelle qui lui est propre. Et moi j'ai voulu sauvegarder un peu de la culture zébi parce que de toutes les façons, on ne chante que ce qu'on est. Donc moi, je ne peux vous apporter que la musique Nzebi parce que je suis Nzebi. Mais si vous allez au Gabon, vous pouvez vous amuser à faire une géographie du Gabon à travers toutes les chansons que vous allez entendre parce que chaque ethnie a quelque chose de très, très différent. Alors, vu de l'extérieur, peut-être que vous n'allez pas pouvoir sentir la subtilité parce que tout le monde appelle ça de la musique africaine. Mais en fait, moi qui suis du pays, moi, je peux vous dire que ça, c'est pas de chez moi, ça, c'est pas de chez moi, ça, c'est pas de chez moi. Et vous parlez, on peut partir comme ça pendant toute une journée avec ça, c'est pas la musique de chez moi, ça, c'est pas la musique de chez moi et vous expliquer chaque les différences qu'il y a entre les différentes chansons que vous entendrez. Et même au niveau de nos voix, nous ne chantons pas de la même façon selon la langue que nous parlons. Alors, qu'est-ce que nous mangeons? Nous mangeons des feuilles de manioc. Tous les Gabonais mangent ça. Et au-delà même, au Congo, tout le monde mange les feuilles de manioc chez les Bantous. Chez d'autres peuples qui sont voisins à nous, c'est plus la banane, c'est plus les taros, parce que nous avons beaucoup de racines comme ça que nous mangeons. Et nous mangeons de la viande, de brousse, qu'on appelle ici le gibier. Mais on mange plus beaucoup de légumes. Hein. On mange vraiment. Si des gens qui ne mangent que végétariens, si vous allez à Bigou, vous n'allez jamais mourir de faim. Parce que les végétaux, on les mange tout le temps, tout le temps, tout le temps, tout le temps. En tout cas, la nourriture gabonaise, elle est très, très, très, très bonne. Enfin, pour moi qui suis gabonaise, je suis désolée. Je pense que chaque enfant dira que la nourriture de chez lui est la meilleure. Donc, je suis comme tous les enfants du monde.
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0: Je suis une fille de la forêt, une fille du village. Je ne suis pas née en zone urbaine. Moi, j'ai grandi dans un village. Et là, vraiment, la communauté est très, très importante. Et j'explique toujours cette chose. Chez nous, la parentalité est mixte. On est père et mère, peu importe notre genre. Moi, je suis la mère des enfants de mes sœurs et je suis le père des enfants de mes frères. C'est ça les structures, la parentalité chez nous, elle est comme ça. Et elle dépasse le cadre familial parce que nous avons aussi des clans. Donc, moi aussi, je suis la mère. De toutes les femmes, de toutes mes sœurs de mon clan, qu'on soit de la même famille, ça n'a aucune importance. Et d'ailleurs, il y a un proverbe chez nous qui dit que le clan n'a pas de frontières. Donc, si un jour, moi, je viens ici et on me dit qu'il y a une femme de mon clan qui vient du Pays Basque, eh bien, c'est ma sœur. Elle est peut-être basque, moi je suis de Migou, mais on est sœurs de par nos clans. Le clan chez nous n'a pas de frontières. Ça dépasse le territoire. Le territoire n'a rien à voir. C'est votre naissance, c'est votre ancêtre commun. Ce sont les liens que vous avez créés à travers les mariages et tout ça qui créent la parenté chez nous. Pas tellement l'endroit où vous êtes né. Et ça, c'est une notion de la parentalité et même de l'humanité que j'aime beaucoup chez nous, les Zébis. Qu'on se retrouve être membre de plusieurs familles en même temps. En fait. Il y a des responsabilités. Moi, naturellement, je n'étais pas d'enfant. Mais on m'appelle maman depuis que je suis enfant. Depuis que ma première sœur a fait son enfant, qui a grandi chez nous, cet enfant, elle me le rappelle toujours, elle me dit, tu sais, moi je suis ta première fille. On a 4 ans de différence, mais je suis sa maman. Et on a gardé ce lien-là, c'est vraiment ma fille. Donc, dès quand j'avais 9 ans déjà, ma maman me disait, tu ne peux pas jouer parce qu'on a grandi ensemble, on était enfants au même moment. Mais quand j'essayais de faire des jeux d'enfants avec elle, ma mère me disait, non, tu ne peux pas t'amuser avec elle, tu es sa mère. J'ai payé des loyers ici à l'enfant de la fille de ma sœur qui est venue étudier en France. Moi, j'ai pris la responsabilité de cet enfant-là. Donc, pendant 4 ans de ma vie, je me suis ruinée à payer le loyer d'une étudiante. Parce que c'est ma fille, je ne peux pas me dérober. Elle n'avait pas ce problème-là parce que maman Tita était là et maman Tita a géré. J'ai bien galéré. C'était très cher, mais je ne pouvais pas me décider parce que c'est mon

0: Enfin, le mariage chez nous, quand on va épouser une femme, c'est toute la une famille qui va épouser une femme. Donc, les enfants qui vont naître de si par exemple mon frère arrive à décéder, par exemple, ben sa veuve, c'est à nous de nous en occuper. C'est notre femme. Donc, on ne la laisse pas. On va lui faire ses chants, on va, et à sa mort, nous allons l'enterrer, même si son mari n'est plus là. En principe, hein, après, je ne vous dis pas que les gens se comportent toujours comme ça. Les Nzébis sont comme tous les humains. On a tous des lois qui sont magnifiques, mais après, personne ne les respecte. Mais en principe, c'est ça. Là, c'est ma façon d'être, c'est qui je suis, c'est comme ça que j'ai grandi. Alors, les moments importants, déjà la naissance. Quand un enfant naît, un bébé naît, on va le garder plusieurs semaines à l'intérieur de la maison, il ne sort pas. Quand le cordon ombilical est tombé et que le nombril a totalement cicatrisé, je pense que c'est à ce moment-là qu'on va faire une cérémonie. Mais la cérémonie ne s'étend pas à toute la communauté. La cérémonie reste au niveau de la maisonnée et peut-être de certaines personnes de la même famille qui sont dans le village. Donc, il y a quelqu'un qui va venir et on va faire ce que nous, les Nzébis appellent chachamble. On va se lever tôt le matin, donc entre 4-5 heures du matin, et on va sortir avec le bébé. La veille, on aura préparé une bassine d'eau à l'intérieur de laquelle on aurait mis des écorces, des feuilles. On aura mis ça dans une eau très propre, très claire. Ça aura trempé toute la nuit et on va aller faire le chachamble au bébé. C'est quand même à thème. Et chacun va prendre des feuilles et va arroser le bébé. Et on va faire des vœux. C'est que des choses positives que chacun va venir souhaiter au bébé. Et vous allez l'arroser en disant « chachamble ». Et tout le monde va répondre « chachamble ». Et on va pas passer comme ça à tour de rôle. Et on arrose le bébé, on fait « chachamble ».« Chachamble ». Mais non, on fait plus ça parce que on n'a pas de transmis. Moi, je ne sais pas faire ça. Je ne pourrais pas faire un chachamble à un bébé parce qu'on ne m'a pas montré comment on fait. Il y a peut-être des gens qui savent encore faire ça. Et avec la vie dans les villes et tout ça, il y a des choses qui ne se font plus parce qu'on ne vit plus de la même façon. Moi, j'ai vu ma mère aussi, les cordons ombilicales des enfants. Et ça ne se jette pas n'importe comment. Quand le cordon ombilical d'un bébé est tombé, on le prend et on va le planter en général sous un arbre. Donc moi, mon cordon a été planté quelque part. Et c'est ce qui nous lie, par exemple, à certaines terres. Et une fois que le bébé est sorti, pour les garçons, à la préadolescence, je pense, ils vont faire la circoncision. Parce que nous sommes un peu, on circoncie. Et la circoncision, c'est aussi un rituel. Ça commence pendant de longues semaines, on va l'emmener, on va le sortir de chez lui, on va faire des chants, des danses, on va lui faire une grande fête pour lui signifier qu'il n'est plus un petit garçon. Il y a aussi des initiations chez les filles, mais chez nous, il n'y a pas de mutilation. Chez les peuples du Gabon, il n'y a pas de mutilation chez nous. Il y a juste un moment où les filles, mais moi je ne peux pas vous en parler parce que moi je n'ai pas été initiée, donc je ne peux pas vous parler, mais il y a des initiations pour les jeunes filles aussi, dans certaines familles. Et les initiations chez nous ne sont pas obligatoires, c'est la famille qui décide. Moi, mon père en parlait par exemple parce que pour lui, il y avait des choses pas très correctes qui se faisaient dans les initiations parce que c'est très secret. Et moi, je sais qu'il y a des gens pendant la colonisation, par exemple, dans certains pays, qui sortaient de leur village pour aller en ville parce qu'ils fuyaient justement les initiations parce que c'était trop violent. Donc c'est ça un peu le lien à tout ce qui est spirituel. La spiritualité, c'est ça, elle est libre. Votre esprit est lié à tous ceux qui vous ont précédé. Donc il faut que toutes ces personnes là soient là au moment où on vous initie. Vous ne pouvez pas aller vous initier. Après chacun peut faire comme il a envie. Chez nous, l'étape de l'adolescence qu'il y a ici, dans nos cultures, ça n'existe pas. On passe directement de l'enfance au monde adulte. Donc, à partir de là, après, une fois qu'on atteint l'âge du mariage, ben, traditionnellement, ben, vous vous mariez, on vous organise votre mariage, et le mariage, c'est encore là, c'est des familles qui se déplacent, il y a la dot chez nous, il y a des rencontres, chez nous, c'est plusieurs étapes. Et si vous êtes en âge de vous marier, le père peut venir voir vos parents et dire, j'aimerais épouser votre fille. Il faut l'accord des parents. J'aimerais épouser votre fille pour mon enfant. Et les enfants vont se rencontrer. Et donc, il y a une phase chez les Nzébis où la jeune fille va, par exemple, venir chez ses beaux-parents pour voir la famille, pour s'habituer, pour voir si ça se passe bien. Et puis, elle repart chez elle. Ça lui permet de voir si elle veut vivre avec cette famille-là ou si elle ne veut pas de ce mariage. Et si le mariage est accepté, il y a d'abord la demande de la main, on va demander de la main à la jeune fille. C'est toute cette étape-là, elle accepte, elle vient, elle habite, on appelle ça Mubombi. Mubombi, c'est l'éventuel futur marié. Si le mariage se fait, là, toute la grande famille se déplace maintenant et on va épouser la jeune fille, on fait la dot, on fait les échanges de ce qu'on peut échanger, se retrouve là, vous expliquer. Et puis après, sa famille vient la déposer.
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0: Donc, on a commencé par la naissance, l'adolescence, on est au mariage. Et chez les Nzébi, une vie s'achève, comme toute vie, on meurt. Et à la mort de chaque Nzébi, il y a ce qu'on appelle Ikoumbu. Ikoumbu se fait après l'enterrement de la personne. Quand la personne a été enterrée, il y a une coutume qui dit que quand un enfant meurt, le père est toujours obligé de payer. Je ne sais pas pourquoi c'est comme ça. Un père paye toujours des dommages toujours la famille maternelle. Alors c'est peut-être parce que je ne sais pas pourquoi. Là, je spécule là maintenant. Nous sommes matrilinéaires. Donc peut-être que quand un homme va épouser une femme, il enlève à une famille un membre. Donc quand ce membre meurt, il faut que l'homme paye. Et pendant Ikoumbu, on va faire une espèce de bilan de la vie de cette personne. En fonction de qui tu es, il peut sortir beaucoup, beaucoup, beaucoup de choses positives pour célébrer la vie qui a été celle de cette personne-là. Quand une femme qui a été épousée décède, on doit faire le bilan de sa vie. Et si ça s'est bien passé, on vous dira que ça s'est bien passé. Si vous avez maltraité cet enfant, on vous dira, sa famille va se lever pour dire que vous avez maltraité notre fille. Et à ce moment-là, on peut même dire, ce mariage-là était tellement mauvais que nous interdisons à tous nos descendants de venir se marier avec les gens de votre clan parce que vous n'êtes pas des gens bien. On croit aux esprits des morts, on croit que ceux qui sont partis continuent à veiller sur nous, mais on n'a pas de culte. On continue à les honorer de par la façon de vivre, par exemple, de par les noms qu'on donne. On donne aux enfants les noms de certaines personnes. Donc la personne continue à vivre à travers les noms. Par exemple, mon père qui a été quelqu'un de très, vraiment beaucoup aimé, il y a beaucoup d'enfants qui s'appellent comme mon père. Donc il continue, sa mémoire continue à vivre, mais on ne voue pas un culte aux esprits. Mais il y a un moment de l'année où il y a une procession qui se fait dans les villages Nzébi où on va nourrir les esprits justement. Donc c'est souvent au moment des premières récoltes. Donc ces premières récoltes-là, on va les donner en don aux esprits pour les remercier et pour espérer qu'ils nous permettent pour leur demander des faveurs, quoi. Parce que on est toujours liés, ils ont toujours un rôle dans nos vies. Donc il vaut mieux être bienveillant avec eux pour qu'eux aussi en retour soient bienveillants avec nous. Et chez nous, j'observe les gens, par exemple, avant de manger ou de boire quelque chose, ils vont verser une partie de leur boisson par terre. Ils la versent. Ça, c'est pour les esprits. Avant de manger, ils vont prendre un peu de leur nourriture, ils vont la jeter dans la nature pour les esprits. Il y a des gens qui font ça systématiquement. La musique occupe une place centrale. Je vous disais déjà, quand on sort le bébé le matin, chachamble, c'est presque des chants et parlés. Les jumeaux sont des enfants sacrés. Et quand naissent les jumeaux, c'est une cérémonie encore plus grande que le chachamble qui se fait. Il y a une procession des jumeaux. Déjà, chez nous, on dit que les jumeaux, on ne leur donne pas de nom. Ils se nomment eux-mêmes. Ils vont venir en rêve chez un membre de la famille avant leur naissance et ils vont leur dire, nous, ils vont donner leur nom. Ils vont dire, nous sommes tels et tels. Donc, les jumeaux étant particuliers, nous avons un répertoire de chants chez les Nzébi. Et quand les gens pleurent aussi, quand pleure est mort, vous allez entendre les gens venir chanter, et puis ils vont se mettre à parler. Au niveau autour de la mort, il y a un répertoire particulier. Parce que quand quelqu'un meurt, pour éviter que les gens soient tristes, il y a une cérémonie qui se fait par les petits-enfants. Et elles vont venir se moquer du mort. Pour détendre l'atmosphère, pour ne pas que les gens pleurent. On va rigoler. Et ça se fait toujours donc la nuit avant l'enterrement. Parce que chez nous, un mort passe une nuit. Vous mourrez aujourd'hui, on vous enterre demain. Il y a des chansons que nous chantons quand nous allons au chant et tout ça. Et on chante tout le temps. Nous avons des contes en chanson. On éduque les enfants aussi à travers les contes. Il y a des contes chez nous qui ont des chansons. La musique fait partie de notre quotidien. Cet album s'ouvre d'ailleurs par la chanson d'un conte. Et moi, je la chantais quand j'étais enfant. Mais moi, je n'ai jamais entendu le conte. Il m'est resté de ce conte. Il m'est arrivé juste cette chanson. C'est pour ça que le titre de cet album, c'est Réminiscence. Je vous apporte ce qui m'est resté de ma culture. C'est ça la réminiscence. C'est ce qui nous reste de quelque chose. C'est le souvenir de quelque chose qu'on a perdu. Donc, ma musique n'est que ça. C'est des réminiscences. En fait, moi, j'aime les autres êtres humains parce que j'aime les miens. Moi, je veux traiter les autres comme j'aimerais qu'on traite les miens. C'est pour ça que je chante. Ce sont ces valeurs-là que je transmets. Et c'est pour ça que ma musique n'est pas, c'est pas tellement du divertissement, c'est vraiment plus de la culture. Parce que même dans les textes, quand vous allez dans les textes, je dis ce genre de choses. Je vous ai dit que, y a un rituel qui s'appelle Bouiti chez nous, les gens s'initient. Et dans le Bouiti du Gabon, nous avons un instrument c'est la sitar, la gabonaise. Et c'est une sitar qu'on voit au Gabon. En fait, cet instrument-là, on ne le rencontre pas n'importe où. C'est un instrument inné joué que par des gens qui ont été initiés au Bouiti ou qui sont proches de ça. Il y a un lien entre le monde des vivants et le monde des morts dans la sitar. Et puisque ce conte, je ne l'ai plus, moi j'ai appelé ce joueur de sitar qui a joué et j'ai voulu de cet instrument pour que la sitar symbolise le conte que moi j'ai perdu. Je parle de mon pays, du Gabon, parce que là, on a beaucoup parlé de la société traditionnelle gabonaise, mais il y a la société, j'allais dire, institutionnelle, la société étatique gabonaise, qui est une autre société avec d'autres types de problèmes, avec d'autres choses, j'allais dire, d'autres maux de tête que cette société étatique me donne. Et j'en parle aussi, il y a aussi des chansons qui traitent de ça dans cet album-là encore et dans les albums précédents. Donc, voilà, c'est un album humain. Mais l'humanité chantait en langue zélie, et si je vous la traduis, ben vous allez retrouver exactement l'humanité telle qu'elle est en Europe, en Asie, où vous voulez. C'est un album humain.

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1: L'association Un Rêve à Moto organise le samedi 9 mai une balade solidaire à moto au profit de l'association Vaincre les maladies lysosomales. Le but de cette balade étant de récolter des fonds pour lutter contre ces maladies. Venez retrouver l'association Un Rêve à Moto samedi 9 mai au magasin Springback de Lima dès 9h30 pour une balade de 56 km afin de rejoindre Toussieux et rencontrer Mathis, 10 ans, qui est atteint par une de ces maladies. Participation de 5€ par casque. Merci de votre solidarité. Le rendez-vous incontournable du 8 mai, c'est la traditionnelle fête de la galette à Ambérieu d'Azergues. Toute la journée, 3000 galettes seront préparées et cuites par les parents d'élèves dans les fours du village. Venez vous régaler et découvrir animation, batucada, vide-grenier, exposants professionnels et forains. À votre disposition, snacks et buvettes. Tous les bénéfices sont dédiés au matériel ou sorties scolaires. Alors venez nombreux. L'Interclasse en 8 de Belleville-Saint-Jean-Tapona organise la 31e édition de la Brocante du 8 mai. Venez chiner et trouver la bonne affaire toute la journée quai Charles-Voisin à Belleville en Beaujolais. Entrée libre pour les visiteurs, buvettes et restauration sur place.
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Aussi, sur le fondement de l'article 49, alinéa 3 de la Constitution, j'engage la responsabilité de mon gouvernement sur la deuxième partie et l'ensemble du projet de loi de finances.

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2: 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Depuis des années, des centaines de lieux développent des solutions efficaces pour habiter joyeusement cette planète, tout en préservant les écosystèmes. En ville ou à la campagne, tous ont en commun de remettre le collectif, l'autonomie, la sobriété et la solidarité territoriale au centre de leur vie. Kaizen, Colibri et la coopérative Oasis ont voulu leur donner la parole. Comment vit-on autrement dans le monde d'aujourd'hui ? Un autre modèle est nécessaire et ce podcast existe pour montrer qu'il est possible. Perché à 1000 mètres d'altitude dans les Hautes-Alpes, Éhour est un village en transformation constante. Le respect de l'environnement est sans doute un des concepts fédérateurs permettant aux villageois et visiteurs d'ouvrir la discussion sur des notions telles que la gouvernance, l'éducation, l'écologie, l'agriculture, la musique, la culture et les énergies renouvelables. Ce village n'est ni une communauté de hippies, ni un monde parfait. Loin d'être LE modèle à suivre, Éhour est un de ces villages qui rassemble des individus, n'hésitant pas à expérimenter des modes de vie individuels et collectifs. Ensemble, ils font le pari de respecter les valeurs en lien entre la nature et l'être humain. Dans cette émission, Caroline, la mairesse, revient sur l'histoire du village. Elle nous parle des habitants, de leurs habitations et de leurs activités, du lien culturel avec l'extérieur. Éhour fait partie de ces lieux qui se veut sans étiquette, mais il s'applique à être le changement que les habitants souhaitent voir dans le monde.
3: Alors, le village d'Éhour est un village de 140 habitants maintenant. Il y a une dizaine d'années, on n'était même pas 80, et il y a 40 ans, on était 10, donc voilà, une progression. Donc là, on est devant un magnifique paysage, montagne de Mar, pied du Mulet, donc c'est un village de montagne à 1000 mètres d'altitude. Donc un climat quand même rude l'hiver, parce que nous avons le soleil uniquement de 10h du matin à 3h de l'après-midi, avec autrefois beaucoup de neige, maintenant j'ai envie de dire malheureusement plus ou très peu. Et les gens sont venus donc s'installer au village ces 40 dernières années pour trouver un havre de paix, mais également beaucoup, je dirais, basé sur les relations humaines, voilà, qui nous relient les uns aux autres. Et je dirais que le plus important pour nous, c'est se respecter mutuellement, respecter la nature et se respecter.
4: Donc 40 ans, donc ce village a à peu près 40 ans, j'imagine qu'il date depuis bien plus longtemps que ça. Quelle est son histoire ?
3: L'histoire de ce village, c'était un village très dynamique, puisque au temps de Napoléon, il a failli être chef-lieu de canton. Parce qu'en fait, à l'époque, les routes se faisaient par les crêtes et non pas par les gorges, d'où le nom de gorge, et les bandits pouvaient s'y répandre. Et donc c'était un lieu de passage important entre Bulle-et-Baronnie et Sisteron, sur la route même des Princes d'Orange. Et il y avait, on dit, plus de 1000 personnes qui à un moment donné ont vécu dans ce village. Donc là, on a du mal à imaginer ça. Et puis, bien sûr, l'exode, notamment entre les deux guerres, après la Première Guerre mondiale, a fait que ce village s'est vidé. Et dans les années 60-70, avec l'industrialisation de l'agriculture, tout le monde est parti. Il y avait vraiment, quand on est arrivé, les premiers qui sont arrivés, c'est en 75, il y avait vraiment plus que quelques anciens qui étaient là avec un petit troupeau de chèvres et qui survivaient tant bien que mal.
4: Et alors, qu'est-ce qui a fait venir ces nouveaux habitants ici ?
3: Ce qui les a fait venir, c'était l'époque de la première vague, j'ai envie de dire, du retour à la terre. Et c'est un groupe de jeunes, certains grenoblois, d'autres marseillais. Donc, ils ont cherché un lieu qui pouvait être un petit peu au milieu, je dirais, de ces deux, de cet axe. Et puis, Éhour est arrivé parce que c'était perdu, c'était pas cher. Et qu'en plus de ça, il y a eu vraiment un très bon accueil, notamment de la personne qui a vendu les premières maisons. Ils ont senti, puisque moi j'en faisais pas partie à ce moment-là, ils ont senti qu'il y avait vraiment un potentiel qui était là. C'est aussi beaucoup une question financière.

0: Et du coup, ces gens sont restés, d'autres ont rejoint. Quelles sont les activités ici dans ce village? Comment les gens vivent? Comment ça vit?
1: Alors, de la première vague, il est malheureusement resté personne, mais il y a une nouvelle vague qui est arrivée dans les années 80, dont je fais partie, où là, on a vraiment pris le destin du village en main, et notamment avec un maire qui a été élu donc en 80 ou 81, là, aux élections municipales, et qui a permis à cette jeunesse de vraiment prendre la destinée du village en main et de permettre l'installation d'eau. Donc il y a eu le bâtiment que vous voyez à côté, qui est la cure, donc qui a permis de faire 2 logements sociaux. Après ça, on a pu racheter d'autres terrains et créer toute une dynamique qui au départ était autour d'une communauté. Et petit à petit, les gens sont venus s'installer au village indépendamment de cette communauté.
0: Et en montant, on a vu une petite biocoop. Est-ce que vous pouvez nous parler un petit peu des activités commerciales qui se passent ici?
1: Alors, la biocoop est finalement le résultat de tout un processus, qui est une création organique, comme souvent. Au début, on a créé un groupement d'achat. Puis du groupement d'achat, on a créé une association, et de l'association, on a commencé à avoir un local. Du local, on a essayé de pouvoir voir comment acheter. Puis tout naturellement, on s'est tourné vers le réseau Biocoop. Ça fait déjà plus de 15 ans, je crois, que le réseau Biocoop, que l'on fait partie du réseau Biocoop. Mais c'est vraiment un exemple comme quoi on part du besoin des habitants, et petit à petit se développe et se crée une activité économique. Par exemple, pour l'école aussi, au départ, c'était simplement les parents qui, ensemble, se sont regroupés pour créer un petit jardin d'enfants, pour faire une garderie où chacun son tour ont gardé les enfants. Et petit à petit, on a réussi à vraiment remettre une école sur pied, à la réouvrir, à avoir un contrat avec l'éducation nationale. Et maintenant, ça fait plus de 30 ans que l'école primaire des Ours sous contrat vit avec une pédagogie alternative et qui accueille entre 10 et 20 enfants selon les années.
0: Et l'enseignant, du coup, travaille aussi ici, vit ici?
1: Oui, ça, c'est pour nous, c'est une condition importante. Bon, il y a eu quelques enseignants qui sont restés quelques années, mais là, on a eu Sita qui nous a accompagnés pendant plus de 15 ans. Là, elle vient de prendre sa retraite, et c'est une jeune qui vit au village depuis plus de 5-6 ans qui a repris le poste. Et le village et l'école est vraiment fait partie de la vie sociale du village. Enfin, c'est un élément clé et moteur du développement du village.
0: Une école où les enfants peuvent être accueillis de l'école maternelle jusqu'à la fin du primaire.
1: Oui.
0: D'accord.
1: Oui, tout à fait.
0: Il semblerait qu'il y ait vraiment une place qui soit laissée à l'intergénérationnel très forte.
1: Oui, en sachant que c'est beaucoup la génération des 30-40 ans qui sont majoritaires dans notre village. Moi, je suis considérée comme une ancienne maintenant, avec mes 65 balais.
0: Et comment on peut expliquer ça, puisque c'est un petit village un petit peu perdu au milieu de nulle part? Qu'est-ce qui attire une génération si jeune à venir s'installer ici, et j'imagine à fonder une famille et à prendre part à la vie du village?
1: Eh bien, c'est ce que je disais un petit peu tout à l'heure. D'abord, il y a le contexte de l'environnement, qui est quand même un environnement très préservé. Là, on a bien pu le vivre pendant tous ces 2 derniers mois de coronavirus. Pour nous, c'était on savait pas trop, ça paraissait assez irréel comme situation. Et puis ces jeunes familles viennent aussi beaucoup pour l'école. Créer cette dynamique éducative avec quand même une très grande liberté donnée à l'enfant en dehors même de l'école, parce que toute la nature est là sans aucun danger, et avec une bienveillance, je dirais, de l'ensemble des adultes qui vivent au village. Et donc automatiquement, ça attire beaucoup de jeunes familles. On essaye également que les prix des terrains soient abordables. Donc il y a eu une politique communale très forte sur le foncier, pour avoir une maîtrise du foncier et permettre que les terrains libérés soient accessibles accessible aux jeunes familles, donc permettre également l'installation de familles en yourte, voilà, qui rend souvent un habitat agréable et accessible financièrement aussi. Voilà, donc tout un tas de conditions qui attirent de jeunes familles. Puis avec une vie sociale, une vie culturelle très dynamique, on a beaucoup d'artistes. Voilà, donc on se retrouve pour partager un verre, pour faire la fête, pour faire de la musique, pour faire de la danse. Voilà, donc il y a une richesse humaine qui est là et qui forcément attire.
0: Est-ce que cette richesse humaine est aussi formalisée à certains moments de rencontres particuliers dans la semaine, des moments clés de... Vous nous disiez tout à l'heure qu'il y avait un concert juste hier qui avait été organisé. Est-ce qu'il y a aussi d'autres moments de prise de décision, des moments de un repas partagé, des chantiers qui sont organisés régulièrement?
1: Alors oui, il y a beaucoup de choses qui sont organisées, mais toujours d'une manière très... j'ai envie de dire spontané et organisé en même temps, c'est-à-dire il n'y a pas un calendrier. Il y a eu une période où on avait décidé de faire une réunion village une fois par mois pour traiter de l'ensemble des questions du village, pas envie de dire des problèmes, plutôt des questions, des réflexions sur le village. Et puis au bout d'un moment, ça nous a semblé trop lourd à porter et on s'est dit que ces réunions pouvaient être à l'initiative de n'importe qui, pas seulement du maire, pas seulement de n'importe qui, sur un sujet qui l'intéresse. Donc c'est ce qui se passe actuellement. On a une association qui s'appelle Villageois. Donc c'est entre villageois et vie, la joie, J-O-U-E, et qui est très, très dynamique et qui porte toutes les activités culturelles et toutes les activités également de rassemblement. Par exemple, dimanche dernier, c'était une grande journée de nettoyage du printemps. Au moins une ou deux fois par an, on fait un dimanche matin, on se retrouve et on nettoie le village pour le rendre attractif pour tout le monde. Ça peut être ça, ça peut être une autre soirée, un repas partagé, mais qui peut être à l'initiative de quelqu'un. Mmh. Quelqu'un a envie d'offrir ses compétences culinaires, je sais pas, il a envie de faire un grand couscous pour tout le monde, et la cuisine collective.

0: Mais c'est à l'initiative complètement de chacun.
1: Comment, quels sont les liens que vous entretenez avec les villages aux alentours? Est-ce qu'il y a des échanges, des partages?
0: Alors, il y en a de plus en plus. Au début, on était un peu considérés comme des extraterrestres et comme des hippies et comme des gens un peu marginaux, sinon dangereux. Et donc, la plupart des gens nous regardaient un peu en disant « qu'est-ce qui se passe là-haut ?» Et maintenant, au contraire, on est souvent sollicités pour tout ce qui est dynamique culturelle dans la vallée. Et notamment, l'association Villageois a une double casquette. Elle s'occupe de l'animation du village, mais beaucoup de la vallée. Et donc, de plus en plus, on est enclin à descendre dans la vallée et à participer et à proposer de nombreuses activités dans la vallée. On a, par exemple, été à l'initiative de créer une bibliothèque intercommunale pour relier nos différentes communes. On essaye de créer également chaque année, bon, il n'a malheureusement pas eu lieu cette année à cause du coronavirus, une grande fête du printemps, qui maintenant, au départ, elle était sur Éour, et maintenant elle est dans la vallée, pour que l'ensemble des villages de la vallée aient envie d'y participer. On a beaucoup de soirées qu'on appelle Blabla Livre, où c'est la bibliothèque qui va dans différentes salles communales pour partager un livre, discuter, regarder un film dessus. Enfin voilà. Donc on essaye d'être très, très ouvert et de plus en plus, il y a vraiment un bel écho des autres villages. Il y a également pas mal de jeunes qui au départ sont venus à Éour, qui ensuite se sont installés dans la vallée. Et donc ça crée des liens, ça crée beaucoup d'ouverture et vraiment moi j'en suis ravie que Éour n'est plus perché dans sa montagne mais descend et que cette dynamique notamment culturelle, sociale se ressente dans toute la vallée de la Méouge. Oui.
1: Et au niveau de l'activité professionnelle, est-ce que beaucoup de personnes ont besoin de descendre dans la vallée pour aller travailler ou est-ce que beaucoup de gens peuvent aussi avoir une activité professionnelle sur place?
0: Alors, les deux, mais il n'y a pas tant de ça de gens qui descendent dans la vallée, parce que j'avoue, faire tous les jours descendre à la Ragne et tout, moi, ça me paraît un non-sens écologique, et pour beaucoup, c'est un non-sens. Donc, c'est le grand défi de venir vivre à Éour, c'est de créer son activité. Il y a quand même pas mal de gens maintenant qui travaillent via Internet, mais on a également les intermittents du spectacle, donc du coup, ils partent parfois pour 15 jours, 3 semaines, mais leur lieu, leur base et leur résidence, c'est ici. Il y a quand même beaucoup tout ce qui est lié autour de l'agriculture, de la transformation, l'agrotourisme, donc il y a quand même, je dirais, on va dire au moins 70% de la population qui vit sur le village et par le village et grâce au village, etc.
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1: La ville a le village a une vocation de tendre vers l'autosuffisance?
0: C'est notre souhait le plus cher. On aimerait beaucoup, donc on est en grosse réflexion par rapport à l'énergie, comment on pourrait créer une centrale, disons, photovoltaïque villageoise, mais c'est pas évident, on est à 1000 mètres, donc on sait que c'est un petit peu la limite, voilà, mais en tout cas c'est des grosses réflexions, on a quand même envie de ça. On a quand même créé il y a quelques années un réseau de chaleur avec du bois déchiqueté, donc qui permet à un agriculteur du coin de compléter son revenu, c'est lui qui coupe tous les pins qui envahissent l'ensemble de la commune et donc une grosse chaudière à bois déchiqueté qui chauffe tout le bâtiment de l'école, 5 appartements, la commune, enfin la mairie et la salle communale et bientôt un dojo également, une grande salle de voilà qui est en train de se construire à côté de l'école. Et là, c'est intéressant, c'est un financement principalement privé, mais soutenu par la commune, puisque la commune a offert le terrain, va offrir justement le raccordement au niveau chauffage et a participé un petit peu financièrement également à sa mise en route.
1: Et vous, Caroline, vous êtes maire de ce village. Est-ce que vous pouvez nous parler un petit peu de comment se prennent les décisions? Et par exemple, là, on voit des yourtes dans ce village des habitats légers. Comment ça a été facile d'implémenter ça?
0: Donc, depuis 80, c'est vraiment une démocratie participative qui est en place. Pour nous, la démocratie participative, c'est l'implication des habitants, des villageois dans la prise de décision. Donc au début, c'était évident, on était 15, donc il y avait le conseil officiel qui était de 7 personnes, mais tous les 15 ou presque participaient vraiment au développement du village. Et au fur et à mesure que le village a grandi, on a continué ce même processus avec donc ce dont je parlais tout à l'heure, ces réunions village où étaient débattues vraiment toutes les orientations. Et le conseil municipal est vu comme un organe non pas de décision mais d'exécution. C'est-à-dire, en général, une fois que le village a pris une orientation, où les commissions et ensuite le conseil municipal voient la faisabilité, comment c'est possible, et notamment voir si on peut aller chercher des subventions, voir tout le côté juridique, administratif, etc. Donc c'est vraiment là pour travailler concrètement les décisions qui ont été prises, les grandes orientations qui ont été prises au niveau du village. Et donc ça, depuis toujours, et ça continue. Ça continue maintenant, on est plus nombreux, donc on a créé des commissions. Donc chacun peut s'impliquer dans des commissions. En général, il y a un conseiller qui est un petit peu chef de file de la commission et fait un travail de réflexion, de coordination, et le conseil municipal entérine simplement la faisabilité du projet. Et l'histoire des yourtes, c'est une histoire qui s'est créée, je dirais, ensemble, de manière organique, parce que justement, la première famille est arrivée, on n'avait pas de logement pour eux de disponible. Cette famille a porté vraiment une belle dynamique, on avait envie qu'ils restent. On dit, mais nous, on peut s'installer en yourte. On dit, bingo, pourquoi pas. Et puis, de fil en aiguille, on a quand même un petit peu cadré les choses, puisque on demande à ce que les yourtes s'installent sur des terrains privés, non pas sur du communal, je vais vous expliquer pourquoi, et que le propriétaire parraine la personne qui s'installe en yourte. Donc c'est quelque part le propriétaire qui est garant de l'installation de la yourte et de ce qui va s'y passer. Ce qui nous semble très important, c'est que la yourte soit, comme toute chose, soit un bel espace, un espace harmonieux, que ce soit pas le bazar, etc. Si on veut que ça puisse continuer. Donc il faut qu'il y ait vraiment ce respect, je parlais de respect tout à l'heure, donc respect de l'environnement, respect visuel, et donc c'est le propriétaire qui est un petit peu garant par rapport aux yourteux. Quelque part c'est un parrainage, en disant voilà, des gens qui viennent, et oui, on a envie que vous restiez, on va essayer de vous trouver un espace. Donc lorsque c'est possible, la personne se raccorde au réseau potable et participe à ce moment-là à la redevance de réseau potable comme chacun. Si c'est possible de se raccorder à l'assainissement également, puisque donc nous on a une station d'épuration plantée de roseaux depuis déjà une trentaine d'années, donc on est tout en phytoépuration. Et si c'est pas possible, de qui crée un puits perdu, bien sûr qu'il y ait des toilettes sèches, puits perdus, voilà, pour que également il y ait le minimum d'impact sur l'environnement. Et puis donc les gens peuvent s'installer, certains mettent des panneaux solaires pour l'électricité, d'autres se raccordent à la maison qui les accueille, chacun trouve un petit peu des solutions. Mais on n'a pas voulu que ce soit sur des terrains appartenant à la commune, parce que la commune n'a pas le droit, la capacité de juger, de dire toi tu peux rester, toi tu peux pas, quoi. Donc pourquoi lui, pourquoi pas elle? Non, donc c'est pour ça qu'il y a cette histoire de parrainage.
1: Et d'ailleurs, comment ça se passe si un nouvel arrivant, une nouvelle personne souhaite intégrer le village? Comment elle fait?
0: Elle vient là, elle rencontre, elle essaie de trouver, d'être accueillie chez l'un ou l'autre, soit parce que parfois il y a des logements qui peuvent être aussi alloués à la semaine ou au mois, ou alors il y a un camping, elle pose son camping-car ou sa tente dans le camping, et puis elle rencontre les uns et les autres, elle participe un petit peu à la vie, et puis au bout de quelques mois, on sent que oui, elle, pourquoi pas, elle peut avoir un projet sympa. Elle

0: sans aucune règle autre que celle de la rencontre humaine.
1: Est-ce qu'il y a des projets de futur développement du village? Combien, oui. Par exemple, quelle serait la capacité d'accueil maximale de villageois ici? Et quels sont les projets, les rêves, la vision?
0: Oui, alors c'est bien d'en parler parce que justement on est dans une phase de développement en fait. Donc nous on a refait notre PLU il y a 2 ans maintenant qu'il a été validé, donc qui permet d'accueillir pour les 10 prochaines années une vingtaine d'habitations à peu près, réparties notamment sur, bon il y a quelques terrains privés mais la plupart c'est deux zones communales, et il y en a une qui vient d'être libérée, je dirais qui est en projet à l'entrée du village. Et là, donc, on est en pleine réflexion, et avec le nouveau conseil municipal, on a pris la décision, et qui, moi, me sourit beaucoup, de dire, on va pas vendre lot par lot, mais on va vraiment essayer de créer un projet architectural, un projet, parce que c'est à l'entrée du village, donc on souhaite qu'il y ait une réelle harmonie. Autant on est complètement d'accord d'avoir des yourtes, d'avoir des maisons un peu dans tous les, je dirais, dans tous les sens, si elles sont intégrées au paysage. Mmh. Et là, c'est l'entrée du village, c'est une pente un petit peu dénudée qui aura besoin d'être reboisée. Et donc, on a besoin de vraiment créer une architecture cohérente. Donc, on a décidé dans un premier temps de pas mettre à la vente les lots, mais de chercher. Pas un promoteur parce que c'est pas ça qui nous intéresse, mais en tout cas de faire un projet architectural qui permettrait de trouver cette cohérence et ensuite de proposer à des familles et autres de venir ou des, et voilà, donc c'est en réflexion et on espère que Oasis pourra nous aider aussi dans ce sens là de vraiment affiner notre projet qui est un petit peu au départ assez idéaliste et de voir comment concrètement on pourrait le mettre en œuvre.
1: Est-ce que vous auriez un besoin ou quelque chose qu'est-ce qu'on peut vous souhaiter pour le futur?
0: Eh ben, ça serait de rencontrer des personnes qui nous aident à concrétiser ce projet, soit parce qu'elles seraient partie prenante du projet pour elles-mêmes, soit elles pourraient nous apporter leurs compétences pour nous dire, on peut, là, si vous voulez, en fait, il y a la possibilité de créer entre 6 et 10 maisons. Alors, voilà, comment mettre...

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1: Plusieurs mots qui ont été prononcés, le vie communautaire, le mot collectif, mairie, c'est quoi ici? C'est un village, c'est une communauté, c'est un collectif, c'est tout à la fois. Comment définir Éour et qu'est-ce qui différencie, qu'est-ce qui caractérise Éour des autres villages?
2: Alors, Éour est une commune, je crois que c'est vraiment important de dire ça, et donc ce n'est pas un éco-village dans ce sens que des gens viennent complètement indépendants de tout ce dont on a pu parler jusqu'à présent. Certains s'y retrouvent pleinement, d'autres s'y retrouvent moins, et peu importe, mais on vit tout cela ensemble. Mais j'ai envie de dire que le fait d'être si éloigné fait que surtout maintenant, on ne vient pas à Éour par hasard et qu'il y a quand même cette dimension, la plupart du temps, je dirais, du collectif. Il y a quelques personnes qui sont extrêmement individuelles, qui vivent dans leur coin et qui respectent ça. Et nous, on les respecte aussi. Et puis d'autres, au contraire, ont une forte attirance pour le collectif et qui, du coup, participent pleinement à développer cet esprit de convivialité, ce collectif au quotidien. J'ai envie de dire qu'Éour, c'est vraiment un lieu où on peut être complètement créateur de sa réalité. On crée sa réalité, on a envie d'être seul, on peut être seul. On a envie de vivre avec d'autres et de partager, on peut, on a cette possibilité-là, quoi. Et c'est pour ça que le village également, passe par des hauts et des bas, passe par des moments où il y a énormément d'activités, énormément de choses qui se passent, et puis pendant un moment, ouf! Parce que voilà, chacun a besoin de se retrouver, d'être plus avec lui-même, et puis ça repart, et il n'y a rien de préétabli, il n'y a rien de fixé, ça dépend de chacun, donc, et chacun évolue, donc, voilà. Ce côté complètement indépendant, on ne fait pas partie d'un mouvement, on ne fait pas partie des colibris, on ne fait pas partie des autres mouvements d'habitat alternatif, tout en les respectant, tout en ayant des liens avec eux, on est qui on est juste Éour, et pour moi c'est important de respecter également cette indépendance, le fait qu'un certain nombre d'habitants ne se reconnaissent pas non plus dans ces mouvements-là, et ces habitants qui ont toute leur place, qui participent à la dynamique du village, donc rien que ça c'est important de respecter.
1: Et peut-être dernière question, quels sont les curieux qui débarquent ici? Qui sont les gens qui passent?
2: Alors il y a forcément des curieux qui passent, on essaye qu'il y en ait le moins possible, c'est pour ça que on n'est pas très enclin à répondre à des interviews. L'autre fois il y avait France 3 qui voulait faire quelque chose sur Éour, on lui dit non, pas question. On préfère que Éour a grandi de manière très organique. Et je crois que c'est ça une de nos forces. C'est qu'on n'a jamais voulu faire de publicité. On n'a jamais voulu se mettre en avant. On n'est pas des militants dans le sens « on a raison, c'est notre choix il est bon, venez nous voir ». Non, nous on est là, on vit. Du coup on rencontre plein de gens, on est très ouverts à la rencontre, mais on ne va pas les chercher. C'est les gens qui viennent et puis naturellement il y a un écho et puis une rencontre, ou alors les gens passent parce que c'est ainsi, ou parce qu'ils sont déçus, parce qu'il n'y a pas assez de spiritualité, pas assez de partage, pas assez de ceci ou de cela. Peu importe, nous on est qui on est.
1: Il y a quand même des gens, enfin aujourd'hui on est en train d'observer une transition personnelle et collective, de plus en plus de gens veulent repenser leur mode de vie et remettre, souvent on entend parler de lien, remettre la nature au cœur, remettre l'éducatif au cœur. Donc finalement vous êtes un peu les précurseurs de ce que tout le monde essaie de faire aujourd'hui.
2: Oui, ça je veux bien revoir ce côté précurseur, mais qui est venu aussi de par notre situation géographique. On est vraiment isolés. Donc quand on vient, quand on se pose à Éour, c'est qu'on souhaite ce lien à la nature. Je crois que si on n'a pas de lien à la nature, on ne vient pas à Éour, c'est pas possible. Parce que, voilà. Et puis le lien à l'humain aussi, parce que quand même on est aussi fait pour vivre, sinon en société, en tout cas avec d'autres.

0: Je dirais que c'est un atout majeur, quoi. Notre situation géographique fait que l'on, que spontanément, que naturellement, il y a ce rassemblement. Enfin, il y a quelque chose d'un petit peu magique qui se crée là.
1: Est-ce que ça peut apporter le collectif, la vie en collectif, le fait de pouvoir compter les uns sur les autres, le fonctionnement d'un petit village? En fait, il y a cette notion d'individualisme. De plus en plus, les gens sont individualistes dans leur ville, dans leurs appartements. Il y a de moins en moins de liens. Et quand on retrouve dans les petits villages comme celui-là, on sent qu'il y a un lien. Les gens se sourient dans la rue, on se dit bonjour, on se connaît, on échange. Et aujourd'hui, de plus en plus de gens veulent retrouver ce lien. Pourquoi ?
0: Moi, j'ai envie de dire, j'ai pas envie d'intellectualiser ça. En fait, ce lien, il est là. Ceux qui viennent vivre ici ont spontanément cette ouverture du cœur, ont envie de ce partage. Et je crois qu'aujourd'hui, moi, ce que je ressens, c'est que la société est en train de faire un grand écart de plus en plus grand entre les gens qui vont justement vers quelque chose d'extrêmement individuel, extrêmement, je dirais, mentalisé, d'extrêmement froid, etc., avec beaucoup de peur, beaucoup d'appréhension. Et puis, il y a heureusement au contraire, énormément de gens qui n'en peuvent plus de ces dimensions-là et qui veulent retrouver une vie au naturel et justement mettre l'intellect un peu de côté et laisser le cœur parler, quoi.
1: Quand on a fait ce tour de France des oasis, donc on est assez surpris par la diversité des lieux qu'on découvre. Souvent, quelque chose qui revient, c'est la notion du facteur humain. Est-ce qu'il y a des outils ici qui sont mis en place? On parlait un peu de CNV, des outils qui sont mis en place pour fédérer le lien, pour justement arriver à avoir une vision commune et continuer à avancer d'une manière, on va dire, équilibrée, saine.
0: J'ai envie de dire non. Non, c'est nous autres, chacun. Alors, il y en a, hein, il y a des spécialistes de la communication non violente dans le village. Il y en a qui font beaucoup de méditation, mais il y en a qui n'en ont rien à foutre. Peu importe, on vit ensemble et je dirais que c'est l'intelligence du cœur avant tout.
1: Et une charte, est-ce qu'il y a une charte ici pour le village? Je ne sais pas, point 1, point 2, point 3, des choses à respecter, des règles un peu différentes qu'on ne retrouve pas ailleurs?
0: Non, parce que c'est une commune, donc on a longtemps débattu là-dessus. Certains voulaient que l'on crée un peu une charte avec nos valeurs et on s'est dit non. On est une commune de la République française, donc non. Et puis, j'ai l'impression qu'en mettant des valeurs sur un papier, on fige les choses, alors que là, c'est ouvert et chacun apporte sa dimension, chacun apporte quelque chose qui, au départ, peut nous paraître extrêmement, complètement pas en adéquation avec qui on est. Finalement, on s'aperçoit que ou c'était des malentendus, ou au contraire, permettre d'ouvrir une ouverture. Donc, non, il n'y a pas de charte ou les seules chartes qui, enfin, les seules valeurs communes, mais c'est celles qu'aujourd'hui, je dirais, sont partagées par une immense majorité de gens, c'est-à-dire le respect de la nature, le respect de l'autre, aller vers plus d'écologie, mais dans le sens profond du terme.
1: Du bon sens.
0: Du bon sens. Du bon sens et du cœur.
1: Merci, Caroline. Dans ce podcast, La Voix des Oasis, nous étions au village de Éour, un éco-village où chaque habitant s'applique à mettre plus de sens dans son quotidien.
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0: L'association Un Rêve à Moto organise le samedi 9 mai une balade solidaire à moto au profit de l'association Vaincre les maladies lysosomales. Le but de cette balade étant de récolter des fonds pour lutter contre ces maladies. Venez retrouver l'association Un Rêve à Moto samedi 9 mai au magasin Springback de Lima dès 9h30 pour une balade de 56 km afin de rejoindre Toussieux et rencontrer Mathis, 10 ans, qui est atteint par une de ces maladies. Participation de 5€ par casque. Merci de votre solidarité. Le rendez-vous incontournable du 8 mai, c'est la traditionnelle fête de la galette à Ambérieu d'Azergues. Toute la journée, 3000 galettes seront préparées et cuites par les parents d'élèves dans les fours du village. Venez vous régaler et découvrir animation, batucada, vide-grenier, exposants professionnels et forains. À votre disposition, snack et buvette. Tous les bénéfices sont dédiés au matériel ou sorties scolaires. Alors venez nombreux. L'Interclasse en 8 de Belleville-Saint-Jean-Tapona organise la 31e édition de la brocante du 8 mai. Venez chiner et trouver la bonne affaire toute la journée quai Charles-Voisin à Belleville en Beaujolais. Entrée libre pour les visiteurs, buvettes et restauration sur place.
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5: Le tour d'horizon de l'actualité sportive du Beaujolais Val-de-Saône, c'est tout de suite dans Calade Sport. Même s'il est bien engagé, le maintien de nos équipes de football en championnat national 2 reste cependant à l'ordre du jour, à deux journées de la fin. Le Gaul FC reçoit au stade Ludovic Joly Andrézieux-Boutéon samedi 9 mai à 18h. 9e avec 4 points d'avance sur la zone de relégation et battu par le leader cannois la semaine passée. Les Chasselois pourraient s'assurer de terminer en milieu de tableau en s'imposant devant les Ligériens, mais mieux classés, 7e avec 5 points de mieux. Il faudra donc réussir une belle performance pour ne pas se faire peur jusqu'au bout. De son côté, le FC Limonest, 11e, mais talonné par Fréjus Saint-Raphaël et l'AS Saint-Priest, se rend à Créteil samedi, toujours à 18h. Il sera nécessaire de faire au moins aussi bien que ses poursuivants, donc sur la pelouse des Franciliens, actuellement 8e, et qui n'ont plus rien à craindre ni à espérer. Le handball caladois abat sa toute dernière carte en vue d'un sauvetage en championnat national 3 masculin. Samedi 9 mai, à l'occasion de l'avant-dernière journée, l'entente beaujolaise se déplace à Saint-Égrève à 20h45. Elle devra s'imposer sur le parquet du 7e du classement, tout en espérant un faux pas d'Avignon et de Tassin pour quitter à un match de la fin l'une des deux places de relégables. Et puis Beaujolais Basket dispute son tout dernier match de la saison en championnat national 2, samedi 9 mai, avec l'un de ses plus longs déplacements de l'année à Dourges dans le Nord. Avec pour enjeu une seule place dans les 6 premiers à la fin du championnat, cette dernière verra évoluer les hommes en bleu pour la toute dernière fois après 3 saisons consécutives sous la direction de leur coach William Hervé, qui prendra la saison prochaine la suite de son père, l'emblématique Philippe Hervé, à la tête de l'équipe lyonnaise de National 1 et voisine de Lyonceau. Bon week-end de sport à toutes et à tous.
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1: Bonjour à toutes et à tous, Christina Silvero pour ce bulletin de Nu Info. À la une, au Liban, malgré le cessez-le-feu, de plus en plus de personnes sont contraintes de fuir. L'ONU dénonce les effets pervers des politiques migratoires restrictives. Enfin, sciences, technologies et jeunes entrepreneurs, levier du développement durable. Malgré le cessez-le-feu en vigueur depuis le 17 avril, la crise humanitaire et les déplacements de population au Liban sont loin d'être terminés, alerte l'Agence des Nations Unies pour les réfugiés. Selon le HCR, si Beyrouth n'a pas été touchée ces dernières semaines, les civils du sud du Liban et de certaines régions de la Beka vivent toujours dans la même crainte pour leur vie qu'avant le cessez-le-feu. C'est ce qu'a précisé la représentante du HCR au Liban lors d'un point de presse à Genève mardi. On écoute Carolina Lindholm-Billing.
2: Dans le sud du Liban et dans certaines zones de la Beka, les civils vivent toujours avec la même peur pour leur vie qu'avant le cessez-le-feu, et un nombre croissant est contraint de fuir. Depuis le 17 avril, au moins 380 personnes ont été tuées malgré le cessez-le-feu, tandis que des destructions massives se poursuivent dans de larges régions du pays. L'insécurité continue de peser sur les choix des populations. Retourner dans leur village ou rester pour l'instant dans une relative sécurité. Beaucoup de déplacés ne sont pas autorisés à rentrer dans les zones du sud contrôlées par l'armée israélienne. Ceux qui ont tenté de revenir ont découvert des destructions généralisées de leurs habitations et des infrastructures, sans électricité ni eau, avec des services de santé et des écoles endommagées ou en service, et des risques persistants liés aux munitions non explosées. Un homme m'a montré la photo de sa maison détruite. Il dort aujourd'hui à même le sol, dans une salle de classe à Saïda, sans rien vers quoi revenir et un avenir très incertain.
1: Restreindre la migration n'empêche pas les gens de se déplacer, cela les pousse souvent vers des itinéraires plus dangereux. C'est l'une des conclusions centrales du nouveau rapport sur la migration dans le monde 2026, publié par l'Organisation internationale pour les migrations. Un rapport qui examine la manière dont les voies de migration sûres et régulières façonnent les économies, les sociétés et les communautés à travers le monde, Jérôme Bernard.
3: Le rapport publié à l'occasion du Forum d'examen de la migration internationale à New York constate que la limitation des voies légales accroît les risques pour les migrants, augmente les coûts pour les États et réduit les bénéfices plus large que la migration est susceptible d'apporter. La migration continue de jouer un rôle majeur dans l'économie mondiale. À la mi-2024, on estimait à 304 millions le nombre de migrants internationaux, soit environ 3,7% de la population mondiale. Le nombre de travailleurs migrants a également augmenté de manière significative, progressant de plus de 30 millions entre 2013 et 2022. Les contributions financières des migrants demeurent substantielles. Les envois de fonds devraient atteindre 905 milliards de dollars en 2024, dont 685 milliards à destination des pays à revenus faibles ou intermédiaires. Ces flux dépassent le montant cumulé de l'aide publique au développement et des investissements directs étrangers. Selon l'OIM, partout dans le monde, la migration contribue à stimuler l'emploi, la croissance économique, la stabilité et la cohésion sociale. Toutefois, ces bienfaits de la migration sont menacés. À mesure que les voies légales se restreignent, la migration se détourne vers des canaux plus dangereux, augmentant ainsi les coûts tant humains qu'économiques.
1: À l'ONU, États membres, agences, experts, secteurs privés, académiques et jeunes entrepreneurs ont pris part à une réunion conjointe sur l'innovation organisée par l'Assemblée générale et l'ECOSOC. Objectif, mobiliser sciences, technologies et entrepreneuriat des jeunes pour accélérer le développement durable. L'Organisation internationale de la francophonie a rappelé que l'inclusion numérique est le point de départ de cette transformation. On écoute son représentant permanent, Michel Xavier Biang.
4: Les technologies redéfinissent profondément nos économies et nos sociétés. Et dans ce contexte, l'inclusion numérique doit être le point de départ d'une transformation par l'innovation portée par la jeunesse au service du développement durable. Et pour l'Organisation internationale de la francophonie, cette transition suppose d'investir dans les compétences sur les métiers d'avenir. Parce que sans formation adaptée, sans appropriation locale des technologies, il ne peut y avoir ni inclusion effective, ni innovation durable. Et c'est précisément l'approche que nous mettons en œuvre à travers deux initiatives phares. Tout d'abord, le projet Déclic, qui est une réponse concrète et ciblée sur la formation de masse. Ensuite, le projet Initiative Cap Action, qui vise à accompagner, financer et faire émerger les écosystèmes favorables. Les expériences que nous avons eues nous confortent à renforcer trois leviers d'action. Investir dans les compétences numériques et entrepreneuriales, faciliter l'accès au financement pour les jeunes innovateurs et soutenir les écosystèmes inclusifs ancrés dans les réalités locales. Et la francophonie va poursuivre son engagement auprès des jeunes francophones et aux côtés de ses partenaires pour faire du numérique et de l'innovation des leviers de développement durable dans les États et gouvernements de l'espace francophone.
1: Voilà, fin de ce bulletin de Nu Info. Merci de votre fidélité.

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0: Et bienvenue, 10h TU, midi, ici à Paris, le journal sur RFI.
1: Gilles Moreau.
0: Le climat se réchauffe entre Paris et Alger après une longue brouille diplomatique. Alors que l'ambassadeur de France à Alger retrouve son poste, la ministre déléguée aux armées se rend sur place aujourd'hui. La Russie et l'Ukraine s'accusent mutuellement de ne pas respecter le cessez-le-feu décrété par Moscou pour les commémorations du 9 mai. Demain, le traditionnel défilé sur la place Rouge à Moscou s'annonce très sobre. À Paris, Emmanuel Macron a déposé ce matin une gerbe devant la statue du général de Gaulle avant de présider la traditionnelle cérémonie place de l'Étoile. Au Royaume-Uni, lendemain d'élections locales, elles ont, comme prévu, tourné à la déroute pour le parti travailliste de Keir Starmer. Commencer ces nouveaux signes de dégel après pratiquement deux années de crise diplomatique entre Paris et Alger. Alice Ruffo, ministre française déléguée aux armées et aux anciens combattants, est aujourd'hui en Algérie à la demande d'Emmanuel Macron, officiellement pour commémorer les massacres de Sétif. Amélie Tullet, bonjour.
2: Bonjour Gilles, bonjour à tous.
0: La ministre, Amélie, n'est pas seule. Il y a avec elle l'ambassadeur Stéphane Romaté qui donc fait son retour en Algérie.
2: Et reprendra ses activités selon l'Élysée après plus d'un an d'absence pour travailler sur tous les aspect de la coopération bilatérale, dit Paris, avec une attention prioritaire au retour en France de Christophe Glaize, ce journaliste de 37 ans, arrêté en Kabylie en mai 2024, condamné à 7 ans de prison pour apologie du terrorisme et qui a retiré, on l'a appris cette semaine, son pourvoi en cassation pour laisser la porte ouverte à une grâce du président Tebboune. L'ambassadeur de France, Stéphane Romaté, rappelé à Paris en avril 2025, est donc de retour en Algérie, arrivé ce matin avec la ministre Alice Ruffo à Sétif, théâtre d'une répression meurtrière menée par l'armée française à partir du 8 mai 45 et qui s'est étendue à d'autres villes, répression pour laquelle, on le rappelle, il n'y a pas un bilan officiel communément admis par Paris et Alger. Avec cette visite, l'Élysée dit vouloir montrer sa volonté de traiter les relations entre les deux pays avec honnêteté. C'est le deuxième voyage d'un membre du gouvernement français en moins de 3 mois, étape donc d'un réchauffement après 2 années de tensions déclenchées par le soutien apporté par Paris en 2024 au plan d'autonomie sous souveraineté marocaine du Sahara occidental.
0: Amélie Tullet de la rédaction Afrique, merci. J'ajoute la réaction de l'association Reporters sans frontières. Elle salue cette visite ministérielle, de même que le retour de l'ambassadeur de France à Alger, RSF, qui, bien sûr, soutient le journaliste français Christophe Glaize. Officiellement, le cessez-le-feu est toujours en vigueur au Moyen-Orient, mais dans les faits, on assiste toujours à des échanges de frappes entre Américains et Iraniens. Hier, les premiers ont ciblé des installations militaires iraniennes, alors que plusieurs de leurs navires ont été attaqués dans le détroit d'Ormuz. Et ce matin, la défense aérienne des Émirats Arabes Unis a été activée pour contrer des frappes venues, semble-t-il, d'Iran. En ces temps de flambée des prix des hydrocarbures, le gouvernement français a trouvé une solution pour réduire la facture. Le ministère des Finances a demandé aux administrations d'adapter le travail des agents publics. Sa circulaire propose ainsi un recours accru au télétravail ou bien encore la limitation des déplacements professionnels. Les précisions d'Aurélien de Vernois.
3: Adieu séminaire ou réunion en extérieur, bienvenue aux visioconférences depuis son domicile. Car les fonctionnaires français, dont les salaires sont moins élevés que dans le secteur privé, subissent de plein fouet la hausse des prix des carburants, tout comme d'ailleurs leur employeur, l'État. Une initiative qui peut marcher, selon l'économiste Benjamin Coria, cofondateur de la revue En Commun, mais jusqu'à un certain point.
4: Les enseignants, ils peuvent pas faire du télétravail, et encore, pendant le Covid, on a vu et des enseignements et des corrections de travaux, etc., se faire en télétravail. Alors évidemment, c'est pas l'idéal du tout.
3: Depuis le début de la crise, les initiatives se multiplient à l'image de cette proposition venue de Grande-Bretagne. L'Institut de recherche pour les politiques publiques recommande une baisse de 15 km/h des vitesses autorisées sur les routes pour une réduction de consommation pouvant atteindre les 20%.
4: C'est des mesures qui sont très impopulaires, qui sont efficaces non seulement en termes de consommation d'énergie, mais aussi en termes de sécurité des personnes. Je pense que la crise énergétique va forcer les États à penser ces politiques malgré leur caractère impopulaire.
3: Des mesures qui, selon Benjamin Coria, n'exonèrent pas les États de réformes structurelles, notamment l'électrification massive des industries et des transports, afin de s'éviter des crises des hydrocarbures qui tentent à se multiplier.
0: Aurélien Devernois, au Royaume-Uni, lendemain d'élections locales, comme prévu Elles ont tourné à la déroute pour le parti travailliste de Keir Starmer qui a réagi ce matin. S'il refuse de démissionner, le Premier ministre déclare assumer la responsabilité de ces résultats, je cite, douloureux. Les premières tendances montrent une perte de nombreux sièges pour son parti, le Labour, ainsi qu'une forte poussée de réformes UK, le parti anti-immigration. Nous sommes là pour longtemps, a réagi son chef Nigel Farage. La Russie et l'Ukraine s'accusent mutuellement de ne pas respecter le cessez-le-feu unilatéral de Moscou, entré en vigueur pour les commémorations du 9 mai. Chaque camp dénonce des attaques de drones. L'une d'elles a déclenché un important feu de forêt dans la zone interdite de Tchernobyl, dans le nord de l'Ukraine. Les autorités locales assurent qu'aucune hausse de radioactivité n'a été détectée. C'est dans ce contexte que se tiendront demain samedi sur la Place Rouge les célébrations du 81e anniversaire de la victoire sur l'Allemagne nazie. Cérémonie fastueuse l'an passé, elle s'annonce beaucoup plus sobre cette année. Pas de missiles ni de chars au programme et une liste d'invités très modeste, Anissa El Jabri.
1: Pas de dirigeants de pays d'Asie centrale sur la Place Rouge ce samedi et ni le Premier ministre arménien ni le Premier ministre slovaque n'assisteront au défilé. Nicole Pachinian assure avoir prévenu Vladimir Poutine dès le mois d'avril. Quand il s'est rendu à Moscou, il sera en campagne électorale, une campagne où il joue la carte du rapprochement avec les Européens. Quant à Robert Fico, qui avait été reçu par le chef de l'État russe l'année dernière, il fera profil bas et a fait savoir qu'il rencontrerait aussi Vladimir Poutine, mais brièvement. Ils seront au total 7 dirigeants étrangers cette année, selon le Kremlin. Et encore, la Russie y inclut les dirigeants d'Abkhazie et d'Ossétie du Sud. Ce sont deux territoires pris à la Géorgie lors de la guerre éclair de 2008 qui sont non reconnus internationalement. C'est donc moins qu'en 2023 et 2024, mais toujours plus qu'en 2022. Dans la foulée de l'envoi de soldats russes en Ukraine, cette année-là, aucun dirigeant étranger n'était présent. Le Kremlin avait assuré d'avoir lancé aucune invitation. Anissa El Jabri, Moscou, RFI.
0: En ce 8 mai, jour férié en France, les anciens alliés célèbrent l'anniversaire de la victoire de 1945 sur l'Allemagne nazie. Ce matin à Paris, Emmanuel Macron a déposé une gerbe devant la statue du général de Gaulle avant de présider la traditionnelle cérémonie place de l'Étoile. Le foyer d'antivirus qui a causé la mort de 3 passagers d'un navire dans l'Atlantique. Ce foyer devrait rester limité si les mesures de santé publique sont mises en œuvre. C'est le dernier avis rendu public par l'OMS, l'Organisation mondiale de la santé, qui n'écarte pas de nouveaux cas. Le navire fait route actuellement vers l'archipel espagnol des Canaries où il est attendu dimanche. L'évacuation des quelques 150 passagers et membres d'équipage est prévue en début de semaine prochaine. Le secrétaire d'État Marco Rubio poursuit sa visite officielle de 2 jours en Italie. Après avoir été reçu hier par le pape, il rencontre aujourd'hui la présidente du Conseil, Giorgia Meloni. Une explication devrait s'imposer. Donald Trump a vivement critiqué Rome, pourtant l'un de ses principaux alliés en Europe, pour avoir refusé de s'impliquer dans la guerre en Iran. Dans l'actualité économique, les derniers résultats de Toyota, premier constructeur automobile mondial. Son bénéfice net plonge de près de 20% sur l'exercice 2025-2026, en raison notamment des droits de douane américains. Une page cinéma maintenant, avec parmi les nouveautés de la semaine sur grand écran en France, le film C'est quoi l'amour, film de Fabien Gorgeard. Son point de départ, comment faire annuler son mariage à l'église pour en contracter un nouveau, avec dans les rôles principaux de cette comédie, Laure Calamy et Vincent Macaigne. Elisabeth Le Quéré.
5: Quand on s'est marié comme ça. Vous étiez beaux tous les deux. Et quand on s'est séparé comme ça.
6: Fred veut épouser sa nouvelle compagne devant Dieu. Problème, aux yeux de l'église, il est toujours marié avec Marguerite, son ex. Il lui demande donc d'entamer une procédure de nullité matrimoniale, une simple formalité, pense-t-il.
7: Tu dois signer quoi ?
6: Sauf que l'église catholique ne plaisante pas vraiment avec ces choses-là. Enquête sur l'intimité du couple, la sexualité, le consentement, tout y passe.
5: Qu'est-ce que tu fous avec une ultra-catho, toi ?
6: Fabien Gorgeard.
8: J'avais envie qu'on soit surpris par le fait que finalement le film puisse nous toucher, nous émouvoir, un peu comme ce qui arrive à Marguerite, de manière complètement inattendue, quoi. On part sur presque une farce, parce qu'elle se retrouve à devoir parler de sa sexualité devant un prêtre, et puis quelques scènes plus loin, évidemment, il y a le vertige de ce qu'on a vécu qui nous remonte à la surface, quoi.
6: Car soudain, le passé ressurgit, à l'image de cette vieille cassette de mariage retrouvée au fond d'un placard. C'est quoi l'amour ? Ne répond pas vraiment à la question de son titre, mais le film prouve avec tendresse et ironie que l'amour ne peut pas vraiment s'annuler.
0: Ah, Elisabeth Le Quéré. Voilà pour ce film C'est quoi l'amour, à voir sur grand écran en France.
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10: L'Office des sports de Villefranche-sur-Saône, l'OSV, est à l'initiative d'un événement fédérateur auprès des clubs sportifs de la ville. Un rassemblement ludique et festif pour mieux partager entre clubs sportifs, associés ou familles. Nous confie le président Alain Baquier et le secrétaire général Guy Laplace de l'OSV dans une discussion autour du challenge sport-culture ce samedi 16 mai prochain à partir de 14h au Palais des sports de Villefranche. On les écoute.
11: Alors Alain Baquier, président de l'Office des Sports. Donc effectivement, l'Office des Sports, donc qui a d'abord été Office municipal des Sports, date maintenant depuis 1968, avec un objectif qui reste globalement, même si aujourd'hui, il faut savoir s'adapter avec de nouvelles contraintes, de nouveaux clubs, d'essayer en liaison avec les autorités municipales, c'est de fédérer et d'aider autant que faire se peut les clubs adhérents donc à l'Office des Sports.
10: Alors, des adhérents, il y en a beaucoup.
12: Guy Laplace, secrétaire général de l'Office des Sports. Pour 2026, nous avons 60 clubs adhérents.
10: Qui va dans toutes les...
12: Dans pratiquement toutes les disciplines sportives, puisqu'à Villefranche, vous savez que c'est une ville très sportive, donc nous avons beaucoup de disciplines sportives qui sont représentées. Évidemment, tous les sports collectifs et beaucoup de sports individuels. Villefranche a l'avantage d'avoir beaucoup de champions à tous les niveaux, donc départemental, régional, national, et international. Et d'ailleurs, nous organisons tous les ans une soirée qui s'appelle la Soirée des Champions, durant laquelle nous récompensons tous ces champions caladois. Et nous en avons, l'année dernière, nous en avions pratiquement 180. Et ce qui est énorme pour la ville de Villefranche. Et on ne peut que s'en féliciter, naturellement.
11: Il y avait cette année, pour l'édition 2025, il y avait 5 podiums internationaux, enfin de type internationaux, c'est-à-dire en comptant les Européens, comme tu viens de le dire, et effectivement les champions de France, oui.
10: Vous avez plus particulièrement l'idée d'un événement fédérateur en quelque sorte, j'allais dire. Vous allez nous en parler.
11: Tout à fait. Donc le challenge sport et culture, et comme tout est presque dans son titre, en tout cas pour la partie effectivement partage, nous souhaitons effectivement, avec les clubs adhérents à l'office, partager quelques moments autour d'ateliers festifs. Alors il ne s'agit pas d'une compétition en soi, mais plutôt de se réunir autour d'ateliers qui permettent de parler de culture. En fait, on pourrait même imaginer qu'il y a une grande émission qui s'appelait-il La tête et les jambes. C'est tout à fait ça, en fait. Et c'est effectivement autour de la tête et des jambes. Et l'idée, c'est de partager, j'insiste, avec effectivement la culture, le monde de la culture.
10: Vous avez fait une petite réunion préparatoire en amont.
11: Bon, nous avons eu la chance, il faut toujours le présenter comme ça. Effectivement, Guy disait il y a un instant, 60 clubs adhérents à l'Office des Sports, tout à la fois beaucoup et peu, mais bon, malgré tout, toutes les disciplines sportives sont représentées et nous n'avions que 13 clubs présents à cette réunion préparatoire qui vont nous aider à préparer ces ateliers qui du football, qui du basket, etc.
12: On est dans la dernière ligne droite de l'organisation puisque l'événement a lieu le 16 mai, donc c'est dans très peu de temps. Les inscriptions se font en ligne, donc nous avons envoyé un lien d'inscription et nous avons déjà entre 25 et 30 inscriptions, donc ce qui est bien, mais on espère en avoir encore davantage. Donc en tout cas, on est dans la dernière ligne droite et on est actif sur la finalisation de l'événement.
10: Donc vous vous regrouperez plus particulièrement sur...
11: Le lieu, c'est le Palais des Sports. Bon, mis gracieusement, on le souligne, c'est important, avec le service des sports de la ville de Villefranche, qui est quand même un autre partenaire institutionnel, bien évidemment. Donc le Palais des Sports, que d'aucuns connaissent sur Villefranche, et son environnement. Il y a donc deux stades, il y a une piste de roller. Nous devrions y avoir avec nous le club de roller artistique pour une petite démo, et la salle de réception donc du Palais des Sports. Voilà, donc effectivement, on va monter nos ateliers sur cet environnement-là. Pour les jambes, toute la partie jambes, nous avons le plaisir donc la participation du bowling club de Caladois qui non seulement partie mais en plus acte très très activement à la préparation, donc avec une mini piste de bowling, mais elle participe aussi le club à la partie culture puisqu'elles nous ont préparé quelques surprises, je pense, nous avons pas tout, mais autour d'un quiz qui permettront effectivement de faire marcher là aussi, là ce sera la tête, le bowling, on peut citer le football avec une mini cage, le SCBV, club emblématique en sport co de Villefranche, donc seront là avec nous pour animer un petit atelier football, le tir au but, etc. Et je crois même qu'ils auront une petite surprise aussi de leur côté pour côté tête, puisqu'ils ont, semble-t-il, mis au point un petit quiz relatif au monde du football, me semble-t-il. Ça reste peut-être encore de la surprise. On peut citer le club de badminton, puisque notre secrétaire est par ailleurs membre donc du badminton.
12: Dont je fus le président quelques années. Déjà, c'est pas une compétition, c'est simplement une initiation et un jeu à travers la pratique du badminton. Donc, j'imagine on va jouer un petit peu à lancer des volants dans des zones particulières. On va mettre des cerceaux au sol. C'est le but, c'est de s'amuser. C'est pas de pratiquer la compétition. Et c'est valable pour toutes les autres disciplines qui seront présentes.
11: Le but n'étant pas une compétition, on l'a dit, mais c'est surtout aussi de partager avec la culture ce monde associatif, mais aussi chaque club de pouvoir présenter ceux qui participent avec nous, leurs disciplines respectives. La gym sera avec nous, avec un petit atelier, je crois, poutre. Voilà, donc l'idée aussi, c'est ce partage, et une fois de plus, au club, on est là pour les aider qui se présentent dans leur discipline. On espère atteindre un peu, alors sachant que a priori, cet événement ne s'adresse pas, n'est pas ouvert au grand public, il s'adresse aux adhérents de nos clubs. Pour autant, tout est ouvert puisqu'ils peuvent venir avec leur famille, c'est des jeux, donc ils peuvent tout à fait effectivement être présents et s'amuser avec nous.
12: Et proposer évidemment aux adhérents des clubs de venir accompagner, soit avec leurs parents, soit les parents venir avec leurs enfants, naturellement, c'est le but, que chacun puisse partager et puisse s'amuser. Et tous les ateliers sont praticables à tous les niveaux, c'est le but, justement, que ce soit accessible à tous.
11: Je voudrais dire un petit mot sur le volet sera avec nous, et puis le basket sera avec nous, avec donc du coup les anciens, la pétanque sera avec nous avec un petit atelier. Et puis la nouveauté, parce que c'est la deuxième édition de cet événement seulement, la nouveauté c'est le baseball.
12: Oui.
11: Donc nous n'avons pas cette discipline n'est pas représentée sur Villefranche. Donc c'est le président du comité. Il y a un club, il est à Belleville. Et donc en tout cas ils seront là, son président de comité, pour nous présenter cette discipline. Il nous a parlé d'une petite initiation donc au baseball. Softball. Donc voilà.
12: Avec une balle souple. Enfin, on ne connaît pas encore la discipline. On va la découvrir justement. On est impatients.
10: Vous avez senti effectivement qu'il y avait un manque de connaissances entre les différents clubs.
12: Ouais, c'est une évidence c'est normal. Chaque club, évidemment, tout au long de l'année, tout au long de la saison, vit sur son activité. Et donc c'est l'occasion. On est là aussi pour ça, pour faire découvrir les autres disciplines sportives aux autres clubs. C'est le but de l'OSV aussi, on est là pour ça.
10: Que pensez-vous de la santé en quelque sorte du sport à Villefranche, mais aussi peut-être un peu plus général aujourd'hui?
11: Alors à Villefranche, je crois que tout à l'heure le secrétaire l'a dit, effectivement nous avons la chance d'avoir une richesse. La richesse sera au travers d'abord du nombre de clubs représentés et les disciplines représentées, puis je crois qu'il n'en manque pas tant que ça. Et donc ça c'est une richesse. J'ai envie de dire, dans le sport, heureusement que nous avons les bénévoles, que je dis toujours, c'est très très important, parce que pour moi c'est le véritable cœur, hormis peut-être les grands clubs sport co, qui sont quasiment ce que j'appelle dans une professionnalisation. Je pense au football, bien sûr, je pense au rugby. Et c'est toujours plus délicat pour les autres. Alors, ça l'est aussi pour eux, parce qu'ils ont aussi besoin de bras et de bénévoles. Mais j'insiste sur le fait que, bon, la richesse, enfin, en tout cas, elle existe. Il y a une mine sur le territoire. C'est pas pour rien s'il y a quelques années, il y a de nombreuses années maintenant, si ça devait exister aujourd'hui, Villefranche a été, ça remonte dans les années 72-73, a été la ville la plus sportive de France. Et si aujourd'hui ce type de concours existe, je ne serais pas surpris qu'on situe plutôt bien. Mais j'insiste sur le fait que pour faire vivre ces clubs, ce sont les bénévoles de nos clubs, donc ça, et je pense que c'est pas qu'au niveau local. C'est peut-être le point le plus difficile sur le sport, qu'il soit local et ou même au niveau national. Côté culture, l'association franco-arménienne sera présente avec une chanteuse, Anaïd Bayadjian, qui est la présidente de l'association culturelle et sociale arménienne de Villefranche. Et elle est par ailleurs artiste, chanteuse, je crois qu'elle est contralto. Elle a été découverte, je crois, à l'émission The Voice 2021, à partager aussi.
10: Tous ces sportifs, eh bien, ils auront la chance, le 16 mai, donc, de pouvoir effectivement être sur cet événement au Palais des Sports de Villefranche. Ça commence à 14h, c'est ça?
11: Tout à fait, 14h. Donc, on compte sur vous, on compte sur les clubs, on compte sur leur appel à leurs adhérents et à leurs familles, puisqu'on l'a dit tout à l'heure, ça s'adresse à tous les âges.
10: Merci à vous.
11: Merci à vous.
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14: Le tour d'horizon de l'actualité sportive du Beaujolais Val-de-Saône, c'est tout de suite dans Calade Sport. Même s'il est bien engagé, le maintien de nos équipes de football en championnat national 2 reste cependant à l'ordre du jour, à deux journées de la fin. Le Gol FC reçoit au stade Ludovic Juli Andrézieux-Boutéon samedi 9 mai à 18h. 9e avec 4 points d'avance sur la zone de relégation et battu par le leader cannois la semaine passée. Les Chasselois pourraient s'assurer de terminer en milieu de tableau en s'imposant devant les Ligériens, mais mieux classés, 7e avec 5 points de mieux. Il faudra donc réussir une belle performance pour ne pas se faire peur jusqu'au bout. De son côté, le FC Limonest, 11e, mais talonné par Fréjus Saint-Raphaël et l'AS Saint-Priest, se rend à Créteil samedi, toujours à 18h. Il sera nécessaire de faire au moins aussi bien que ses poursuivants, donc sur la pelouse des Franciliens, actuellement 8e, et qui n'ont plus rien à craindre ni à espérer. Le handball caladois abat sa toute dernière carte en vue d'un sauvetage en championnat national 3 masculin. Samedi 9 mai, à l'occasion de l'avant-dernière journée, l'entente beaujolaise se déplace à Saint-Égrève à 20h45. Elle devra s'imposer sur le parquet du 7e du classement, tout en espérant un faux pas d'Avignon et de Tassin pour quitter à un match de la fin l'une des deux places de relégables. Et puis Beaujolais Basket dispute son tout dernier match de la saison en championnat national 2, samedi 9 mai, avec l'un de ses plus longs déplacements de l'année à Dourges dans le Nord. Avec pour enjeu une seule place dans les 6 premiers à la fin du championnat, cette dernière verra évoluer les hommes en bleu pour la toute dernière fois après 3 saisons consécutives sous la direction de leur coach William Hervé, qui prendra la saison prochaine la suite de son père, l'emblématique Philippe Hervé, à la tête de l'équipe lyonnaise de National 1 et voisine de Lyonceau. Bon week-end de sport à toutes et à tous.

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2: L'association Un rêve à moto organise le samedi 9 mai une balade solidaire à moto au profit de l'association Vaincre les maladies lysosomales. Le but de cette balade étant de récolter des fonds pour lutter contre ces maladies. Venez retrouver l'association Un rêve à moto samedi 9 mai au magasin Springback de Lima dès 9h30 pour une balade de 56 km afin de rejoindre Toussieux et rencontrer Mathis, 10 ans, qui est atteint par une de ces maladies. Participation de 5€ par casque. Merci de votre solidarité. Le rendez-vous incontournable du 8 mai, c'est la traditionnelle fête de la galette à Ambérieu d'Azergues. Toute la journée, 3000 galettes seront préparées et cuites par les parents d'élèves dans les fours du village. Venez vous régaler et découvrir animation, batucada, vide-grenier, exposants professionnels et forains. À votre disposition, snacks et buvettes. Tous les bénéfices sont dédiés au matériel ou sorties scolaires. Alors venez nombreux. L'Interclasse en 8 de Belleville-Saint-Jean-Tapona organise la 31e édition de la Brocante du 8 mai. Venez chiner et trouver la bonne affaire toute la journée quai Charles-Voisin à Belleville en Beaujolais. Entrée libre pour les visiteurs, buvettes et restauration sur place.
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5: Il est pile 11h, temps universel, 13h ici à Paris, RFI midi, 2h30 ensemble pour faire le tour du monde de l'actualité d'Alger à Téhéran, passant par Kharkiv et Venise. Bonjour, bienvenue. Et à la une, nouvelle séquence diplomatique entre la France et l'Algérie après une brouille profonde. L'ambassadeur de France à Alger y retourne. La ministre déléguée aux armées participe aussi aujourd'hui sur place aux commémorations du massacre de Sétif. Objectif, restaurer un dialogue efficace selon l'Élysée. Signe de dégel, espoir peut-être pour le journaliste français emprisonné Christophe Glaise. On y reviendra notamment avec notre invité, le chercheur Brahim Oumansour. Cessez-le-feu ou pas, en Iran, la trêve conclue depuis un mois tout juste tient toujours, selon Donald Trump. Téhéran, de son côté, accuse Washington de l'avoir violée. Une trêve, quelle trêve? La question se pose aussi en Ukraine. Moscou a annoncé une pause pour ses commémorations du 9 mai. Demain, la victoire de l'URSS sur l'Allemagne nazie. La Russie qui organise cette année un défilé au format réduit. Pas de chars, pas de missiles, moins d'invités. On en parle dans un petit instant.
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5: À suivre aussi, à quoi ressemblerait une France sans immigrés? Ça donnerait quoi? C'est ce qu'imaginent les auteurs de « Sans eux, des étrangers renvoyés par des lois anti-immigration restrictives à l'horizon 2030 ». Une dystopie politique coécrite par Hakim El-Karoui, on l'appellera dans une demi-heure. Et puis c'est quoi l'amour? Vaste sujet, le réalisateur Fabien Gorgeard l'explore à sa manière dans son nouveau film, ce qui reste après un divorce, l'attachement, les liens familiaux. C'est quoi l'amour? Vous avez 2 heures. Bonjour, bienvenue. Et tout de suite, votre journal, Gilles Moreau, à la une, toujours des échanges de frappes au Moyen-Orient entre Américains et Iraniens.
7: Oui, Charlotte, les armes continuent de parler, même si officiellement le cessez-le-feu est toujours en vigueur. Ce matin, la défense aérienne des Émirats Arabes Unis a été activée pour contrer des frappes apparemment venues d'Iran, tandis que l'armée iranienne dit avoir saisi un pétrolier en mer d'Oman. On rappelle qu'hier, l'armée américaine a ciblé des installations militaires iraniennes après que plusieurs de ses navires ont été attaqué dans le détroit d'Ormuz. Dans ce contexte, quelle place pour la paix? Le régime islamique affirme qu'il continue d'examiner une proposition américaine de règlement. Voyons avec Nicolas Falaise quelles peuvent être les sorties de crise possibles.
8: Ce n'est pas le scénario le plus probable, celui d'une réouverture concertée du détroit d'Ormuz, suivie de négociations qui permettraient à l'Iran et aux États-Unis de s'entendre sur les grands chapitres de leur contentieux. Le nucléaire, le programme balistique de l'Iran, le soutien de Téhéran à ses alliés régionaux, le tout en échange d'une levée des sanctions pesant sur la République islamique. Selon le chercheur Clément Terme, spécialiste de l'Iran, Washington, comme Téhéran, risque plutôt de rester englué dans ce conflit déclenché par l'attaque américano-israélienne de février contre l'Iran.
9: On voit plutôt un scénario se dessiner, celui d'un conflit gelé, parce qu'aucune des parties finalement n'a intérêt à un retour de l'escalade militaire. Les Iraniens en raison de la fragilité économique de leur système politique et les Américains en raison des élections des mid-terms et des effets du blocage d'Ormuz sur les prix du pétrole.
8: Le scénario du retour à la confrontation armée n'est pas exclu. Israël et les États-Unis ont attaqué l'Iran une première fois en juin 2025, avant de lancer une nouvelle guerre cette année.
7: C'était Nicolas Falaise. Le foyer d'antivirus qui a causé la mort de 3 passagers d'un navire dans l'Atlantique. Ce foyer devrait rester limité si les mesures de santé publique sont mises en œuvre. C'est le dernier avis rendu public par l'OMS. L'Organisation mondiale de la santé n'écarte pas de nouveaux cas, mais juge le risque très faible. Actuellement, le navire fait route vers l'archipel des Canaries où il est attendu dimanche. L'évacuation des quelques 150 passagers et membres d'équipage, elle est prévue en début de semaine prochaine. Au Royaume-Uni, lendemain d'élections locales, elles ont, comme prévu, tourné à la déroute pour le parti travailliste de Keir Starmer qui a réagi ce matin. S'il refuse à ce stade de démissionner, le Premier ministre déclare assumer la responsabilité de ces résultats, je cite, douloureux. Les premières tendances montrent une perte de très nombreux sièges pour son parti, le Labour, ainsi qu'une forte poussée de réformes UK, le parti anti-immigration. Nous sommes là pour longtemps, a réagi son chef Nigel Farage.
5: Au Royaume-Uni, encore une affaire d'espionnage impliquant la Chine.
7: Une affaire autour de la surveillance d'opposants en exil. Pékin a dénoncé la condamnation hier à Londres de deux ressortissants britannico-chinois accusés d'assistance aux services de renseignement hongkongais et donc de la Chine. Les activités de ces hommes pour le compte de la Chine constituent une atteinte à notre souveraineté. Elles ne seront jamais tolérées, fustige de son côté le ministre britannique de l'Intérieur. Alice Froussard nous a rejoint ici en studio. Bonjour.
0: Bonjour.
7: Alice, c'est la première fois dans l'histoire du Royaume-Uni que deux hommes sont reconnus coupables d'espionnage au profit de la Chine.
0: Oui, les deux ressortissants britannico-chinois avaient été inculpés en 2024. Ils ont toujours nié les faits et ont été reconnus coupables à la majorité après un procès de 9 semaines devant la cour criminelle de Londres. Chong Pyu-yen, 65 ans, connu sous le nom de Bill, un ancien haut responsable de la police hongkongaise à la retraite, recevait des ordres de Hong Kong. Il chargeait ensuite son collègue Chung Li-wei, 38 ans, connu sous le nom de Peter, un policier de la City de Londres qui travaillait également à l'aéroport au service de contrôle des frontières, de collecter des renseignements sur diverses cibles, notamment des opposants aux autorités de l'ex-colonie britannique installée au Royaume-Uni ou encore des élus considérés comme critiques de Pékin. Ils connaîtront leur peine à l'issue d'une prochaine audience prévue le 15 mai. L'affaire s'inscrit surtout dans un climat de forte tension autour des accusations d'ingérence chinoise au Royaume-Uni. Londres avait déjà accusé Pékin d'exploiter des postes de police secrets destinés, selon les autorités britanniques, à surveiller ou intimider des opposants chinois et hongkongais en exil. La Chine a toujours nié ces accusations.
7: Alice Froussard, merci à vous. La France et l'Algérie sont en train de se rapprocher, tournant la page d'une crise diplomatique de presque 2 ans. Alice Ruffo, ministre française déléguée aux armées, est aujourd'hui en Algérie. Visite qui, selon l'Élysée, doit permettre de nouer des relations de confiance et restaurer un dialogue efficace. L'ambassadeur de France à Alger, lui, est de retour à son poste. Réaction de l'association Reporters sans frontières, elle salue ce rapprochement. RSF qui, bien sûr, soutient le journaliste français Christophe Glaise, détenu en Algérie. En ce 8 mai, jour férié en France, les anciens alliés célèbrent l'anniversaire de la victoire de 1945 sur l'Allemagne nazie. Ce matin à Paris, Emmanuel Macron a déposé une gerbe devant la statue du général de Gaulle avant de présider la traditionnelle cérémonie place de l'Étoile.
5: Quant à Brigitte Macron, un couple a été condamné pour avoir usurpé son identité.
7: Oui, condamnation en appel de la prison avec sursis. Sur fond de théorie du complot, ce couple de Corse avait indiqué le nom de la femme du président dans sa déclaration d'impôt. Ce n'est pas une première pour la première dame. Déjà, l'hiver dernier, 10 personnes avaient été condamnées pour avoir divulgué de fausses informations sur elle. Tanita Fallet, bonjour.
6: Bonjour.
7: Cette fois, ce qui aurait pu être une simple blague a mené ce couple devant la justice.
6: Au printemps 2024, comme des millions de Français, un couple de quadragénaires remplit sa fiche d'imposition. Dans la case « Autres personnes invalides à charge », ils inscrivent tous les membres du gouvernement, l'ensemble des parlementaires, Emmanuel Macron et le président ukrainien qualifié de nazi. Mais c'est la mention « Monsieur Trogneux Jean-Michel » dit Brigitte qui leur vaut des poursuites judiciaires. Le couple fait alors référence à une théorie du complot transphobe, beaucoup reprise dans les sphères d'extrême droite, qui consiste à dire que la première dame est en réalité un homme. L'histoire aurait pu s'arrêter là, mais le système d'information de la Direction Générale des Finances a fait une correction automatique qui s'est retrouvée directement dans l'espace personnel de Brigitte Macron. Résultat, elle dépose plainte pour usurpation d'identité en septembre 2024. En première instance, le tribunal correctionnel avait relaxé le couple, une décision infirmée par la cour d'appel qui a finalement condamné la femme et l'homme à 4 et 3 mois de prison avec sursis et à une privation de leur droit de vote pendant 2 ans.
7: Merci Tanita Fallet du Service France. Russie et l'Ukraine s'accusent mutuellement de ne pas respecter le cessez-le-feu unilatéral de Moscou, entré en vigueur pour les commémorations du 9 mai. Chacun dénonce les attaques de drones. L'une d'elles a déclenché un important feu de forêt dans la zone interdite de Tchernobyl dans le nord de l'Ukraine. Les autorités assurent qu'aucune hausse de la radioactivité n'a été détectée. Le secrétaire d'État Marco Rubio poursuit sa visite officielle de 2 jours en Italie. Après avoir été reçu hier par le pape, il rencontre aujourd'hui la présidente du Conseil, Giorgia Meloni. Une explication devrait s'imposer. Donald Trump a vivement critiqué Rome, pourtant l'un de ses grands alliés en Europe, pour avoir refusé de s'impliquer dans la guerre en Iran. Dans l'actualité économique, les derniers résultats de Toyota, premier constructeur automobile mondial. Son bénéfice net plonge de près de 20% sur l'exercice 2025-2026, en raison notamment
10: de bagnole des droits de douane américains. En passant par Chamelet, ce 27 avril était organisée une visite des chantiers incontournables du département en faveur de la sécurité afin de souligner leur démarrage ou leur achèvement. C'est en présence d'élus du territoire, notamment le président du département du Rhône, Christophe Guillotot, le président de la COR, la communauté d'agglomération de l'Ouest rhodanien, Patrice Vercher, ou les conseillers départementaux Martine Publier et Christian Vivier-Merle, que l'itinéraire a débuté par l'aménagement du carrefour du Plan à Bagnoles, à l'intersection entre les routes départementales 38 et 38E, présenté par Emmanuel Monnier, chef de service Voirie Ouest.
11: Pourquoi ces aménagements ? C'est parce qu'au droit du carrefour entre la 38E, la 338 et la voie communale du Plan, c'est qu'il y a des problèmes de sécurité, tant de vitesse qui sont pratiqués sur les RD 338 que sur les problématiques de traversée entre les voies communales et les RD 38E. Et donc le principe d'aménagement qui a été retenu, c'est un carrefour giratoire. Le principe du carrefour giratoire, c'est que ça permet de sécuriser le démarrage à chaque intersection des véhicules à mouvement lent, type tracteur, engin agricole, les camions. Et ça permet aussi, dans le sens de la section courante sur la 338, puisque vous avez cédé le passage, de faire ralentir les vitesses. L'aménagement s'inscrit aussi dans le cadre d'une demande à l'initiale de la commune qui nous dit on va se développer sur la partie sud de la commune et ces gens-là ils vont même être amenés à bouger sur la partie nord. Et donc du coup ça serait bien qu'on puisse sécuriser. L'aménagement il est réalisé en cofinancement avec pour partie avec la communauté de communes de Beaujolais-Pierre-Doré à hauteur de 43 000 euros. Et pourquoi il y a ce financement ? C'est parce qu'en fait, en partenariat avec la communauté de communes, le département a travaillé pour la communauté de communes, si je puis dire, entre guillemets pour. C'est parce qu'en fait, la communauté de communes souhaitait que soient intégrés des aménagements type mode doux, donc pour les piétons et pour les vélos. Et donc du coup, nous, on a travaillé en concertation et en validation avec la communauté de communes pour intégrer ces aménagements dans notre aménagement. Voirie, la communauté de communes participe à hauteur des aménagements qui sont réalisés pour son compte. En revanche, le département reste maître d'œuvre et maître d'ouvrage de l'aménagement complet.
10: On a les tarifs justement de ce projet.
11: Alors, le montant, c'est 490 000 euros.
10: Voilà. Taxe
11: Non, TTC. Avec 43 000 de financement de la communauté de communes. Et on aura sans doute une participation du Citral, puisqu'on profite de l'aménagement pour faire la mise en accessibilité et sécurité des deux arrêts de bus, dit le plan.
10: Et la durée des travaux ?
11: On démarre pile poil sur la date qui avait été fixée. On a eu un mois de préparation pour tout ce qui est documents d'exécution, tout ce qui est sécurité, les PPSPS, les PGC, etc. Et là, on vient de faire l'OS de travaux pour démarrer aujourd'hui. Donc, on démarre bien aujourd'hui, pas de souci. Et on a pour 8 semaines à peu près de travaux. L'essentiel du chantier, bon, on va dire même l'essentiel, gros essentiel du chantier va se faire sous alternat. En alternat, c'est pare-feu. Donc, il y aura forcément un impact sur la circulation. Mais on aurait pu barrer la route. Et l'impact aurait été beaucoup plus conséquent pour les communes environnantes et puis pour le déplacement important entre Villefranche et on va dire la vallée de Tarin ou la vallée de l'Azergue. En revanche, on va couper les RD 338 pour la réalisation des couches de roulement. Et donc on va y faire de nuit pour minimiser l'impact à la circulation.
10: Anthony Verne, conducteur d'opération chez Eiffage Route, apporte quelques précisions.
12: On a démarré aujourd'hui donc par l'implantation. À la suite des travaux donc, du syndicat d'assainissement. Et on a pu, avec le CIDER, travailler donc, à l'enfouissement de certaines lignes. Malheureusement, pas de toutes, mais on va pouvoir se mettre en relation afin de minimiser l'impact sur la RD et faire les tranchants avec nos travaux. C'est une bonne chose pour les usagers. Après, donc, concernant la durée des travaux, ça sera environ, donc, pour la partie conseil départemental, 6 semaines, et donc avec 2 semaines de travaux en plus. Nos équipes, donc, on vient de Tarare, donc on est, entre guillemets, les régionaux de l'étape. On a fait quelques centres-villages et autres aménagements sur route départementale. Historiquement, il y a une bonne quinzaine d'années, c'est moi qui avais refait les pistes cyclables. Après, il faut être courageux pour faire du vélo sur cette grande herbe aussi.
13: Parce que c'est dangereux ou c'est pentu? Ou les deux à la fois?
12: Ah, pour le coup, les deux à la fois.
14: Pour avoir cyclable, piste cyclable, qu'est-ce qui est prévu finalement pour les vélos?
12: Si je dis pas de bêtises, je vais paraître élargi pour accueillir les pistes cyclables. Voilà.
10: Un chantier qui réjouit Jean-François Fadi, le maire de Bagnoles.
15: Vous avez dit c'est bien, mais non, il n'y aura pas de rond-point ici. Il y a le château au-dessus, qui est un monument historique. Il a fallu discuter un peu. On a mis l'accent sur la sécurité, sachant que nous, une fois le giratoire réalisé, on va sécuriser les accès à la départementale. Il y a des petites routes qui descendent du village. On va les barrer, on va les condamner. De manière réglementaire pour que tout soit concentré à ce niveau-là. Ça a été un projet un peu long avec tous les partenaires. Je crois même que N-2, N-3, c'était déjà dans les tuyaux. J'avais vu des plans comme ça. Ensuite, il y a eu une version light, on va dire, qui a été réalisée avec les tournes à gauche, dont les riverains se plaignent parce qu'il faut un peu serrer les coudes, les épaules et tout. Et voilà, on est ravis aujourd'hui de ce projet.
10: Direction à présent Chamelet, où David Millet, technicien aménagement secteur Tarare-Valdouin-Lamure, explique pourquoi d'importants travaux ont perturbé la circulation durant plusieurs mois sur la route départementale 385 le long de la Zergue.
16: À l'historique, il y a eu un fort éboulement de talus en janvier 2025. Donc, pour sécuriser au plus vite nos services, donc Centre Technique du Valdouin, ont mis rapidement la chaussée en alternat pare-feu pour sécuriser la voie de droite qui était circulée pour ne pas aggraver l'éboulement. Puis, il fallait qu'on laisse vivre un petit peu pour voir si le talus ou si ça allait rebouger plus haut. Parce qu'on n'est pas souvent confronté à ce genre de problème sur notre secteur. Ensuite, des études géotechniques ont été lancées avec aussi des sondages. Donc, au printemps 2025, nous avons étudié les différents retours du rapport géotechnique et envisagé différentes solutions pour pouvoir procéder au confortement de talus. Et donc, la décision qui a été prise, c'était de dévoyer la route d'une chaussée en déblais sur le terrain qui est en face, qui appartenait à Monsieur Bréchard. Qui nous a fortement facilité la tâche au niveau d'acquisition foncière, ce qui des fois peut prendre du temps. Donc une fois que la voirie a été dévoyée d'une voie, nous avons procédé au confortement de talus. C'était quand même une situation au-dessus de la rivière assez compliquée. Nous avons dû faire aussi une loi sur l'eau réalisée par l'entreprise Orobia en charge de notre marché d'aménagement. Ils ont créé une piste d'accès où il y a le nouveau poteau télécom et ils ont descendu avec une pelle de 30 tonnes, donc c'est un engin assez impressionnant. Et ils ont procédé au fur et à mesure à nettoyer l'ancien talus qui était roulé, donc c'était toute la terre un peu glaise, il devait y avoir des sources dessus ou beaucoup d'eau en sous-sol. Donc ils ont procédé au nettoiement et ensuite ils ont mis en place un enrochement sur 5 ou 6 mètres au-dessus de la rivière. Il doit avoir à peu près 60 tonnes d'enrochement. On a décidé d'en faire un petit plein, un petit redan, et de mettre un drainage sur environ 1 mètre de large dans le talus avec de la pierre cassée en 5200. On a purgé au maximum le talus avec la pelle, il n'y avait qu'un engin qui travaillait dedans. Ensuite ils ont reterrassé un peu les accotements, remis bien propre. Une glissière de sécurité a aussi été déportée et remise le long de la nouvelle route. Une fois que la chaussée a été faite, on a procédé à des plantations, ça se voit pas encore, mais c'est un mélange d'herbes comme sur les autoroutes, avec une projection. On a une très bonne visibilité. On a légèrement aussi repris les bandes cyclables, ce qui fait une bonne largeur aussi pour les cyclistes et sécurise l'ensemble de l'emprise chantier. C'est un des travaux qui ont duré 7 semaines. Ils étaient estimés à 350 000 euros et à la finale, ça nous a coûté 325 000 euros.
10: La matinée s'est achevée par l'inauguration à Rhône des aménagements réalisés à l'intersection entre les routes départementales 313 et 98. Comme le détaille Sébastien Latulière, 10 ans d'expérience et dont il s'agissait du premier chantier en autonomie. Il est appuyé par Patrice Vercher.
17: Avant, on n'avait pas du tout d'aménagement, donc en fait, les véhicules qui venaient d'Amplepuy et qui voulaient s'insérer sur les RD 98 en direction de Saint-Just devaient s'arrêter en pleine voie pour effectuer leur manœuvre de tourne à gauche. Donc, de plus, ils pouvaient être dépassés en même temps qu'ils tournaient. Donc, le département du Rhône a fait le choix, du coup, d'implanter un tourne à gauche à ce niveau du carrefour. Donc, les travaux consistaient en la création d'une voie centrale, la création des îlots et l'élargissement de la chaussée. On a rencontré quelques problématiques techniques, notamment un fond en forme très argileux, qui nous a contraint de revoir la structure de chaussée en cours de chantier. On a mis en place des matériaux énormes pour évacuer l'eau, qui n'est pas de résidus, pour assurer une pérennité d'ouvrage. C'est un chantier qui a été mené par l'entreprise Eurovia en 8 semaines, initialement prévu en 12 semaines. Le coût des travaux représente 494 000 euros.
18: en sachant que le tapis devait être refait. Donc même sans les travaux, on aurait refait le tapis probablement.
19: Oui, tout à fait.
18: Donc c'est à prendre en ligne de compte au niveau financement.
10: Pour clôturer cette matinée, Christophe Guillotot, président du département du Rhône, et Patrice Verchère, président de l'ACOR, se sont exprimés au sujet de ces chantiers.
20: Tous les ans, on sort du bureau. On fait deux journées extérieures, une journée forêt, une journée route. C'est quelque chose qui est demandé depuis longtemps. Donc c'est bien de venir sur place voir. Alors, j'ai même vu qu'il y avait un ruban qu'on allait couper. Tout est prêt. Monsieur le maire, vous avez du boulot là. Patrice, je te laisse. Alors, en plus, Patrice, double jeu parce qu'il est avec Colette, qui est ici le conseiller départemental du canton, mais il est en plus vice-président en charge des routes et des sous. Donc, c'est lui qui fait tout.
21: Je suis très heureux de participer à cette journée en tant que vice-président, en effet, délégué aux routes. Et sur ce chantier-là, parce que c'est un chantier qui annonce d'autres chantiers sur cette départementale. On aura d'autres qui vont suivre derrière, qui sont des chantiers de sécurisation et d'amélioration, justement pour permettre à cet axe important pour le nord de la Côte et le nord du département du Rhône, puisque dès qu'on est sur Ampepuis, Tizy et Cour, c'est beaucoup d'emplois, beaucoup d'entreprises, dont des entreprises majeures du département qui sont présentes ici. Et donc les axes routiers ont bien sûr leur importance. C'est la route qui est privilégiée par rapport au col des Sauvages parce qu'elle a une pente assez douce, continue, et donc les camions passent plutôt par ici que par les Sauvages, et généralement les habitants du secteur également. C'est le début de cette amélioration de cet axe. Alors, je sais qu'il y a beaucoup de questions. La presse avait parlé d'une liaison autoroutière. Non, c'est pas une liaison autoroutière qu'on va faire. J'aimerais bien, hein, mais malheureusement, c'est plus possible entre Cour et l'autoroute. Mais néanmoins, c'est une route qui nécessite des travaux et surtout de permettre aux véhicules de pouvoir, en toute sécurité, doubler des camions, parce qu'il y a un nombre de camions important, 250 poids jour et 4-5 000 véhicules. Non, mais on dirait pas comme ça. Hein. Et c'est vrai que les gens sont toujours surpris de voir autant de camions, mais quand on sait les entreprises qu'il y a de ce côté-là, en fait, faut pas être surpris du nombre de camions. Donc c'est essentiel pour l'activité économique, pour le développement, bien sûr pour le lac, qui appartient, je le rappelle, de moitié au département et l'autre moitié à l'ACOR. Le président actuel et probablement le futur président est très heureux parce qu'il a retrouvé un peu de financement pour faire des investissements sur le lac. Donc c'est un président heureux.
10: À l'écoute de Calade, ma radio, c'était le point sur la visite de trois chantiers notables du département du Rhône. À noter qu'en 2026, la voirie départementale représente 38,7 millions d'euros de budget, 2 916 km de route départementale et 315 agents mobilisés au service des Rhodaniens.
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24: Le tour d'horizon de l'actualité sportive du Beaujolais Val de Saône, c'est tout de suite dans Calade Sport. Même s'il est bien engagé, le maintien de nos équipes de football en championnat national 2 reste cependant à l'ordre du jour, à deux journées de la fin. Le Gaul FC reçoit au stade Ludovic Joly Andrézieux-Boutéon samedi 9 mai à 18h. 9e avec 4 points d'avance sur la zone de relégation et battu par le leader cannois la semaine passée. Les Chasselois pourraient s'assurer de terminer en milieu de tableau en s'imposant devant les Ligériens, mais mieux classés, 7e avec 5 points de mieux. Il faudra donc réussir une belle performance pour ne pas se faire peur jusqu'au bout. De son côté, le FC Limonest, 11e, mais talonné par Fréjus Saint-Raphaël et l'AS Saint-Priest, se rend à Créteil samedi, toujours à 18h. Il sera nécessaire de faire au moins aussi bien que ses poursuivants, donc sur la pelouse des Franciliens, actuellement 8e, et qui n'ont plus rien à craindre ni à espérer. Le handball caladois abat sa toute dernière carte en vue d'un sauvetage en championnat national 3 masculin. Samedi 9 mai, à l'occasion de l'avant-dernière journée, l'entente beaujolaise se déplace à Saint-Égrève à 20h45. Elle devra s'imposer sur le parquet du 7e du classement, tout en espérant un faux pas d'Avignon et de Tassin pour quitter à un match de la fin l'une des deux places de relégables. Et puis Beaujolais Basket dispute son tout dernier match de la saison en championnat national 2, samedi 9 mai, avec l'un de ses plus longs déplacements de l'année à Dourges dans le Nord, avec pour enjeu une seule place dans les 6 premiers à la fin du championnat. Cette dernière verra évoluer les hommes en bleu pour la toute dernière fois après 3 saisons consécutives sous la direction de leur coach William Hervé, qui prendra la saison prochaine la suite de son père, l'emblématique Philippe Hervé, à la tête de l'équipe lyonnaise de National 1 et voisine de Lyonceau. Bon week-end de sport à toutes et à tous.

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2: Hello, hello, les Caladois, c'est vendredi et c'est votre moment de bon plan avec moi. Et la bonne nouvelle pour un max de gens, j'espère, c'est que ce soit un week-end de 3 jours pour vous et pour fêter l'armistice. Un petit son pour vous mettre dans l'ambiance pour commencer. Et je vous dis tout après sur mes bons plans. Allez, on s'écoute Lemon et Ian Storm sur Calade Outdoor.

Alors, vous êtes prêts sur Calada Outdoor à sortir et à profiter de ces 3 jours? On commence par un rassemblement de deux doches, autrement appelé deux chevaux pour les plus jeunes. Je vous laisse découvrir la 2e édition du Rock and Dutch. Ce sera de demain à 10h jusqu'à dimanche 19h. Et tout ça au château du Sablon de Clavessol. Alors, on remonte dans le temps grâce au château, mais aussi à l'exposition et le rassemblement de ces voitures anciennes qui roulent encore du coup et qui sont collectors. Tout ça autour d'une ambiance musicale et festive pour tout. Et qui sera ouvert aux passionnés comme aux curieux. On continue en musique avec Alok et toujours dans une ambiance de week-end, car c'est bien là le week-end pour en profiter et profiter des beaux jours. Et surtout, on reste ensemble sur Calada Outdoor.

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1: Les bons plans sortis, c'est ici, ensemble, sur Calade Outdoor. Le prochain a débuté ce matin et se terminera à 18h aujourd'hui. Donc, vous avez encore un peu de temps. Si vous passez du côté de Belleville aujourd'hui et surtout sur les bords de Saône, je vous invite à faire un petit tour à la brocante et le vide-grenier de Belleville. Et tout ça pour sa 31e édition. Organisée par l'Interclasse en 8 de Belleville. Bon, je vous le dis, hein, ça fait beaucoup de 8 pour cette journée d'ailleurs. Vous pourrez aussi chiner des pièces uniques ou même des choses qui vous font faisaient envie, mais le tout à petit prix, c'est le moment. C'est tendance et surtout ça permet de faire quelques économies. C'est gratuit et ça se passe sur le quai Charles Voisin. Un nouveau Gims maintenant sur Calada Outdoor. On se retrouve juste après.

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2: Calade Outdoor, ensemble et sur le 100.9, on partage un bon moment tous ensemble pour 7 heures de bons plans. Et le prochain va vous amener à de la détente et du fun, mais aussi un peu d'artistique avec la Color Room à Lyon. À partir de 5 ans et dans le 2e arrondissement, venez vous amuser en famille ou entre amis à décorer avec de la peinture un beer brick de 23 cm. Vous savez, ces petits oursons de déco tout mignons. Et ben là, c'est vous qui choisissez sa propre déco. Ça dure une heure et tout le matériel vous est fourni. Car, ben, je vous le dis, hein, sinon, il n'y a pas que sur le nounours qui va être coloré. Hein. Évidemment, vous repartez avec votre œuvre d'art. Le prix, c'est 35 € par personne. Mais comme activité, je trouvais que ça changeait un peu. Ça peut être sympa. La suite de la musique, c'est avec le nouveau Christophe Maé. On découvre ça tout de suite ensemble et j'espère que ça vous plaira.

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1: Bienvenue à tous et bon après-midi. On continue pour que vos week-ends soient meilleurs avec mes bons plans. Je vous emmène à la grande braderie de Brindas. Elle revient pour sa 184e édition et se fera dans le centre-bourg ce dimanche 10 mai. De nombreux stands et animations vous y attendent avec pour vos enfants une ferme pédagogique et des balades en poney. Une nouveauté cependant cette année vous attend avec un spectacle de pyrotechnie grâce à l'équipe de sapeurs-pompiers du Rhône. Ça se passera de 12h à 15h place de Verdun et ils vous promettent un show plein d'action, d'acrobatie, tout ça autour de la pyrotechnie. Et place de la paix, demain retrouvez aussi la Vogue pour tous. On continue avec un duo de filles avec Shakira et Zara Larsson sur Canada Outdoor.

Lucas avec vous et sur Canada Outdoor. Mon prochain bon plan va vous éblouir avec un artiste qui fait un show d'illusion avec une rapidité et une dextérité que même moi j'ai adoré. Allez en prendre plein les yeux avec un piano en suspension dans les airs ou même l'apparition d'un hélicoptère en bouquet final. Bon, je vous spoil pas trop car j'y suis allée le week-end dernier, mais même si vous devinez tous les tours, je vous promets que vos enfants passeront un excellent moment. Le prix et les représentations sont variés et ça se passe du côté de l'Hippodrome de Paris. Un son pour se bouger maintenant avec Justice, pour le plaisir de tous, sur Canada Outdoor.

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1: Un petit son qui fait du bien sur Calade Outdoor. Et je sais pas vous, mais ce petit moment entre nous, eh ben moi, ça me donne la pêche. Car la radio, pour moi, c'est bien plus qu'une passion. C'est un vrai moment d'échange avec vous. Je vous emmène maintenant échanger et rigoler demain dans le 5e arrondissement de Lyon. Grâce à la MJC du 5, elle vous propose, et surtout à vos enfants, plusieurs activités dans plusieurs salles. Par exemple, dans la salle d'accueil, retrouvez un marché d'illustration et un côté avec du coloriage. Dans la salle d'ambiance, un chamboule-tout et un de la linogravure sur textile. Et enfin, dans la salle calme, de la caricature et du tarot. Alors vous avez le choix, 3 salles, 3 ambiances, ce sera ouvert de 10h à 18h. Et bonne nouvelle, l'entrée est totalement gratuite. La musique, ça continue ensemble sur Calade avec Sia et Afrojack.

De retour avec vous et sur Canada Outdoor, on continue pour vos bons plans sortis. Et si on se faisait une petite balade du Chapoté? Le départ se fait à la Croix-Rousse sur la place et ça commence à 16h. Le but est de venir habiller de chapeaux de toutes les formes et de toutes les couleurs. Lyon s'associe à plusieurs villes du monde, de Londres à Sydney, pour créer un cortège coloré et insolite ce dimanche. Alors, osez sortir votre bob ou autre chapeau de votre création, peu importe, pour vous balader avec le temps d'une après-midi. C'est à 16h ce dimanche et le

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1: Vous êtes sur Calade Outdoor, on continue à profiter du printemps et après cette semaine un peu morose, on essaye de profiter des ponts de mai si vous le faites. Et on va profiter de ce beau temps grâce à l'école Grange Blanche de Tassin qui vous propose la fête de mai à vélo. Le principe est simple, ce dimanche de 9h à 14h, soit vous venez en mode cortège avec votre vélo ou votre trottinette de plusieurs points du secteur de Tassin et vous rejoignez encadré par des bénévoles de la ville à vélo, l'école qui organise cet événement, soit vous venez de vous-même à l'école Grange Blanche pour rencontrer d'autres personnes qui font déjà du vélo ou de la trotte le reste de l'année. Et avec eux, comme ça, vous pourrez échanger. Pour pimenter cette journée et se faire reconnaître le long du trajet, il vous sera proposé de décorer vos vélos ou vos trottinettes au départ du cortège. Ce défi mobilité se passera dans le cadre Bon Enfant pour donner peut-être envie et surtout en ville de se déplacer pour des courts trajets autrement qu'en voiture. Et avec le beau temps qui revient, on a presque plus d'excuses pour rouler au grand air. C'est ce dimanche de 9h à 14h et toutes les infos sont à retrouver facilement sur Défi Mobilité, sur votre ordi ou même sur votre téléphone. Il est 14h31 et on continue en musique avec Los Frequentis tout de suite.

On est ensemble pour le meilleur et pour les bons plans. Si vous me découvrez aujourd'hui, bienvenue. Avec 3 jours de week-end, si vous ne partez pas, vous pourrez sortir grâce à mes bons plans, j'espère. On part maintenant à Bourgoin-Jallieu pour la 2e édition de Peinture Fraîche, avec 10 grandes fresques en réalité augmentée, mais aussi un graffiti park, un espace gaming pour vos enfants et des ateliers. De quoi vous occuper un bon moment et pour tous. Ouvert aujourd'hui et demain de 11h à 20h et dimanche de 11h à 17h. Ça se trouve à 100 mètres de la gare de Bourgoin. Alors vous allez trouver facilement, je vous le dis, car c'est une expo à ciel ouvert. On continue musique avec Daisy en duo avec Joseph Kamel. Vous connaissez peut-être ce petit bout de femme qui est passé dans une célèbre émission de M6. Moi, je vous retrouve juste après.

cette douce mélodie, on revient au bon plan sorti. Et on va rire à la Bourse du Travail ce week-end avec la 11e édition du Festival du Rire à Lyon. Une grande finale où 12 humoristes s'affrontent en stand-up ou en impro. Le public votera en direct pour son ou sa beste de la soirée. Et comme les vacances arrivent à grands pas, vous aurez aussi la possibilité de gagner un voyage à l'île Maurice ou à La Réunion. Et ouais, c'est pas mal ça. Ça se passe demain à 20h à la Bourse du Travail et l'entrée est à 16,50€. Bon, moi je trouve pas ça hyper excessif pour rigoler un bon coup. Et on le sait tous, on en a tous besoin. Et on n'oublie pas la cerise sur le gâteau, un gagnant peut-être d'un superbe voyage. Allez, alors, quel est le prochain titre que je vais partager avec vous? C'est le moment du son Remember. Et le son Remember, cette semaine, c'est Mylène Farmer avec Canada Outdoor, la radio, évidemment, qui vous emmène tous dehors.

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2: On continue ensemble avec mes bons plans et on switch sur Calade. Et ouais, je suis comme ça. Sur Calade, il faut suivre. Ma prochaine idée sortie se fera le week-end du 16 mai. On reste sur Villefranche, mais pas de chez vous. Faudra se bouger un peu quand même pour participer à un atelier de constellation familiale. Alors attention, les places seront limitées, donc pensez à réserver. Et un engagement de non-divulgation vous sera demandé avant la séance. Allez poser un problème sur votre propre constellation. Une découverte hors du temps et pour les personnes qui veulent découvrir une nouvelle approche de ce monde merveilleux qui vous êtes inconnus. Ça se passera le 16 mai au jardin intérieur de Villefranche et il faudra réserver, je vous le répète. Alors, êtes-vous prêts à découvrir cet atelier et en apprendre plus sur les constellations ? Moi, j'avoue que ça me tenterait bien. Retour de la musique qui met de l'ambiance dans votre après-midi avec Rihab. On se retrouve juste après.

Le temps est passé trop vite sur Calade. Mes bons plans sont terminés pour aujourd'hui. Mais je voulais finir avec un dernier son qui va vous amener à San Francisco dans une bonne ambiance et pour ce week-end de 3 jours. Nous, on se retrouve très vite. Et d'ici là, bisous de moi.

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2: Et bonjour à toutes et à tous, et salut Caro.
4: Bonjour Jess, et bienvenue à toutes les auditrices.
2: Vous écoutez Globule Radio, la radio de la vallée de Chamonix. Bienvenue dans Aura des pâquerettes.
4: Et aujourd'hui, retrouvez l'émission sur les antennes des radios associatives Auvergne-Rhône-Alpes.
2: On remercie d'ailleurs Aura FM, la fédération qui les rassemble, d'avoir permis l'organisation de ce programme.
4: Tout à fait, et ça fait particulièrement sens aujourd'hui, hein, parce que l'aventure que l'on vous propose de vivre dans cette émission spéciale traverse justement une partie des territoires qu'elle couvre.
2: Un territoire à la fois géographique et radiophonique.
4: Au fil du Rhône.
2: Le temps de cette émission, on vous invite à embarquer pour une aventure à vélo qu'on a vécue ensemble, une aventure portée par Globule Radio.
4: Une traversée à partager, à ressentir.
2: Et peut-être à imaginer à votre tour.
4: Et cette traversée, c'est celle de Genève jusqu'à Pierrelatte, le long de Via Rhôna. Pour celles et ceux qui l'ignorent, Via Rhôna, c'est une piste cyclable emblématique de plus de 800 km. Elle part de Saint-Gingolph à la frontière suisse, au bord du Léman, et se termine soit à Port-Saint-Louis-du-Rhône, soit à Sète.
2: Cette aventure, on a décidé de la vivre avec Globule Radio et de vous la faire vivre à votre tour à travers un podcast. La tête au-dessus du guidon.
4: Chaque épisode retrace notre propre expérience de Via Rhôna. Il raconte également la vie derrière cet itinéraire.
2: Déjà, plus d'une vingtaine d'épisodes est disponible sur toutes les plateformes d'écoute. Pour celles et ceux qui sont à jour, déjà merci pour votre fidélité, mais sachez qu'un nouvel épisode sort deux fois par mois, le jeudi.
4: Et pour les écouter, rien de plus simple.
2: Ils sont à retrouver sur notre site internet globule.chamonix.radio. Donc aujourd'hui, dans Aura des pâquerettes, Globule Radio vous propose d'enfourcher un vélo et de tendre l'oreille. Bien plus qu'un simple podcast de voyage, c'est une véritable traversée sonore de Via Rhôna. Alors, qui derrière ce projet? Il y a moi, Jessica Compois, cofondatrice de Globule Radio. J'ai imaginé ce projet pour répondre à un appel à projet lancé par la direction de la culture Auvergne-Rhône-Alpes. Cet appel à projet s'intitule « Patrimoine et numérique ». Mais aussi parce que j'avais très très très envie de sentir le vent dans mes mollets tout en découvrant les richesses patrimoniales de cet itinéraire.
4: Et il y a moi, Caroline Sénécal, journaliste pour Globule Radio également. Ensemble, on a parcouru la route à vélo, micro ouvert, pour raconter les paysages, les patrimoines et les rencontres qui jalonnent cet axe emblématique.
2: Alors, vous vous demandez peut-être comment on a travaillé. On a fait deux voyages sur l'itinéraire avec des vélos de compète, faut bien le dire,
4: oui,
2: parce qu'on n'a jamais eu mal aux fesses. Et ces vélos nous ont été mis à disposition par Moustache Bike, qu'on remercie d'ailleurs tellement. Le premier voyage de Genève à Lyon, puis de Lyon à Pierrelatte. Et lors de ces deux voyages, on a rencontré certains acteurs et actrices de l'itinéraire. On a enregistré de la matière sonore pour produire 30 épisodes immersifs consacrés aussi bien à des sites naturels qu'à des lieux historiques, industriels ou culturels.
4: Mais la tête au-dessus du guidon, ce n'est pas seulement un podcast. Entre paysages, rencontres, patrimoine, c'est un véritable carnet de voyages sonores, immersifs et géolocalisés grâce à l'application Caracal.
2: Et la géolocalisation, c'est vraiment ce qui rend ce podcast particulièrement singulier. Les épisodes sont diffusés via l'application Caracal, une plateforme qui permet d'écouter des contenus au moment précis où l'on traverse les lieux évoqués. Le bon récit, au bon endroit, au bon moment. Une façon de transformer le voyage à vélo en expérience augmentée où le territoire devient lui-même décor sonore et matière narrative. Avant de rentrer dans le vif du sujet, Zoufri Maracas nous emmène en vélo jusqu'au Sahara.

nous enfuir en vélo jusqu'au Sahara, en vélo jusqu'au Sahara. Un peu de passion.

0: De retour dans Aura des Pâquerettes pour un voyage sonore en compagnie de Globule Radio et de son podcast La Tête au-dessus du guidon.
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1: Vous écoutez Globule Radio, la radio de la vallée de Chamonix sur les antennes d'Aura FM.
0: Donc la région Auvergne-Rhône-Alpes a choisi de nous accompagner en partie pour porter ce projet. Et nous, on était vraiment trop contentes de partir à la découverte du patrimoine de Vérona.
1: Et tous les patrimoines culturel, industriel, naturel. Vous l'aurez compris, aujourd'hui, on vous emmène à la découverte de paysages et d'histoires sur les terres de radio locales qui, comme nous le faisons chez Globule Radio, racontent leur territoire. Tout au long de cette émission, on vous emmène avec nous sur la route pour retracer l'itinéraire Vérona. Et on ne va pas se mentir dans quelques-unes de nos galères aussi. Hein. Pas vrai, Jess?
0: Ah bah c'est ça l'aventure, non? Allez, chères auditrices et auditeurs, en selle!
2: Étape 1, de Genève à Vulbens, 30 km de la Suisse à la France. Cher Carnet. Ou je sais pas trop comment je vais t'appeler, mais pour l'instant, tu t'appelleras Carnet. Aujourd'hui, c'est le grand jour. Il est 9h26 pétante et je t'écris depuis le train, juste avant d'enfourcher mon vélo.
0: Alors oui, cette voix, c'est celle de Romane, parce que l'aventure de Globule Radio sur Vérona s'est construite en deux temps, avec un premier chapitre en compagnie de Romane et moi. Nous sommes partis de Genève jusqu'à Lyon, avant que Caroline ne reprenne le relais jusqu'à Pierrelatte, dans la Drôme. Mais c'est donc à Genève, territoire couvert par Radiozone, que tout commence.
2: Tu vas pas me croire, mais on s'est déjà arrêté. Pas qu'on soit flemmarde et qu'on n'ait pas envie de pédaler, juste parce qu'on a découvert un endroit bien sympa en suivant les quais. Alors il fallait ouvrir les yeux, parce qu'à première vue, tu peux passer à côté sans les voir. Pourtant, tu gardes ton vélo devant la jetée, tu traverses une petite passerelle, des escaliers, et te voilà au bain des Paquis. Des bains publics, trop chouette. Après Genève, on a suivi un petit peu le Rhône, mais on s'est vite éloigné pour traverser les villages suisses. On a pédalé pas mal à travers des forêts et des champs avant de passer la frontière pour la France. Après la frontière, on a fait un petit détour pour traverser une réserve naturelle aussi. C'était marrant, mais attention, il fallait s'accrocher au guidon. Ça tremblait tellement sur les petits cailloux que j'avais les mains qui grattaient.
5: Je suis vraiment heureuse d'être ici. C'est hyper reposant. J'ai déjà l'impression d'être partie depuis deux jours.
1: Vous venez d'entendre un extrait du premier épisode de La Tête au-dessus du guidon, le podcast de Globule Radio sur Vérona, soit les tout premiers instants du voyage. Et je partage le ressenti de Romane. C'est fou comme, dès les premiers kilomètres, j'ai eu l'impression que le temps ne s'écoulait plus du tout de la même manière. Je me souviens avoir ressenti ça, bien entendu, un peu plus tard dans le parcours, vu que j'ai pris le relais de Romane à Vienne, donc à l'étape 8. Mais c'est comme si le vélo étirait les journées, les rendait plus denses. Entre le défilé du paysage, les rencontres, les découvertes. Mais toi, Jess, à ce moment-là, tu entames ta première étape avec Romane. Une étape de 33 km, quand même, de Genève à Vulbens. Qu'est-ce que tu ressens à ce moment-là?
0: Franchement, j'étais excitée, mais comme une puce. J'avais trop hâte de commencer cette aventure qui mêle tout ce que j'aime, en fait. Le vélo, le son, l'écriture et la visite de nouveaux lieux.
1: Et il y a un moment qui t'a particulièrement marqué?
0: Oui, en fait, en partant de Genève, il y a quelque chose de frappant. On quitte vraiment la ville pour observer une nature douce et beaucoup plus présente. Mmh. Elle reprend ses droits. Et petit conseil pour celles et ceux qui nous écoutent, c'est surtout parce qu'on a décidé d'emprunter une variante par la réserve naturelle des Têpes de Verbois. Instantanément, le décor change et on sent que le Rhône et ses environs ont réellement quelque chose à nous raconter. Et ça vaut vraiment carrément le détour. Ne serait-ce que pour l'envol du héron cendré qui nous accueille sur l'itinéraire. Majestueux. J'ai du mal à croire que l'espèce a failli s'éteindre en Suisse avant sa protection en 1925, tant on en croise. Il est redevenu comment? C'est chouette. Plus de 50 espèces d'oiseaux vivent ici. Tourterelles des bois, rossignols, bruants zizi. Oui, bruants zizi. C'est un passereau. Tous nichent ici. C'est un paradis pour libellules, criquets, papillons qui accompagnent nos vélos. La réserve a été aménagée pour que les visiteurs puissent observer la vie des étangs sans en déranger la faune et la flore. Ici, la nature palpite.
4: Les berges du Rhône sont très convoitées. De grands travaux ont transformé d'anciennes exploitations en étangs luxuriants et les terrains vagues ont fait place à de magnifiques prairies. Aujourd'hui, elles sont totalement rendues à la nature.
1: Un nouvel extrait de La tête au-dessus du guidon, celui où on entend ta voix pour la première fois, Jess, celui où tu parles à ton carnet aussi pour la première fois. C'est l'épisode 2. En traversant cet espace très préservé, presque hors du temps, j'ai l'impression que c'est un moment de respiration dans le voyage pour vous. Il y a quelque chose de très fort dans cette sensation. Et j'ai ressenti ça aussi sur certaines étapes. D'un seul coup, le bruit disparaît et c'est un peu comme une parenthèse et on oublie presque tout le reste.
0: Ouais, c'est vrai, il y a un côté sauvage très reposant dans cette réserve. Et on retrouve d'ailleurs cette même sensation lorsque l'on traverse la réserve naturelle de l'île du Beurre, dans l'étape Vienne-Sablon. Qu'on a fait ensemble d'ailleurs.
1: Bien sûr.
0: On devient un peu témoin du Rhône sauvage, mais sur Viarona, le décor change très vite et à peine sorti de la réserve des Têpes de Verbois, le calme disparaît et on entend au loin l'aéroport de Genève.
1: Et à ce moment-là, justement, vous poursuivez l'itinéraire avec Romane en direction de Vulbens, mais après quelques coups de pédale, vous décidez de quitter brièvement Viarona.
0: Exactement, puisque l'objectif, c'est quand même de découvrir des sites, des paysages ou de partir à la rencontre des gens. Et après une descente assez grisante, on tombe sur le barrage de Génicia et c'est là que l'on rencontre Jacques Dohen, directeur de Au Rhône Tourisme.
6: Du vent dans les mollets, encore. On arrive au fond d'une gorge verdoyante. On traverse le Rhône à vélo par le dessus du barrage voûte. Sur ma droite, du côté de la retenue, je remarque des dizaines de ballons. J'imagine toutes les parties de foot stoppées pour cause de ballons perdus.
7: Mais il est où le ballon ?
6: Le précédent barrage est en Suisse, donc la retenue supérieure vient de la réserve des Têpes de Verbois que l'on a traversée lors de notre étape précédente. 23 km de retenue, presque un lac. J'imagine que des villages ont été inondés par la construction du barrage de Génicia, comme à Tignes. De l'autre côté, c'est vertigineux. Plus de 100 mètres de haut, on longe le bâtiment de la CNR, la Compagnie Nationale du Rhône, très présente sur Viarona.
0: Alors, cet épisode 3, du moins l'extrait que vous venez d'entendre, illustre bien ce qu'on vit en pédalant le long de Viarona. Un peu d'histoire, un peu de vie, un peu de nature. Et maintenant, la douce voix de Clou nous enveloppe et on part sur son vélo avec elle. Clou, vélo.

0: Vous êtes de retour dans Aura des Pâquerettes pour un voyage sonore en compagnie de Globule Radio. Je suis avec Jessica et bien sûr notre podcast La Tête au-dessus du guidon.
1: Le barrage de Génicia, c'est un site industriel complètement intégré dans le paysage. Pour l'anecdote, il a mis 10 ans à voir le jour. La construction a été freinée par la guerre, mais aujourd'hui, 11% de l'électricité produite sur le Rhône provient de Génicia. À son inauguration, on a appelé l'un de ces déversoirs immenses le Niagara français. C'est ce genre d'anecdote un peu rigolote qu'on parvient à trouver à chaque coup de pédale sur Via Rhôna. Mais c'est pas le tout. Après toute cette énergie, ce bruit et cette puissance, on reprend nos vélos électriques, heureusement, pour arriver à Seyssel. Et là, je peux vous assurer qu'entre monts et vallées, on est heureuse qu'il le soit.
2: 11h55, frontière invisible.
3: L'écriture de cette phrase débute en Haute-Savoie et se termine dans l'Ain. J'adore.
2: 17h, quelque part sur le Rhône.
3: Me voilà en train de t'écrire depuis un bateau. Alors nous, on n'a pas abandonné nos vélos, t'inquiète pas, le projet Via Rhôna tient toujours. Simplement, on peut faire une croisière avec l'office de tourisme, donc on en profite. Attention, hein, c'est pas n'importe quel bateau. On a embarqué dans un vieux bateau en bois à fond plat qui reprend les caractéristiques des grandes barques de l'époque qu'on appelait les Seyssellandes. La classe, non ? Au gouvernail, aujourd'hui, Jacques et Lucie, nos précieux guides qui connaissent le coin comme leur poche. Parfois, Jacques coupe le moteur pour nous immerger dans l'ancien temps. Et oui, à l'époque, pas de moteur, les barques suivaient le courant. Alors, à la décise, nouveau mot débloqué, merci Jacques, c'est-à-dire en descente, dans le sens du courant, ils mettaient 18 heures à aller jusqu'à Lyon pour porter leurs marchandises. Au retour, par contre, c'était beaucoup plus compliqué. Allez, je te laisse deviner. À ton avis, combien de temps ils mettaient pour monter ? Le double ? 36 ? Le triple ? 54 heures ? Ah non, non, non, non, non, rien de tout ça, ça se comptait pas en heures, mais en jours, t'imagines ? Alors deux jours, 5, 10, non, non, non, 18 jours pour remonter le Rhône de Lyon jusqu'à Seyssel, 18. Il fallait imaginer le truc, hein, car les bateaux étaient tirés à l'aide des chevaux et des hommes qui les tractaient depuis les rives. C'était pas une vie facile, hein, à l'époque. Mais bon, fallait bien, car c'était le fonds de commerce du coin. Jacques m'a expliqué que les Seyssellans exportaient de la pierre blanche, du schiste, du bon gruyère de Suisse, le bon c'est moi qui me suis permise de le rajouter, et du vin à Lyon. Puis ils remontaient du sel jusqu'à Seyssel et continuaient en charrette jusqu'à Annecy ou Genève. Car au-delà d'ici, le Rhône s'enfonçait dans des gorges très étroites, tellement étroites que l'eau disparaissait par endroits complètement. D'où leur nom, les pertes du Rhône.
0: Un nouvel extrait de La Tête au-dessus du guidon, le podcast de Globule Radio qui vous fait voyager sur Via Rhôna. C'est une émission spéciale aujourd'hui à retrouver sur le 90.5 FM, mais aussi sur les antennes des radios associatives Auvergne-Rhône-Alpes, Aura FM. Alors bon, je m'avance peut-être un peu sur l'itinéraire par rapport à l'étape où on est avec vous là, chers auditeurs, mais je trouve que cette portion a fait écho à de nombreuses étapes de cette route à vélo. Surtout la longue traversée de l'île du Beurre, le site naturel de Tupin et Sémont dans le département du Rhône, jusqu'à Tain-l'Hermitage dans la Drôme. Tout du long, on croise de nombreux ponts suspendus. Et en fait, c'est parce qu'on pédale sur les traces des mariniers. Bon, pour celles et ceux qui l'ignorent, comme moi avant de faire Via Rhôna, hein, j'avoue. Les mariniers, c'était ces hommes du fleuve qui, avant les moteurs et la vapeur, tractaient les bateaux pour remonter le courant. Et comme l'a bien présenté Romane dans l'extrait de l'épisode 4 que l'on vient d'entendre, on appelait ça le halage.
1: Eh ouais, c'est un beau résumé ça. À l'époque, des chevaux et parfois une cinquantaine d'hommes tiraient les embarcations depuis la berge par un long câble fixé à la proue. Ils avançaient sur ce qu'on appelait le chemin de halage, justement. Et même si tu brûles quelques étapes de l'itinéraire, en parlant de cette portion, Caro, tu mets en avant quelque chose de très vrai. Pédaler le long de Via Rhôna, c'est avoir accès à 2000 ans d'histoire en quelques coups de pédale. Mais pour le moment, pour celles et ceux qui nous écoutent, depuis le début de cette émission, nous ne sommes qu'à Seyssel.
0: Soit à 50 km de votre point de départ. Mais dès le lendemain, vous reprenez la route direction Chana, la petite venue. Venise savoyarde, rien que ça. D'ailleurs, j'imagine que là encore, on peut parler d'un changement de décor radical, non ?
1: Ah bah ouais, c'est le moins qu'on puisse dire. Hein. Sur cette portion, je me souviens que les indications pour suivre l'itinéraire via Rona étaient quelquefois un peu floues. C'est quand même souvent un petit panneau vert à suivre, hein, l'histoire. Mais parfois, c'est une simple flèche tracée au sol. C'est un peu rigolo quand même. Mais ce qui m'a le plus marqué sur cette étape, c'est l'odeur de vache, des champs et surtout de l'ail des ours. Tout ça était très bucolique, en fait. On continue de longer l'eau, le paysage défile et on voit qu'en pédalant, on se rapproche du Bugey. Les premières vignes se dessinent. C'est doux, on ralentit, on prend le temps pour atterrir à Belley, un territoire encore bien différent de ce qu'on a traversé.
0: Territoire, je le note, hein, particulièrement reconnu pour sa gastronomie d'ailleurs.
4: Plus que Jessica, elle a discuté avec la personne qui nous a vendu la bouteille et elle a recueilli des infos que je trouve assez chouettes. Tu savais, toi, que le Bugey et le vin, c'est une grande histoire d'amour qui remonte à très, très, très longtemps ? Apparemment, les premières traces retrouvées datent d'un temps où l'on parlait encore de la Gaule. Genre, Astérix et Obélix se mettaient peut-être des caisses avec du vin du Bugey. Tu te rends compte ? Non mais c'est ouf. Hop hop hop, petit sanglier, petite potion magique et petit verre de roussette. Oui, je sais, ils n'ont pas existé, mais laisse-moi rêver, car j'adore l'image. En tout cas, pour redevenir plus sérieuse, apparemment les premiers écrits qui prouvent l'existence de vignobles dans les abbayes datent d'à peu près 1000 ans. Et oui, quand on dit que le vin n'a pas d'âge. Autre chose qui est assez déconcertante, c'est qu'il y a encore pas si longtemps que ça, il y avait beaucoup plus de vignes dans le Bugey. Faut s'imaginer que milieu fin du 19e, les vignes représentaient pas moins de 7000 hectares du Bugey.
0: Dans l'épisode 6 de La tête au-dessus du guidon, on ressent réellement cette histoire d'amour millénaire entre un territoire et le vin. Et c'est fou parce que tout semble être relié à cette culture. Et je me permets de refaire un parallèle. Ça me fait beaucoup penser à une autre étape du parcours, celle entre Tournon-sur-Rhône et Valence. On avait été accueillis chez Fabrice pour la nuit à la Casa Marta. Et là aussi, on avait bien pris le temps de découvrir le territoire autrement, les gens autrement, à travers la gastronomie. Au menu, une crique ardéchoise. Alors pour celles et ceux qui savent pas, c'est une sorte de galette de pommes de terre ardéchoise. Un dessert à la châtaigne, bien entendu, et un peu de vin. Et finalement, c'est peut-être ça aussi la magie de Via Rona, ces moments de partage, ces petites parenthèses qui donnent une autre saveur au voyage, en fait.
1: C'est vrai, on pédale, mais on ne fait pas que traverser des paysages, en fait, sur cet itinéraire. On traverse aussi des histoires.
0: Des histoires qui s'ancrent vraiment dans les lieux.
1: Et on ne va pas se le cacher, certains lieux marquent autrement, plus profondément.
0: Ouais. Il y a des étapes où le voyage prend vraiment une autre dimension.
1: C'est ce genre de portion de Via Rona où le paysage laisse place à la mémoire, à une histoire plus lourde aussi. Et pour moi, vraiment, la Maison d'Izieux reste l'une des étapes incontournables qui m'a vraiment marquée sur l'itinéraire.
3: Je passe le portail, les jambes rendues fébriles par la montée ou peut-être par la beauté de ce lieu si paradoxal. Je garde mon fidèle destrier auprès d'un monument où est inscrit « On ne renie pas son enfance ». C'est une citation de Dominique Blondeau qui se poursuit ainsi. On l'enfouit au fond de son cœur et l'ombre portée, l'ombre magique, devient un symbole. La Maison d'Izieux est un centre de ressources documentaires sur la Deuxième Guerre mondiale. Ici, on construit, on renseigne la mémoire pour ne pas oublier. C'est aussi un musée mémorial inauguré en 1994. 40 000 personnes chaque année visitent ces différents espaces, dont la moitié de scolaires. C'est un lieu très spécial, très chargé. C'est un lieu de tragédie, mais aussi et surtout un lieu de joie. Ici, ont été raflés 44 enfants. Mais avant l'horreur, ici on rit, jouait et espérait des enfants. La rafle a eu lieu 2 mois avant le débarquement. Face aux gerbes de fleurs, devant l'entrée de la maison, je me recueille. Je dessine cette maison cossue au volet bleu clair à l'aquarelle. Et je pense à eux. La beauté du lieu tranche avec l'horreur. Tapis de pâquerettes, vue plongeante sur le Rhône, fontaine, soleil. Je me ressaisis lorsque je comprends que la Maison d'Izieux n'est pas un lieu de deuil, mais un lieu de vie. Miron et Sabine Zlatin ont accueilli ici plus de 100 enfants, entre mai 43 et avril 44. Ils ont donc réussi à en sauver 60. C'est un lieu de contraste. Les enfants ont été heureux ici.
0: Un extrait de l'épisode 7 de La Tête au-dessus du guidon, épisode très fort. J'imagine que ce lieu, c'est un lieu qui marque et qui reste, Angès.
1: Ouais, c'est vrai qu'après Izieux, on repart pas tout à fait de la même manière. J'étais profondément chamboulée et tellement émue par toutes les personnes qui travaillent, qui œuvrent au devoir de mémoire. Donc à la maison d'Izieux, j'avais rencontré Christelle Butti et vraiment, j'avais l'impression qu'elle me parlait de tous ces enfants en fait qui ont été raflés et tués à la maison d'Izieux, qu'elle m'en parlait comme si c'était ses petits cousins quoi, ses petits frères. C'était vraiment vraiment puissant.
0: Ça doit être très fort.
1: Mais il faut tout de même repartir à ce moment-là pour poursuivre l'itinéraire via Rona. J'avais laissé Romane à Belay, dans la gastronomie de Belay. Donc voilà, il fallait repartir la retrouver et le voyage continue. Donc je crois que pédaler après ce stop m'a permis de transformer aussi l'émotion un petit peu. Bien sûr, je suis restée un petit peu fébrile longtemps, mais je sais qu'il faut aussi laisser de la place à autre chose maintenant.
0: Laisser la place à la suite du parcours, ouais, de l'itinéraire.

0: Exactement, t'as tout compris. Ici, on parle d'un... Ouais, c'est un pont suspendu assez impressionnant, tout de même. Et on poursuit notre chemin afin de faire donc cet arrêt dans Brang, où c'est le maire du village qui nous a accueillis à Brang. Donc, c'était assez, assez dingue. Il est venu nous chercher en vélo à un carrefour...
1: improbable.
0: Au milieu des champs. Donc, c'était assez, assez dingue. Et le village, il est assez incroyable parce qu'il est lié à Stendhal et à son célèbre roman Le Rouge et Noir. En fait, il s'est passé exactement l'histoire qui se passe dans le roman Le Rouge et Noir, s'est passé à Brang.
1: Waouh, faut le savoir, hein.
0: Bah oui. Bah, il nous a tout expliqué, ils sont assez fiers. Non, c'est un village. J'imagine. C'est un village, c'est un tout petit village, mais c'est assez dingue comme endroit.
1: Puis vous poursuivez le long de la route de Grolet avec une petite portion de voie partagée, j'imagine moins agréable. On a eu quelques-unes dans notre parcours, mais vraiment, c'est quand même bien rare à partir de Vienne, pour arriver à Morestel, où là encore, un stop un peu singulier vous attend.
0: Mais oui, tu parles de la maison d'Auguste Ravier, non ?
1: Gagné !
0: Eh oui ! Auguste Ravier, c'est ce peintre oublié qui reste pourtant l'un des précurseurs de l'impressionnisme.
1: Et oui, on va vraiment de découverte en découverte sur l'itinéraire Vierona.
0: Ah bah carrément, ça c'est une certitude. Arrivé à Morestel, on comprend tout de suite le travail de cet artiste. Il a peint essentiellement cette région et il a dit lui-même que c'est la nature qui se charge d'être belle. Ce qui est assez puissant d'ailleurs, c'est que les paysages qu'il peignait sont toujours là aujourd'hui. La lumière, les couleurs, le Rhône, il ne manque rien.
1: Mais encore une fois, le voyage vous rappelle, il faut remonter en selle, direction les grottes de la Balme.
0: Donc de Morestel à la Balme, les grottes, c'est 50 km de l'odeur des champs aux entrailles de la terre. On passe de la peinture, de la lumière, à l'intérieur de la terre, les formes, les couleurs, les colonnes, les hauts plafonds et les petites entrailles.
1: Des grottes de la Balme.
0: Et oui, je me souviens avoir vécu ça comme une plongée dans une autre forme de mémoire, finalement.
1: Une mémoire beaucoup plus ancienne encore, oui.
0: Oui, mais je pense qu'on peut réellement parler d'une immersion dans l'histoire, là. J'ai été marquée par cette magie, la magie d'un lieu habité depuis la préhistoire.
1: Et en sortant, vous retrouvez la surface, vous reprenez encore une fois vos vélos moustaches d'ailleurs, mais vous vous accordez tout de même une pause.
0: Eh oui, à Crémieux. Une cité magnifique, avec des ruelles, ses pierres, son histoire. Je me répète, mais chaque étape a vraiment sa propre identité sur Vierona. Là-bas, on pique-nique, on découvre les rues médiévales, on rencontre des habitantes.
1: Et petit à petit, vous commencez à vous rapprocher de Lyon.
0: Et oui, parce que tous les chemins mènent à la confluence de l'Ain et du Rhône, finalement. J'adore pédaler sur cet itinéraire. Vraiment, ça a été une expérience de fou. Mmh. Je me rappelle m'être dit que je pourrais encore parcourir des kilomètres et des kilomètres. La France que je découvre est si verte.
1: Et ça tombe bien, parce que le périple est loin d'être terminé. Mais arrive un moment un peu particulier dans ce voyage à vélo.
2: Alors aujourd'hui, j'ai une petite annonce à te faire, je suis pas seule. Salut toi ! Mais qui est donc cette nouvelle personne qui écrit sur tes jolies pages ? Eh bien, je te présente Caro, une amie. Ça t'embête pas d'ailleurs si je lui laisse quelques lignes pour se présenter ?
1: Ça me fait tout drôle de t'écrire. Romane m'a beaucoup parlé de toutes vos aventures et j'ai hâte de partager avec toi la suite.
2: Ah oui, parce que je t'ai pas dit, mais en fait, j'ai un truc à t'avouer, Carnet. C'est la dernière fois qu'on discute tous les deux. Mon aventure Vierona prendra fin à Lyon, officiellement, tout à l'heure. Je fais qu'une seule partie de l'itinéraire, en fait. Bah oui, pas obligé de faire les 800 km de la Vierona pour vivre l'expérience.
0: Eh oui, le carnet change de selle. Et je reprends l'aventure avec toi, Caro. Et j'ai une petite proposition d'ailleurs, Caro. Est-ce que ce serait pas le moment parfait pour se dégourdir les jambes et les oreilles dans cette émission ?
1: T'as pas tort, ouais. Avec une pensée toute particulière pour Romane, parce qu'on a beaucoup dansé sur cette musique ensemble. Et peut-être, bon, j'avoue que ça peut paraître vraiment, vraiment cliché, mais elle colle finalement très bien à cette aventure Vierona. Voyage, voyage, désirless.
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3: Donc on est de retour sur Globule Radio et je suis toujours avec Caroline. Ça va, Caro?
4: Carrément. Et toi, ça va?
3: Bah au top. Hein. Je suis ravie de parler de cette aventure du podcast La Tête au-dessus du guidon, d'en parler à toutes les radios de Aura FM. Et vous nous écoutez peut-être sur le 90.5 FM dans la vallée de Chamonix ou depuis notre site internet globule.chamonix.radio.
4: Ou encore depuis notre application mobile Globule Radio. Et exceptionnellement, comme tu l'as dit, nous sommes aussi sur les antennes radio associatives Auvergne-Rhône-Alpes, la fédération qui permet l'organisation de ce programme spécial.
3: Et oui, je le rappelle, aujourd'hui c'est une émission un peu particulière, une émission qui s'appelle Aura des Pâquerettes, puisqu'on revient sur notre aventure via Rhône avec Globule Radio.
4: Aventure qu'on a transformée en podcast pour que vous la partagiez avec nous. Déjà plus d'une vingtaine d'épisodes de La Tête au-dessus du guidon sont disponibles sur globule.chamonix.radio et sur toutes les plateformes d'écoute.
3: Et un épisode inédit est à découvrir deux fois par mois, le jeudi.
4: Pour celles et ceux qui nous rejoignent à l'instant, bienvenue déjà. Mais surtout, je rappelle le concept de l'émission du jour, retracer notre voyage sur Via Rhône.
3: Entre nos ressentis, nos souvenirs et des extraits du podcast La Tête au-dessus du guidon. Et juste avant cette pause musicale, on arrivait à un moment en charnière du parcours. Romane s'arrête à Lyon.
4: Et moi, je reprends le relais pour la suite.
3: Mais avant de repartir, il y a quand même eu une étape importante. Lyon. Une pause de 2 épisodes. Le temps de découvrir la ville autrement. À vélo, toujours, bien entendu. Et c'est l'occasion de traverser des quartiers bien différents.
4: De Miribel-Jonage jusqu'aux pentes de la Croix-Rousse.
3: Avec toute cette histoire des canuts, ces ouvriers de la soie.
4: Les murs, le street art, les ruelles, tout raconte quelque chose dans la ville des Lumières.
3: Et puis, il y a aussi le quartier de Confluence.
4: Un endroit complètement transformé.
3: Où on voit comment la ville s'est réinventée autour du Rhône.
4: Mais une fois cette parenthèse lyonnaise refermée,
3: on remonte en selle.
4: Toutes les deux cette fois.
3: Direction le sud.
4: Prochaine étape,
3: Saint-Romain-en-Galles, Vienne à Sablon.
4: Et aujourd'hui, c'est le grand départ pour Vienne. Bon, avant que tu me poses la question, non, on ne va pas pédaler jusqu'en Autriche. Vienne en Isère.
5: Moi aussi, je me suis fait avoir.
4: Le nom fait voyager, hein? Et je peux t'assurer d'une chose, Carnet, t'es pas au bout de tes surprises.
6: Oh, regarde!
7: Waouh!
6: Ah, le truc de fou!
7: Mais un temple au plein milieu, là?
6: En plein milieu de la place, quoi.
7: Et bim!
4: Un bout de Rome, en plein cœur de Vienne. Si tu pouvais voir ces colonnes immenses, Carnet, ça t'emboucherait un coin.
6: Je me demande un temple de quoi ça?
7: Il date de quand?
6: Surtout pas.
4: Je suis donc allée demander à la barmaid du café, justement. Et elle m'a confié que ce monument a été construit entre 20 et 10 avant J.C., sous le règne d'Auguste. D'où le nom de l'édifice, du coup.
3: C'est un véritable musée à ciel ouvert. Mais c'est vraiment au petit matin que Vienne s'est révélée à nous. Tu te souviens, Caro?
4: Ouais.
3: On a traversé le Rhône et remonté 2000 ans d'histoire en quelques coups de pédale. Ouais, c'était bien. Par contre, l'arrivée à Vienne, c'était un petit peu sketchy quand même, hein, si tu peux t'en souvenir. En fait, pour vous expliquer, parce qu'on vous a dit qu'on vous parlerait quand même un petit peu de nos mésaventures, et pour l'instant, tout semble idyllique.
4: C'est vrai.
3: Et tout était très idyllique. Mais c'est vrai que avec des vélos électriques, donc Moustache nous fournit des vélos électriques, c'est déjà formidable. Mais ces vélos sont lourds. On avait nos sacoches accrochées avec notre matériel d'enregistrement. Et là, donc, on descend du train à Vienne, ascenseur en panne. Et là, on regarde, alors on cherche, on se dit que forcément, on n'a pas compris un truc. Et
4: on
3: en fait,
4: allait voir de l'autre côté de la gare s'il n'y avait pas une autre sortie. Non.
3: Donc là, on regarde, on lève les yeux, je nous revois en bas des marches d'escalier avec cette, je sais pas, il y avait une volée d'escalier.
4: Il y avait deux escaliers.
3: Il y avait deux volées, ouais.
8: Oh là là là là.
3: Donc voilà. Donc là, il a fallu porter nos vélos jusqu'en haut.
4: C'est ça. On s'est fait les biscottos à vélo finalement. C'est assez original.
3: C'est assez original plutôt que les mollets. Mais sinon, c'est vrai que Vienne, c'était un véritable musée à ciel ouvert, quoi. C'était vraiment chouette.
4: Grâce aux nombreuses années de recherche, on sait que les premiers niveaux d'occupation remontent à la seconde moitié du 1er siècle avant Jésus-Christ. Et que ce quartier n'a cessé d'évoluer jusqu'à la fin du 3e siècle après Jésus-Christ. C'est tout ce passé-là que je sens encore sous mes pieds quand je me promène dans cette ville. À chaque coin de rue, pouf, on tombe sur un morceau de ce passé. Et tomber, ce n'est pas qu'une expression, c'est le mot juste. Tout ce qu'on connaît aujourd'hui du site archéologique de Saint-Romain-en-Galles, eh bien, on est littéralement tombé dessus, par hasard. Tu sais comment, Carnet ? Grâce au projet de construction d'un nouveau lycée. Tu te rends compte ? Au début, l'établissement devait voir le jour rive gauche. Mais c'était un peu trop compliqué de construire quoi que ce soit là-bas. C'est beaucoup trop escarpé et les collines bloquent tout. Alors, on a décidé de l'installer sur la rive droite. Et c'est là que l'histoire a refait surface. À chaque coup de pelleteuse, pouf, un vestige important, comme ça. Les constructeurs ont dû reculer et déplacer le chantier plusieurs fois. Dès qu'ils creusaient, ils tombaient sur un morceau d'histoire. Pour la petite anecdote, c'est comme ça qu'est réapparue la maison du dieu Océan. Tu sais, celle dont on voit encore les grandes colonnes blanches du haut du belvédère. Aujourd'hui, d'ici, on devine à peine le lycée, caché derrière un rideau d'arbres. Mais attention, il n'a pas été implanté n'importe où non plus. 4 mètres plus bas, sous ses fondations, se cache une domus de 5000 mètres carrés. Une domus carnée, c'était la demeure des familles romaines aisées. De vastes pièces, des sols de mosaïque, des bassins, des bains privés, des lieux de réception, un vrai luxe antique. Et encore Carnet, ce n'est qu'une parmi tant d'autres. Des domus, ici, il y en a plusieurs sous nos pieds. La plus petite, 500 mètres carrés quand même, c'est celle des 5 mosaïques. Et chaque été, le musée y remet les mosaïques originales pour que les visiteurs, comme toi et moi, puissent admirer leurs pavements colorés et plonger dans l'ambiance d'une maison romaine. Je trouve ça hallucinant. C'est hallucinant quand même d'imaginer que tout ça dormait à quelques mètres sous nos pieds depuis 2000 ans. Un peu bouche bée, je reste un instant en haut, face aux vestiges. Le temps paraît comme suspendu et les mots de l'archéologue résonnent dans ma tête.
0: Et on est dans un entretemps qui nous permet d'avoir des fenêtres sur le passé, puis peut-être sur l'avenir aussi, parce que quand on a un beau lieu comme ça, on se dit qu'il y a encore des choses à construire et inventer.
4: Des choses à inventer, eh bien, ça tombe bien, Carnet, parce que le voyage est loin d'être terminé.
3: Ce voyage, donc notre aventure via Rona, ne touche pas encore à sa fin, loin de là. De Vienne, nous avons ensuite pédalé jusqu'à l'île du Beurre, on en a déjà parlé un petit peu tout à l'heure, en passant par l'île de la Chèvre, avec une quête un peu personnelle en tête, observer l'animal emblématique du secteur, le castor.
4: Ah oui, le castor, ça, bon, spoiler alert, on l'a pas trouvé en plus.
3: Si, moi je l'ai vu à la fin.
4: C'est vrai que tu l'as vu à la fin, mais pas sur ce parti.
3: Mais pas sur ce
4: mais c'est vrai que cette carte, oui, c'est une quête personnelle que tu as achevée finalement. Et autant
3: oui.
4: Pour moi.
3: Ouais.
4: Mais après avoir traversé moult et moult ponts suspendus,
3: découvert des lieux inattendus comme ce musée caché dans une ancienne chapelle,
4: rencontré des cyclistes passionnés, amoureux de leur territoire et riches en anecdotes.
8: Ils ont mis quoi, vous avez dit ?
9: Pardon, excusez-moi, j'écoute.
10: Il y a des corps momifiés.
11: Il y a des corps momifiés.
8: Oui.
9: Ah bon ?
8: Oui.
9: C'est vrai ?
8: Mais dans les murs ou tu les vois ?
11: Mais non, mais c'est... Mais je sais pas, quand on visite le musée, à un moment, on voit l'alcool. Alors c'est peut-être ça, on est là-bas, là, on la voit. Il y a tout un tas de corps qui sont droits, en fait. Debout, mais très serrés et... Je ne sais pas si ils ont mis là à cause d'une pandémie ou comme ça que c'est.
8: Wow. Vous l'avez déjà visité ?
11: Ouais.
8: Mais ça doit être trop bizarre.
12: Qu'est-ce qui est venu, c'est ça ? Le bruit ou pas tout le voir ?
8: Ça veut dire quoi ? Qu'est-ce que ça veut dire ?
12: Est-ce que vous êtes venu chercher ou vous ne pouvez pas le trouver ?
3: Ouais, on a ri. Hein. On a même navigué d'une rive à l'autre,
4: de la Drôme à l'Ardèche.
3: Puis encore de l'Ardèche à la Drôme. Et là, changement total d'ambiance. On quitte un instant les paysages sauvages pour une escale beaucoup plus gourmande.
4: Ah ouais, je vois très bien de quoi tu parles. On arrive à Tain-l'Hermitage juste après avoir traversé ce fameux pont suspendu justement avec le Rhône en contrebas.
3: Et juste là, posé entre fleuve et coteau, on découvre la cité du chocolat Valrhona. Franchement, c'est une expérience à part entière.
4: Un peu comme une pause sensorielle au milieu du voyage, ouais.
3: Ouais, complètement. On passe de l'effort physique à quelque chose de très... contemplatif. Déjà, il y a cette odeur de chocolat dès l'entrée. Et puis, tout est pensé pour éveiller les sens.
4: Et on n'est pas juste dans la dégustation. on en apprend vraiment sur l'histoire du cacao. On découvre les origines, les routes commerciales, les transformations et surtout les différentes étapes de fabrication. J'ai un souvenir très précis du moment où on voit le chocolat être travaillé en direct.
3: L'enrobage ! Oui, c'est fascinant. Tu regardes les gestes, les textures et t'as presque l'impression de goûter avec les yeux avant même de passer à la dégustation.
4: Et à cette surprise, les fameuses couleurs du chocolat.
3: Oui, noir, lait, blanc et le blanc dulcé. Celui-là, il intrigue tout le monde.
4: C'est vrai que ça passe un peu, ça casse un peu les repères et ça correspond bien à l'esprit du lieu. Apprendre, mais aussi être surprise en fait.
3: Exactement. Et dans un voyage comme Viarona, ça fait du bien aussi ces moments-là. Des pauses où on ralentit autrement, où on explore avec les sens plutôt qu'avec les jambes.
4: Une autre manière de voyager finalement. J'ai dû rester plantée là au moins 5 bonnes minutes, sans bouger, juste à regarder le chocolat couler. Et une fois sortie de cette tranche chocolatée, on arrive dans le carré des sens. Ici, on développe absolument tout. La vue, le toucher, l'odorat, l'ouïe et le goût. Tu peux même t'asseoir dans des bulles sonores. Il y a des sortes d'œufs de pâte géants pour écouter les sons du chocolat et de la pâtisserie. Le fouet qui bat la mousse au chocolat. La cabosse qui tombe de l'arbre. Tous ces petits bruits qui donnent faim rien qu'en les entendant. Mais surtout, tu commences la dégustation.
10: Et ça, j'avoue, c'est un peu ma partie préférée quand même.
4: Avec deux chocolats au lait. Histoire de comparer les saveurs, quoi. Partout, des machines. Ça tourne, ça broie, ça malaxe. On est vraiment au cœur de la fabrication. Et juste à côté, tu peux même voir une petite démonstration d'enrobage. Une mini-ligne qui reprend exactement le principe des grandes lignes de la chocolaterie, juste à côté. Les bonbons passent sous un rideau de chocolat et pouf, un bonbon au chocolat à la praline. Je ne le savais pas, Carnet, mais à deux pas de la cité du chocolat, il y a l'école du grand chocolat. C'est là que les professionnels, les curieux et les passionnés viennent se former comme des apprentis maîtres chocolatiers. 17h, à la sortie sur le parking à vélo. Ah, Carnet, j'aurais pu rester ici des heures. Notre périple sur Viarona se poursuit jusqu'à Pierrelatte.
3: Et on l'espère prochainement jusqu'à la Méditerranée. Et oui, l'aventure ne semble faire que commencer. Après ces 30 premiers épisodes, l'équipe souhaite désormais poursuivre vers la mer. Peut-être une surprise pour vos oreilles à Avignon, Beaucaire, Saint-Gilles, Aigues-Mortes, Arles, Port-Saint-Louis ou encore Sète.
4: J'espère que cette émission vous aura donné envie d'écouter tous les épisodes de La tête au-dessus du guidon. Notre approche est sensible. Elle donne à entendre le frottement des pneus sur le gravier, les oiseaux des réserves naturelles, les voix des guides, d'habitantes, d'historiennes ou de passionnés du patrimoine local.
3: Et le vent sur les berges du Rhône aussi. Le Rhône n'est pas seulement un fleuve, hein, c'est une colonne vertébrale culturelle, économique et écologique qui relie les territoires. Il est au cœur de notre projet et est rapidement devenu un espace narratif et un vecteur d'imaginaire.
4: C'est vrai que le Rhône, c'est aussi un personnage dans ce podcast. C'est vraiment le lien entre les habitantes, le fleuve et les enjeux contemporains, entre la biodiversité, le climat, la culture ou même le développement durable finalement.
3: La tête au-dessus du guidon est finalement un podcast sur le voyage, mais surtout sur la manière d'habiter les territoires. Une invitation à ralentir, à écouter, à redécouvrir le Rhône autrement. À hauteur de vélo et surtout à hauteur d'oreille.
4: Merci à Aura FM, la Fédération des radios associatives Auvergne-Rhône-Alpes, de nous avoir permis de partager ce voyage avec vous aujourd'hui.
3: Et d'avoir rendu possible cette émission spéciale.
4: Et si vous souhaitez prolonger l'aventure de la tête au-dessus du guidon avec nous,
3: restez à l'affût sur globule.chamonix.radio. Et on se quitte, bien sûr, à bicyclette avec Yves Montand.

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2: Bonjour et bienvenue, c'est Cinérama, une demi-heure pour parler de cinéma, des films qui sont sur les écrans. Et puis on a aussi aujourd'hui le plaisir d'écouter un réalisateur et son comédien. Le réalisateur c'est Fabien Gorjard et le comédien c'est Lies Salem. Et c'est pour le film, la comédie, C'est quoi l'amour, un film sur la famille. Et puis je vous parlerai aussi d'un autre film sur la famille et le titre est éloquent hein, puisque c'est Mon grand frère et moi de Ryota Nakano. Quant à toi Sophia, un film.
14: Oui, on parlera pas de famille mais... De liens interpersonnels quand même. Je vous parlerai de Cosmos de Germinal Roux.
2: Et puis toi Guillaume, est-ce qu'on parle de famille avec tes films?
15: Ben pas vraiment. Non, avec moi on voyage. On va en Italie avec Vivaldi et moi, et puis en Afrique avec La Captive du désert.
2: Et nous commençons à nous promener dans un village du Yucatan pour vivre la rencontre entre un gardien maya et une écrivaine venue de Mexico qui fait naître un lien inattendu. Nous parlons de Cosmos.
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14: Et si ralentir devenait un geste politique pour regarder autrement, écouter vraiment, Cosmos, le nouveau film de Germinal Roux, nous propose exactement ça. Depuis plus de 20 ans, ce photographe et cinéaste franco-suisse construit en noir et blanc une œuvre tournée vers les marges et les oubliés. Après Left Foot, Right Foot en 2013 et Fortuna, doublement primé à la Berlinale en 2018 hein, avec Bruno Ganz, il signe ici son troisième film, une œuvre contemplative, radicale et pas toujours facile à habiter. Le cinéaste Wim Wenders parle d'un film qui l'a émerveillé comme rarement. Cosmos a aussi été récompensé au FIFDH de Genève en 2025, où il a été salué comme une lettre d'espoir et d'amour à l'humanité. Mais derrière cette beauté sensorielle, une question affleure. Jusqu'où peut-on suspendre le temps sans finir par tenir le monde et ses personnages à distance?
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14: Nous sommes dans la péninsule du Yucatan au Mexique. Léon a 62 ans, c'est un paysan maya, analphabète, gardien des secrets de la nature et des esprits qui vit dans une cabane au cœur de la jungle. Sauf que cette petite maison va être rasée. Des promoteurs ont décidé de tracer une route à travers sa propriété. Un de ces coups de force hein, du capital contre les terres indigènes. De son côté, Lena a 68 ans, c'est une femme de lettres, bourgeoise érudite, blanche, ancienne universitaire hein, et critique d'art, récemment arrivée de Mexico parce qu'elle est malade, grave et qu'elle est venue ici pour finir ses jours. Ces deux-là n'auraient jamais dû se croiser et pourtant il y aura d'abord une première conjonction à la pharmacie, puis le chien de Lena, Bruno, va faire le lien entre elle et lui. Et de cette rencontre improbable va naître quelque chose de profond, de silencieux et de très beau. Un conte philosophique sur la vieillesse, la finitude et ce lien d'amour essentiel qui traverse même la mort. Soyons clairs, d'emblée, Cosmos est un film assez exigeant. 2h26 de méditation en noir et blanc, au format 1.33, le fameux 4 tiers, presque carré, intimiste, et un rythme contemplatif qui suppose qu'on accepte de ralentir avec lui. C'est un film dans lequel on entre ou Pas du tout, et visuellement, bah, quand on y entre, c'est saisissant. La direction de la photographie est co-signée Inti Briones, un chef opérateur chilien qu'on a vu briller sur Neruda de Pablo Larraine, et Ro lui-même, fidèle à son langage de photographe. La composition des plans porte cette attention au cadre et au contraste, hein, qui est la marque d'un regard formé par des années de photographie documentaire. Le film use abondamment des pillow shots, hein, ces plans contemplatifs popularisés par Ozu, convoqués ici comme chez Vera Cetacool, des feuillage dans le vent, l'eau d'une cénoté, la terre, le ciel assombri, autant de poses qui font de la nature non pas un décor, hein, mais une présence imprévisible et structurante.
0: Quédate aquí tan tranquilo.
4: Pues van a derrumbar a mi casa.
0: ¿Quiénes?
4: Los ricos.
14: À ce travail de l'image s'ajoute un design sonore très immersif, la jungle du Yucatan captée dans toute son épaisseur, indissociable de la cosmovision maya que porte Léon. Cette vision du monde où l'humain ne se pense jamais séparé de la nature, où le visible et l'invisible coexistent, où le temps n'est pas linéaire mais un cycle. Pour ce qui est du casting, Angela Molina, l'inoubliable actrice de cet obscur objet du désir de Buñuel en 77, hein, qui a depuis traversé Almodovar, Bellocchio, Ridley Scott, est bouleversante de dignité dans ce rôle d'une femme qui apprend à la prise. Face à elle, Andrés Katzin n'est pas acteur professionnel, c'est un vrai paysan maya dont la connaissance de la forêt, des étoiles et la cosmovision de sa communauté irrigue chaque plan d'une authenticité qu'aucun jeu n'aurait pu simuler. Le film est d'ailleurs tourné en langue maya et espagnole et c'est un geste politique en soi. La langue maya est presque absente du cinéma contemporain.
0: Me miras así. ¿Te gusta verme así? Has despertado en mí muchas cosas que yo intentaba olvidar.
14: Alors oui, la dramaturgie s'effrite par endroits et à force de vouloir suspendre le temps, Ro prend aussi le risque de suspendre le récit, au point que la beauté finit parfois par remplacer ce qui devrait nous relier au personnage. Est-ce que la contemplation devient un refuge esthétique? Est-ce que le film évite le politique concret? Les notions d'expulsion, de colonialité, de classe? Bon, il nous offre en tout cas un espace pour contempler et peut-être méditer sur notre propre finitude, si on est prêt et prête à se laisser ralentir.
2: En tout cas, je n'ai vu que la bande-annonce, mais les images ont l'air splendides, c'est effectivement. Splendide. Ouais. Cosmos, ce film est en salle depuis le 6 mai. Un couple divorcé se lance dans une démarche pour annuler son mariage religieux, ravivant au passage des sentiments qu'il pensait éteints. C'est quoi l'amour?
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2: Prix du jury et prix d'interprétation féminine pour Laure Calamy au Festival de l'Alpe d'Huez. C'est pas mal du tout, hein, pour C'est quoi l'amour, comédie de Fabien Gorjard sur la famille recomposée. La famille est une question qui intéresse le réalisateur. Dans Diane à les épaules, il racontait comment elle était transformée par la GPA. Et puis en 2021, dans La vraie famille, un petit garçon adopté à 18 mois repartait vivre avec son père biologique. Ici, nous suivons Marguerite et Fred qui ont eu un enfant il y a plus de 20 ans et sont séparés. Marguerite a refait sa vie et a un autre enfant. Fred, lui, compte justement se remarier. Mais sa promise étant très religieuse, elle veut un mariage à l'église. Problème, pour pouvoir repasser devant le prêtre, Fred doit faire annuler son précédent mariage à l'église. Si Fred présente cela comme une simple formalité, cette procédure de nullité du sacrement de mariage revient à considérer que l'union des anciens époux n'aurait jamais dû avoir lieu, car il y avait un vice caché. C'est aux autorités ecclésiastiques de mener l'enquête pour s'assurer que le mariage n'avait effectivement aucune raison d'être. Cette situation va bouleverser beaucoup de choses, surtout chez Marguerite. Les anciens époux en viennent à questionner leur lien passé mais aussi présent. Ils en viennent à se questionner sur l'amour, sur ce qui unit ou désunit. Se sont-ils d'ailleurs jamais aimés? Le doute est existentiel. Et symboliquement, que devient leur fille qui serait le fruit d'un amour maintenant nié? Que représente un enfant finalement? Fabien Gorjard déploie une solide écriture permettant de lier les personnages. Alors il y a les ex-époux mais aussi les nouveaux compagnons et puis les enfants dont l'une adolescente vit elle une histoire d'amour. Le trouble s'empare des deux personnages principaux tandis que les autres s'adaptent à cette situation qui emmène tout le monde de Rouen au Vatican.
13: Ça me ferait trop plaisir de venir.
18: Moi aussi je viens.
19: Tom, il dit qu'il pourrait venir, ses parents ils sont chauds.
20: Moi je me débrouille super bien en italien et je connais hyper bien la ville, je suis un super guide.
21: Ah bah oui, tu viendrais.
12: on s'est mariés, on s'est mariés comme ça. Vous étiez beaux tous les deux. Et quand on s'est séparés comme ça.
2: Le grand intérêt de C'est quoi l'amour, qui aurait pu s'appeler C'est quoi la famille, était d'envisager la famille comme un espace sentimental et émotif à construire, différent pour chaque individu. La comédie naît des dialogues, mais aussi des situations, et est soutenue par un casting impeccable, avec une Laure Calamy forcément alors excessive, et un Vincent McCain lunaire. La fin, qui sonne comme un épilogue et prend la forme d'un discours, est remarquable, permettant à tous les ex-conjoints, belle-mère et beau-père, de s'identifier. Malgré ses quelques excès, cette comédie sonne vraiment juste. Et on a le plaisir d'écouter Fabien Gorjard et le comédien Lies Salem, que j'ai rencontré, alors on dit dans le métier en one-to-one, mais dans le monde de la francophonie on dit en face-à-face. Donc c'était un vrai plaisir. Et donc Lies Salem joue le compagnon de Marguerite, et le réalisateur, eh bien lui, s'est contenté de faire le film. Nous écoutons.
18: Moi, c'est Marguerite. Dans ma vie, il y a Sofiane et notre fille Raphaël.
21: Les petits copains, les devoirs, le sport, tout rentre pas.
22: C'est pas les petits copains, c'est le petit copain.
23: On peut parler de tout ça à la maison. Merci. Tu prends ça comme un exercice. C'est des choses qui arrivent.
2: Fabien Gorjard, vous avez sorti un film qui s'appelle C'est quoi l'amour ? Bon, c'est une question très intéressante. Et c'est même particulièrement osé. Comment vous est venu ce sujet ?
24: Bah, il est venu d'avoir entendu parler des procès en nullité de mariage. Hein. Donc, en gros, un procès en nullité de mariage, c'est au sein de l'Église catholique. Si on veut se marier à l'Église et qu'on s'est déjà marié à l'Église, eh ben, on n'a pas le droit. La seule manière de le faire, c'est de faire de prouver que le premier mariage n'avait pas de raison d'être. Donc on rentre dans ces démarches-là qui sont une procédure, un procès de type inquisitoire. Et donc dans le film, en fait, le personnage qui est joué par Vincent McCain vient voir son ex Laure Calamy, qui joue Marguerite, et en lui disant, écoute, j'ai rencontré quelqu'un, et on sait qu'ils sont séparés depuis très longtemps, ils ont une fille qui a 22 ans, et j'ai rencontré quelqu'un, pour elle c'est super important de se marier à l'église, mais comme nous on s'est marié à l'église, et ben je peux pas, il faudrait qu'on fasse une procédure, tu verras, c'est trois fois rien. Et en fait c'est pas du tout trois fois rien qui va se passer, parce que la procédure est bien plus complexe, et c'est surtout, ça va être un endroit un peu, ça va les mettre dans une espèce de vertige où ils vont devoir regarder ce qu'a été leur histoire, tout en vivant ce qu'ils sont en train de vivre aujourd'hui. Donc Marguerite elle est mariée avec Sofiane, qui est interprétée par Aliès, qui est avec nous là, et ils ont une fille aussi qui a 15 ans, qui vit sa première histoire d'amour, qui prend beaucoup de place, comme va prendre beaucoup de place l'histoire d'amour de la première histoire d'amour de Marguerite. Et puis il y a Chloé, donc le personnage qui est joué par Mélanie Thierry, qui est donc celle qui veut absolument se marier à l'église. Et puis, bien sûr, Léa, leur fille de 22 ans. Ils vont tous se retrouver finalement au travers de cette procédure. Ça va les amener loin. Je dis pas vers ouf, mais ça va les amener loin.
2: Justement, ce qui est intéressant, c'est quand ça débute. Alors, il est question du passé, du présent, du futur. Et dans le présent, l'histoire d'amour la plus présente, c'est celle qui viendrait des hormones, hein, de l'adolescence. Et justement, ce qui est intéressant, c'est que ce serait pas ça la définition de l'amour. Vous allez en donner un autre aperçu avec Laure Calamy et Vincent McCain.
24: La définition de l'amour, le film essaye d'élargir la question de plus en plus. Plus on avance dedans, plus on voit qu'elle déborde. Elle déborde sur qui? L'amour, c'est l'accumulation de tous nos amours, en fait, finalement aussi. C'est ça. La vie, on a plusieurs histoires et on doit. Il en reste toujours des traces. Et comment on fait avec? C'est donc Raphaël, elle vit sa première histoire d'amour, mais au fond c'est aussi une histoire miroir de celle qu'a été Marguerite et Fred. Enfin, il y a une sorte de superposition toujours dans le film entre le passé et le présent, et avec du passé qui s'incarne dans le présent, quoi.
18: Il y a aussi Léa.
25: Bon, faut que j'y aille là.
18: La fille que j'ai eue avec mon ex, Fred.
26: Toi et moi, on s'est mariés à l'église et je peux pas m'y remarier, tout simplement parce qu'on peut pas se marier deux fois à l'église.
18: Tu vas te marier ?
26: Ah oui.
2: Sur cette définition de l'amour, alors il est question de l'amour, effectivement. C'est difficile de parler de la fin puisque c'est la fin, mais donc dévoiler la fin d'un film, enfin voilà, c'est compliqué. Mais le film se déplace, effectivement, vous le dites, cette histoire a des dommages collatéraux, et j'ai l'impression que vous parlez, enfin c'est sûr même, vous parlez de la famille recomposée, et ça, je trouve que c'est un thème très important de ce film.
24: Ah bah oui, bien sûr, c'est au fond, c'est ça que j'avais envie de retracer, c'est montrer que voilà, tous les possibles de la famille. Moi, je suis un enfant divorcé, je me suis moi-même séparé. Voilà, la famille recomposée, j'en suis un fruit.
25: Vous ne pouvez pas savoir ce que ça me fait, là, d'être ici comme ça avec nous.
26: Ça me remue un peu, quoi, tout ça.
2: Calade. Justement. justement, parlons de cette reconvision de la famille, Ilyes Salem. Vous jouez le compagnon de Laure Calamy. Et justement, vous, vous sentez que le fait que votre compagne retourne dans son passé, ça a quelque chose de dangereux, de perturbant.
1: Bah, évidemment, oui. C'est-à-dire qu'il sent assez rapidement, il a l'intuition que ça va être un peu particulier parce qu'elle va se replonger dans une ancienne histoire d'amour et que en s'y replongeant, il y a sans doute une mémoire affective, sensorielle, charnelle qui va remonter et que qu'est-ce que ça va donner. C'est effectivement pas ultra rassurant pour lui. Mais je crois qu'il moi je trouve qu'il y va de la meilleure manière qui soit, c'est-à-dire qu'il tant que faire se peut, il accepte, il accompagne ça avec un peu d'humour. Il y a deux, trois petits moments, moi, que j'aime bien dans le film. Il fait des petits tests pour voir si elle a toujours gardé son humour. Voilà, des choses comme ça. Donc, moi, ce qui me plaisait bien, c'était que dans la partition du film, en fait, et donc dans cette multitude de réponses possibles à la question que pose le titre, c'est quoi l'amour, Sofiane en est une. C'est-à-dire qu'il, c'est un peu comme sur une partition de musique symphonique, si vous voulez, c'est un pupitre. Et ce pupitre-là, c'est de jouer, je t'accompagne, j'accepte que tu redonnes du temps à une ancienne histoire, voire même que tu, et je reste dans le coin. Et comme on s'est toujours dit aussi, moi, c'est quelque chose d'une intuition que j'ai eu aussi dès le départ, c'est que si c'est, la femme avec qui il vit, la mère de son enfant, sa maîtresse, c'est aussi sans doute sa meilleure amie. Et qu'il la connaît parfaitement. Et qui connaît sa fantaisie et qui sait de quoi, comment dire, de quoi elle est capable pour un bon moment de joie. Et donc je pense qu'il se dit je vais quand même venir à Rome, histoire que, parce que Rome ça peut devenir une espèce de flipper dans lequel elle serait une balle, et voilà. Et donc j'y suis allé un peu comme ça, voilà, jusqu'au moment où effectivement il est un peu saoulé, quoi, et il le fait savoir.
2: Fabien Gorgeard, C'est quoi l'amour, j'ai l'impression qu'il y a tout de suite un changement d'échelle qui est propice à la comédie, évidemment, parce que au début on est à Rouen, ça devrait concerner que deux personnes, et puis après on se retrouve à Rome et ça concerne tous ceux qui sont liés à ces deux personnes. Et bon, là, on spoilerait si on parlait d'un personnage important qui intervient, mais vous faites en plus intervenir, il y a une espèce de surenchère.
24: C'était vraiment l'idée. Ça m'amusait beaucoup de dire que j'allais faire un film qui commence dans un centre commercial et qui finit au Vatican. Voilà. Donc, et c'est ça, le chemin, la question et le chemin et les personnages qu'on rencontre n'arrêtent pas c'est un cercle qui n'arrête pas de s'élargir de plus en plus. Et voilà. Et où, du coup, on donne, c'est le film triche d'une certaine manière en faisant croire que ça soit une comédie de remariage, ça va concerner que deux personnes, et puis finalement plus ils s'interrogent sur leur histoire, plus on voit que leur histoire elle ne concerne pas qu'eux, elle concerne aussi tous les gens qui sont autour d'eux. Ça, c'était vraiment ce qui m'a guidé dans l'écriture.
5: Bon, et du coup, il y a aussi Chloé, la compagne de Fred. Je dois signer quoi ?
6: C'est un peu plus compliqué qu'une signature, mais c'est pas la mer à boire. Hein.
7: Est-ce avec lui que vous avez perdu votre virginité ?
5: Il a pas arrêté de sous-entendre que j'étais une énorme pute, parce que toi, t'as dit que j'avais couché avec tout le monde, à tout va.
6: Non, non.
5: Qu'est-ce que tu fous avec une ultra cato, toi ?
6: Je la figure, toi.
9: C'est au Vatican que le dossier sera traité. Plutôt sympa comme châtiment. Un petit voyage à Rome.
2: C'était Fabien Gorgeard et le comédien Ilyes Salem pour C'est quoi l'amour, en salle depuis le 9 mai. Vivaldi va changer la vie d'une orpheline. Nous parlons de Vivaldi et moi.
10: Pardonnez-moi, mais la situation est très délicate.
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15: Alors, il n'y a pas que l'horrible Michael, le biopic géographique terrifiant de paresse et de consensualité qui a le monopole de faire revenir une icône mondiale d'entre les morts pour mieux hanter nos écrans. Non. Face au roi de la pop, l'Italie contre-attaque en comptant faire les beaux jours de notre printemps cinématographique puisqu'elle dégaine Primavera, soit le printemps. Et donc, chez nous, un plus simple et clair, Vivaldi et moi. Alors, les mélomanes auront immédiatement reconnu l'allusion à l'une des compositions les plus célèbres du musicien vénitien, qui est la première partie de l'ensemble justement nommé Les Saisons. Et les mélomanes seront contents de voir qu'en lieu et place d'un tâcheron comme Antoine Fuqua, ici c'est un spécialiste de la musique qui prend les rênes de l'entreprise, puisque Vivaldi et moi est l'œuvre de Damiano Micheletto, un metteur en scène d'opéra s'étant déjà frotté entre autres à Rossini, au Conte d'Hoffmann, à Carmen ou encore au Barbier de Séville.
28: Ogni domenica sogniamo dietro una grata perché nessuno deve mai vederci in volto.
29: Sono tutte così timide?
30: Educate all'obbedienza, istruite.
15: Vivi Vivaldi et moi nous amène au début du XVIIIe siècle, entre les murs de l'Hospedale della Pietà à Venise, qui recueille et forme de jeunes orphelines à la musique. Alors contrairement à une école musicale ou à une formation plus classique, hein, pourrons-nous dire, ces jeunes femmes et filles sont dissimulées au public, souvent masquées ou disposées derrière une grille. Cela n'empêche pas les missions souvent importantes hein, qui sont déléguées à cet orchestre féminin, puisqu'il se produit pour les riches mécènes de l'Institut et attire le beau monde de la Lagune. Ce système permet de subvenir aux besoins de l'institution, mais est paradoxal car, loin de créer des vocations, hein, la rigidité de l'établissement fait que ses propres interprètes ne peuvent pas vraiment croire que la musique est autre chose qu'un divertissement. Cécilia, la vingtaine, se distingue par la pratique virtuose de son instrument et y excelle en tant que violoniste. Alors tout irait hein, pour le pire dans cette étrange vie compartimentée et religieusement tournée vers la musique si l'arrivée d'un nouveau maître de musique, hein, Don Antonio Vivaldi, n'était pas venu bouleverser sa vie et celle de l'hospédale. Au-delà hein, de la musique, hein, Vivaldi va permettre à Cécilia de s'épanouir sous son mentorat et bien évidemment sa musique, hein, de combattre sa situation et les choses qui l'enfermaient dans sa situation de femme et sa perception de son art. Car derrière l'orpheline qui pourrait rester anonyme comme son poste l'exige, il décèle un potentiel qui pourrait servir ses créations, faisant ainsi l'amalgame heureux du talent conjugué à la pureté de sa pratique.
0: Abbiamo un primo violino.
3: Io?
0: Come ti chiami tu?
3: Cecilia.
0: Ma tu hai qualcosa che gli altri non hanno.
15: Alors on le comprend assez vite, hein, si le titre français met hein, par souci de bien marqueter son film, le célébrissime Vivaldi en avant, la Primavera, c'est avant tout l'histoire de Cecilia qui racontait. Hein, un peu comme l'excellent Orson Welles et moi de Richard Linklater, hein, dont le titre et l'angle de traitement du sujet a dû inspirer hein, les producteurs de Primavera. Vivaldi reconnaît en Cecilia un talent singulier et lui confie le rôle de premier violon, hein, mais il reste à faire sauter les chaînes de l'orphelinat dont elle est prisonnière et qui exploite ses dons, mais aussi un mariage arrangé qui menace de l'éloigner de son art et de son désir profond de trouver sa propre voie. Alors sans surprise, hein, le film fait basculer la peinture hein, d'une discipline de fer des concerts à la naissance d'une sensualité, intimité, individualité et volonté totale de liberté. Derrière la recherche de la musicienne parfaite, il y a une quête d'identité hein, où l'art se révèle comme un espace de résistance et d'émancipation. C'est bien évidemment là hein, que réside toute la force du film, hein, car s'il ne brille pas particulièrement par sa mise en scène, hein, il est bien évidemment difficile de résister d'une part à sa musique et bien évidemment à ce schéma absolument intemporel qui ne peut être qu'inspirant.
4: Più impeto, mi sto addormentando.
3: Non voglio più sposare. Ma sposandovi avrei dovuto rinunciare alla musica.
8: Io non posso far nulla.
3: Ma voi invece sì.
15: La leçon est belle, hein, si belle hein, qu'on pourrait presque oublier son message fondamental. Hein. Derrière une musique pleinement effective hein, qui touche l'âme hein, tout autant qu'elle élève celle qui la compose, il y a un être complet, libre et entier. Alors peu importe alors si on a droit aux habituelles approximations historiques hein, et autres arrangements romanesques avec la réalité, le genre nous ayant déjà délivré en pareille circonstance l'un des plus grands films de tous les temps à mes yeux, avec le Amadeus de Miloš Forman. Alors bon, Vivaldi et moi en est certes loin, mais est parfaitement recommandable, et ce, même au-delà du cercle déjà acquis des mélomanes.
2: Eh bien, ce film est en salle depuis le 6 mai. Dans l'immensité du désert, une femme retenue, captive, lutte pour survivre et préserver sa liberté. Nous parlons de la seule œuvre de fiction de Raymond Depardon, La captive du désert.
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15: Au-delà du photographe mondialement connu, il y a aussi le cinéaste hein, qu'une rétrospective va vous faire découvrir ou redécouvrir en ce moment en salle. Raymond Depardon est affilié au documentaire car c'est tout naturellement qu'il a pu faire valoir son art de la photographie et de la captation artistique du moment à ce format bienvenu. Mais il s'est aussi aventuré vers des terres plus difficiles. En l'occurrence, il s'agit ici de l'Afrique et du Tchad hein, et en s'inspirant de l'histoire de Françoise Clostre à travers un film de fiction. Mais chassé de naturel, hein, il revient au galop. Surtout quand vous avez l'habitude d'immortaliser ce fameux naturel. Alors on va voir que si La captive du désert est bien un film de fiction, hein, le seul, comme tu l'as mentionné Vincent, de Depardon, il emprunte énormément à la vie et à tout ce qui a pu nourrir son œuvre auparavant.
17: Qu'est-ce qui se passait dans ma tête? Je sais pas. J'avais envie d'être photographe ou chasseur d'images.

0: La captive du désert, c'est donc Françoise Clostre, une ethnologue et archéologue française qui va connaître une triste heure de célébrité au mi-temps des années 70, en cela qu'elle va être prise en otage lors de l'un de ses voyages. Captive pendant plus de 1000 jours entre les mains des rebelles tchadiens, son destin croisera celui de Raymond Depardon, puisqu'en tant que reporter et photographe, il va filmer et même interviewer Françoise. Cette interview va émouvoir l'opinion publique et va forcer le gouvernement à intervenir de manière plus conséquente, alors que la passation de pouvoir autour de Valéry Giscard d'Estaing freinait une manifestation forcément politique dans ce conflit. Alors, ironiquement, Depardon filmera lui aussi Giscard dans le depuis devenu célébrissime une partie de campagne à la même époque.
1: Vous la tournez
2: voilà.
1: Tu me donnes des billets.
3: Et une autre chose aussi, c'est que j'avais envie de faire du cinéma.

0: Alors soyons honnêtes, hein, La Captive du désert n'est pas pour tout le monde, hein, malgré son résumé qui pourrait laisser penser à un thriller, voire à un potentiel film d'action, vu qu'il est question d'une prise d'otage, de fuite en pleine nature et de tentatives multiples d'évasion, il n'en est rien. Hein. On est très loin du Sorcerer ou du Traqué de William Friedkin, voire même d'Aventure en Birmanie de Raoul Walsh. On se rapproche plus de Walkabout, hein, de Nicolas Roeg. La Captive du désert est l'occasion de se plonger dans ce que la nature dépeinte dans le film procure, un instant d'éternité qui remet l'homme à sa place. Dans le désert, il n'y a rien. Pas de distraction, pas d'énergie, pas de temps. Hein. Il n'y a rien que le soleil et les variations des dunes qui entraînent invariablement une perte de repère et le sentiment de contempler un bout d'éternité, alors que le spectacle de la nature nous rappelle que nous sommes, nous aussi, justement, l'un de ces petits grains de sable qui composent l'univers. C'est donc un voyage sensoriel que nous invite Depardon et pas du tout à une réflexion sur la légitimité ou non, hein, de Françoise à être dans ce pays, à la légitimité ou non de ces ravisseurs de la kidnapper, juste l'homme, ou plutôt la femme, hein, et la nature, la vraie, intense, aussi paisible qu'implacable.
1: Pour quelqu'un qui a envie de mourir, vous êtes bien sourire.
2: Dans mon parti politique, moi, je vais supprimer les psychiatres.
3: Dans notre métier d'agriculteur, il ne faut pas aimer son métier, il faut être passionné.
0: Et ici, il faut bien avouer que le rythme risque d'endormir plus d'un spectateur. Hein, il serait pour autant extrêmement dommage de ne pas aller voir ce film sur grand écran, tant il a été pensé pour ce format. La précision de l'œil de Depardon et sa science des cadrages, hein, permettent un saisissant effet de trois dimensions sans aucun procédé technique. Hein, et son long métrage de fiction est une succession de plans tous plus beaux les uns que les autres quand ils ne sont pas tout simplement à couper le souffle. On ne peut qu'admirer, hein, la persévérance de l'artiste et de son équipe technique lorsque on pense à ce que certaines prises de vue ont dû nécessiter comme logistique dingue pour attraper le bon plan large au bon moment de la journée, car ici, le spectaculaire est naturel.
4: Ce film, comme d'autres de Raymond Depardon, est visible dans certains cinémas. Après la mort de son frère, une jeune femme doit gérer son héritage chaotique et découvre peu à peu un lien qu'elle n'avait jamais su voir. Nous parlons de Mon grand frère et moi.
5: Comment faites-vous pour choisir un film ?
6: Cinérama.
7: Qu'est-ce que vous voulez dire par là ? Précisez.
4: Avec la famille Asada, le réalisateur japonais Ryota Nakano avait rencontré un beau succès dépassant les 250 000 entrées, ce qui pour un film japonais est quand même remarquable. C'est encore les liens familiaux qu'il scrute avec Mon grand frère et moi. On suit Riko, une femme écrivaine, mère de deux enfants, qui doit retourner dans sa ville natale

0: est lui aussi loin d'accabler le défunt. Cette exploration mémorielle épouse différents points de vue. Alors il n'est pas question de la vérité sur quelqu'un, mais de l'image qu'il laisse. Elle va permettre à Rico de se réconcilier avec son frère et avec elle-même. Bien qu'il s'agisse de la mort, alors il n'y a absolument rien de pesant dans ce film. On note même un soin particulier accordé à la fantaisie et au burlesque, avec des apparitions fantomatiques. Il y a sans doute quelques maladresses, mais le réalisateur japonais parvient avec beaucoup de délicatesse à dresser le portrait d'une famille ou en tout cas bien des souvenirs qu'on peut avoir bien de quelqu'un. Mon grand frère et moi est en salle depuis le 6 mai.
1: Je vous trouve si nerveux, quelque chose ne va pas ?
2: Terminé pour aujourd'hui.
3: Pas si vite.
2: Excusez-moi encore de vous avoir dérangé.
3: Ça ne me dérange pas le moins du monde.
1: Je ne comprends pas ce que vous essayez de me dire.
4: Elle arrive quoi, elle ?
1: Au revoir.
3: Pardon ?
1: J'espère que nous aurons le plaisir de vous revoir.
4: De vous revoir,
1: de vous revoir.
2: Oui, ça ne fait aucun doute.
3: Ça ne servirait à rien de le nier. Le nier.
1: Merci.
0: On se retrouve la semaine prochaine, Guillaume, tu auras deux films.
5: Oui, un documentaire événement sur Iron Maiden et un film d'animation, Chao.
0: Et puis, comme Cannes, le festival de Cannes va s'ouvrir, eh bien, nous parlerons du film d'ouverture de Salvadori, La Vénus électrique. À la semaine prochaine. C'était Cinérama sur Calade, ma radio.
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3: Bonjour à toutes et à tous, Christina Silvero pour ce bulletin de Nu Info. À la une, déplacement record en Cisjordanie. Au Mali, les droits humains se dégradent après les attaques de groupes djihadistes et indépendantistes. Enfin, l'Afrique centrale renforce la coopération sur l'eau face à la crise climatique. La situation humanitaire dans le territoire palestinien occupé demeure catastrophique. En Cisjordanie, 2026 enregistre déjà un record, le plus grand nombre mensuel de déplacés depuis plus de 17 ans. Principalement en raison de démolitions liées à l'absence de permis. Jérôme Bernard.
4: Selon l'ONU, plus de 620 Palestiniens ont été déplacés dans toute la Cisjordanie depuis le début de l'année. Il s'agit d'une moyenne de 160 personnes déplacées par mois. Ce chiffre est supérieur à toute moyenne mensuelle annuelle enregistrée depuis que l'ONU a commencé à recenser les déplacements en 2009 et représente le double de la moyenne mensuelle des déplacements dans ce contexte en 2022, qui était de 77 personnes. Ces dernières données confirment une tendance déjà préoccupante. L'année 2025 a enregistré le deuxième niveau le plus élevé. Et depuis 2022, les agences humanitaires observent une nette tendance à la hausse des déplacements. Les personnes déplacées ont vu leur maison démolie, principalement dans la zone C et à Jérusalem-Est, où le régime israélien d'urbanisme et de zonage impose de sévères restrictions à la construction palestinienne. Ces derniers développements interviennent dans un climat d'insécurité. Entre le 21 et 27 avril, l'ONU indique avoir recensé au moins 100 raids ainsi que des opérations de perquisition par les forces israéliennes. Par ailleurs, les attaques de colons contre les établissements scolaires accentuent la pression exercée sur les familles rurales pour qu'elles quittent leur foyer et leur communauté.
3: Au Mali, après l'offensive coordonnée revendiquée par des groupes armés djihadistes et des indépendantistes Touareg, les 25 et 26 avril derniers, contre plusieurs villes à travers le pays, le Bureau des droits de l'homme de l'ONU dénonce ce mardi une forte dégradation des droits humains. Ces attaques auraient fait de nombreuses victimes civiles et provoqué des déplacements massifs. Les précisions du porte-parole du Haut-Commissariat aux droits de l'homme de l'ONU, Famine Al-Khitan.
5: La situation des droits humains au Mali s'est détériorée à la suite des attaques coordonnées de grande ampleur menées par des groupes armés contre plusieurs villes et localités les 25 et 26 avril. Ces attaques auraient fait de nombreuses victimes civiles et contraint un nombre encore plus important à fuir leur domicile. Des informations extrêmement préoccupantes font état d'exécutions extrajudiciaires et d'enlèvements qui auraient été perpétrés par des membres des forces de sécurité à la suite de ces attaques. Nous appelons à la cessation immédiate des combats et exhortons toutes les parties à respecter le droit international humanitaire et le droit international des droits humains, notamment en assurant la protection des civils et des infrastructures civiles. Les autorités maliennes ont annoncé l'ouverture d'une enquête. Celle-ci doit être exhaustive et doit porter sur toutes les allégations de violations et d'abus. Nous exhortons les autorités maliennes et tous les groupes armés non étatiques à permettre et faciliter un accès humanitaire sûr, durable et sans entrave à toutes et tous ceux qui sont dans le besoin.
3: Face à un réchauffement climatique plus rapide que la moyenne mondiale, en Afrique centrale et aux inondations et sécheresses de plus en plus fréquentes, 11 pays de la région ont réaffirmé leur engagement à renforcer la coopération transfrontalière sur l'eau en lançant l'appel de Yaoundé. Une déclaration politique qui fixe une feuille de route et qui appelle notamment les États membres de la Communauté économique des États de l'Afrique centrale à accélérer leur adhésion à la Convention de l'ONU sur l'eau, à intégrer la gestion de l'eau dans leur politique climatique et à mobiliser de nouveaux financements pour les bassins partagés. Comme Lane Sangbana, juriste au secrétariat de la Convention de l'ONU sur l'eau à la CEE ONU, revient sur les attentes suscitées par l'appel.
6: L'Afrique constitue à ce jour la région la plus dynamique aussi en termes d'adhésion, avec 14 États sur les 18 États qui ont rejoint le cadre de la Convention des Nations Unies sur l'eau. Et donc nous espérons vraiment que cet appel puisse inciter à plus d'adhésion dans la région. Mais un autre élément aussi qui est important, qui a été souligné, c'est que cet appel, qu'il puisse servir notamment au développement d'accords sur les bassins partagés, à savoir que sur les 11 États membres de la CEAC, nous avons juste un seul État qui a à ce jour tous ses bassins couverts par un arrangement opérationnel. Donc il reste beaucoup à faire. Et donc à travers cet appel, nous espérons réellement qu'il y ait une accélération des initiatives en termes de coopération pour la région.
3: Voilà, fin de ce bulletin de Nuit Info. Merci de votre fidélité. À bientôt.
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7: L'Office des sports de Villefranche-sur-Saône, l'OSV, est à l'initiative d'un événement fédérateur auprès des clubs sportifs de la ville. Un rassemblement ludique et festif pour mieux partager entre clubs sportifs, associés ou familles, nous confie le président Alain Baquier et le secrétaire général Guy Laplace de l'OSV dans une discussion autour du challenge sport-culture ce samedi 16 mai prochain à partir de 14h au Palais des Sports de Villefranche. On les écoute.
8: Alors Alain Baquier, président de l'Office des Sports. Donc effectivement, l'Office des Sports, donc qui a d'abord été Office municipal des Sports, date maintenant depuis 1968, avec un objectif qui reste globalement, même si aujourd'hui il faut savoir s'adapter avec de nouvelles contraintes, de nouveaux clubs, d'essayer d'être en liaison avec les autorités municipales, c'est de fédérer et d'aider autant que faire se peut les clubs adhérents donc à l'Office des Sports.
7: Alors, des adhérents, il y en a beaucoup.
9: Guy Laplace, secrétaire général de l'Office des Sports. Pour 2026, nous avons 60 clubs adhérents.
7: Qui va dans pratiquement
9: toutes les disciplines sportives, puisqu'à Villefranche, vous savez que c'est une ville très sportive, donc nous avons beaucoup de disciplines sportives qui sont représentées. Évidemment, tous les sports collectifs et beaucoup de sports individuels. Villefranche a l'avantage d'avoir beaucoup de champions à tous les niveaux, donc départemental, régional, national et international. Et d'ailleurs, nous organisons tous les ans une soirée qui s'appelle la Soirée des Champions, durant laquelle nous récompensons tous ces champions caladois. Et nous en avons, l'année dernière, nous en avions pratiquement 180. Et ce qui est énorme pour la ville de Villefranche. Et on ne peut que s'en féliciter, naturellement.
8: Il y avait cette année, pour l'édition 2025, il y avait 5 podiums internationaux, enfin de type internationaux, c'est-à-dire en comptant les Européens, comme tu viens de le dire, et effectivement les champions de France, oui.
7: Vous avez plus particulièrement l'idée d'un événement fédérateur en quelque sorte, j'allais dire. Vous allez nous en parler.
8: Tout à fait. Donc le challenge sport et culture, et comme tout est presque dans son titre, en tout cas pour la partie effectivement partage, nous souhaitons effectivement avec les clubs adhérents à l'office partager quelques moments autour d'ateliers festifs. Alors il ne s'agit pas d'une compétition en soi, mais plutôt de se réunir autour d'ateliers qui permettent de parler de culture. En fait, on pourrait même imaginer qu'il y a une grande émission qui s'appelait-il La Tête et les Jambes. C'est tout à fait ça, en fait. Et c'est effectivement autour de la tête et des jambes. Et l'idée, c'est de partager, j'insiste, avec effectivement la culture, le monde de la culture.
7: Vous avez fait une petite réunion préparatoire en amont.
8: Bon, nous avons eu la chance, il faut toujours le présenter comme ça. Effectivement, Guy disait il y a un instant, 60 clubs adhérents à l'Office des Sports, tout à la fois beaucoup et peu, mais bon, malgré tout, toutes les disciplines sportives sont représentées et nous n'avions que 13 clubs présents à cette réunion préparatoire qui vont nous aider à préparer ces ateliers qui du football, qui du basket, etc.
9: On est dans la dernière ligne droite de l'organisation puisque l'événement a lieu le 16 mai, donc c'est dans très peu de temps. Les inscriptions se font en ligne, donc nous avons envoyé des liens, un lien d'inscription, et nous avons déjà entre 25 et 30 inscriptions, donc ce qui est bien, mais on espère en avoir encore davantage. Donc en tout cas, on est dans la dernière ligne droite et on est actif sur la finalisation de l'événement.
7: Donc vous vous regrouperez plus particulièrement sur...
8: Le lieu, c'est le Palais des Sports. Bon, mis gracieusement, on le souligne, c'est important, avec le service des sports de la ville de Villefranche, qui est quand même un autre partenaire institutionnel, bien évidemment. Donc le Palais des Sports, que bon, d'aucuns connaissent sur Villefranche, et son environnement. Il y a donc deux stades, il y a une piste de roller. Nous devrions y avoir avec nous le club de roller artistique pour une petite démo, et la salle de réception donc du Palais des Sports. Voilà, donc effectivement, on va monter nos ateliers sur cet environnement-là. Pour les jambes, toute la partie jambes, nous avons le plaisir, donc la participation du bowling club de Caladois, qui non seulement partie, mais en plus acte très très activement à la préparation, donc avec une mini piste de bowling, mais elle participe aussi le club à la partie culture, puisqu'elles nous ont préparé quelques surprises, je pense. Nous n'avons pas tout, mais autour d'un quiz qui permettront effectivement, de faire marcher là aussi, là ce sera la tête, le bowling. On peut citer le football, le football avec une mini-cage, le SCBV, club emblématique en sport co de Villefranche, donc seront là avec nous pour animer un petit atelier football, de tir au but, etc. Et je crois même qu'ils auront une petite surprise aussi de leur côté pour côté tête, puisqu'ils ont, semble-t-il, mis au point un petit quiz relatif au monde du football, me semble-t-il. Ça reste peut-être encore de la surprise. On peut citer le club de badminton, puisque notre secrétaire est par ailleurs membre donc du badminton.
9: Dont je fus le président quelques années. Déjà, c'est pas une compétition, c'est simplement une initiation et un jeu à travers la pratique du badminton. Donc, j'imagine on va jouer un petit peu à lancer des volants dans des zones particulières. On va mettre des cerceaux au sol. Voilà. C'est le but, c'est de s'amuser. C'est pas de pratiquer la compétition. Et c'est valable pour toutes les autres disciplines qui seront présentes.
8: Le but n'étant pas une compétition, on l'a dit, mais c'est surtout aussi de partager avec la culture ce monde associatif, mais aussi chaque club de pouvoir présenter ceux qui participent avec nous, leurs disciplines respectives. La gym sera avec nous, avec un petit atelier, je crois, poutre. Voilà, donc l'idée aussi, c'est ce partage, et une fois de plus, au club, on est là pour les aider qui se présentent dans leur discipline. On espère atteindre un peu, alors sachant que a priori, cet événement ne s'adresse pas, n'est pas ouvert au grand public, il s'adresse aux adhérents de nos clubs. Pour autant, tout est ouvert, puisqu'ils peuvent venir avec leur famille, c'est des jeux, donc ils peuvent tout à fait effectivement être présents et s'amuser avec nous.
9: Et proposer évidemment aux adhérents des clubs de venir accompagner, soit avec leurs parents, soit les parents venir avec leurs enfants. Naturellement, c'est le but, que chacun puisse partager et puisse s'amuser. Et tous les ateliers sont praticables à tous les niveaux. C'est le but, justement, que ce soit accessible à tous.
8: Je voudrais dire un petit mot sur le volley. Le volley sera avec nous. Et puis, le basket sera avec nous, avec donc du coup les anciens. La pétanque sera avec nous, avec un petit atelier. Et puis la nouveauté, parce que c'est la deuxième édition de cet événement seulement, la nouveauté c'est le baseball.
9: Oui.
8: Donc nous n'avons pas cette discipline n'est pas représentée sur Villefranche. Donc c'est le président du comité. Il y a un club, il est à Belleville. Et donc en tout cas ils seront là, son président de comité, pour nous présenter cette discipline. Il nous a parlé d'une petite initiation donc au baseball. Softball. Donc voilà.
9: Avec une balle souple. Enfin, on connaît pas encore la discipline. On va la découvrir justement. On est impatient.
7: Vous avez senti effectivement qu'il y avait un manque de connaissances entre les différents clubs.
9: Ouais, c'est une évidence c'est normal. Chaque club, évidemment, tout au long de l'année, tout au long de la saison, vit sur son activité. Et donc c'est l'occasion. On est là aussi pour ça, pour faire découvrir les autres disciplines sportives aux autres clubs. C'est le but de l'OSV aussi, on est là pour ça.
7: Que pensez-vous de la santé en quelque sorte du sport à Villefranche, mais aussi peut-être un peu plus général aujourd'hui?
8: Alors à Villefranche, je crois que tout à l'heure le secrétaire l'a dit, effectivement nous avons la chance d'avoir une richesse. La richesse sera au travers d'abord du nombre de clubs représentés représentées et les disciplines représentées, puisque je crois qu'il n'en manque pas tant que ça. Et donc ça, c'est une richesse. Après, j'ai envie de dire, dans le sport, heureusement que nous avons les bénévoles, que je dis toujours, c'est très très important, parce que pour moi, c'est le véritable cœur, hormis peut-être les grands clubs sport co, qui sont quasiment ce que j'appelle dans une professionnalisation. Je pense au football, bien sûr, je pense au rugby, et c'est toujours plus délicat pour les autres. Alors, ça l'est aussi pour eux, parce qu'ils ont aussi besoin de bras et de bénévoles, mais j'insiste sur le fait que, bon, la richesse, enfin, en tout cas, elle existe, il y a une mine sur le territoire. C'est pas pour rien s'il y a quelques années, il y a de nombreuses années maintenant, si ça devait exister aujourd'hui, Villefranche a été, bon, ça remonte dans les années 72-73, a été la ville la plus sportive de France. Et si aujourd'hui ce type de concours existe, je ne serais pas surpris qu'on situe plutôt bien. Mais j'insiste sur le fait que pour faire vivre ces clubs, ce sont les bénévoles de nos clubs, donc ça, et je pense que c'est pas qu'au niveau local. C'est peut-être le point le plus difficile sur le sport, qu'il soit local et ou même au niveau national. Hein. Côté culture, donc l'association franco-arménienne sera présente avec une chanteuse, Anaïd Bayadjian, qui est donc la présidente de l'association culturelle et sociale arménienne de Villefranche, et elle est par ailleurs artiste chanteuse, je crois qu'elle est contralto. Elle a été découverte, je crois, à l'émission The Voice 2021, à partager aussi.
7: Tous ces sportifs, eh bien, ils auront la chance, hein, le 16 mai, donc, de pouvoir effectivement être sur cet événement au Palais des Sports de Villefranche. Ça commence à 14h, c'est ça?
8: Tout à fait, 14h. Donc, on compte sur vous, on compte sur les clubs, on compte sur leur appel à leurs adhérents et à leurs familles, puisqu'on l'a dit tout à l'heure, ça s'adresse à tous les âges.
7: Merci à vous.
10: Merci.
8: Merci à vous.
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14: Le tour d'horizon de l'actualité sportive du Beaujolais Val-de-Saône, c'est tout de suite dans Calade Sport. Même s'il est bien engagé, le maintien de nos équipes de football en championnat national 2 reste cependant à l'ordre du jour, à deux journées de la fin. Le Gol FC reçoit au stade Ludovic Juli Andrézieux-Boutéon samedi 9 mai à 18h. 9e avec 4 points d'avance sur la zone de relégation et battu par le leader cannois la semaine passée. Les Chasselois pourraient s'assurer de terminer en milieu de tableau en s'imposant devant les Ligériens, mais mieux classés, 7e avec 5 points de mieux. Il faudra donc réussir une belle performance pour ne pas se faire peur jusqu'au bout. De son côté, le FC Limonest, 11e, mais talonné par Fréjus Saint-Raphaël et l'AS Saint-Priest, se rend à Créteil samedi, toujours à 18h. Il sera nécessaire de faire au moins aussi bien que ses poursuivants, donc sur la pelouse des Franciliens, actuellement 8e, et qui n'ont plus rien à craindre ni à espérer. Le handball caladois abat sa toute dernière carte en vue d'un sauvetage en championnat national 3 masculin. Samedi 9 mai, à l'occasion de l'avant-dernière journée, l'entente beaujolaise se déplace à Saint-Égrève à 20h45. Elle devra s'imposer sur le parquet du 7e du classement, tout en espérant un faux pas d'Avignon et de Tassin pour quitter à un match de la fin l'une des deux places de relégables. Et puis Beaujolais Basket dispute son tout dernier match de la saison en championnat national 2, samedi 9 mai, avec l'un de ses plus longs déplacements de l'année à Dourges dans le Nord. Avec pour enjeu une seule place dans les 6 premiers à la fin du championnat, cette dernière verra évoluer les hommes en bleu pour la toute dernière fois après 3 saisons consécutives sous la direction de leur coach William Hervé, qui prendra la saison prochaine la suite de son père, l'emblématique Philippe Hervé, à la tête de l'équipe lyonnaise de National 1 et voisine de Lyonceau. Bon week-end de sport à toutes et à tous.
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2: L'association Un Rêve à Moto organise le samedi 9 mai une balade solidaire à moto au profit de l'association Vaincre les maladies lysosomales. Le but de cette balade étant de récolter des fonds pour lutter contre ces maladies. Venez retrouver

0: L'association Un rêve à moto, samedi 9 mai, au magasin Springbike de Lima, dès 9h30, pour une balade de 56 km, afin de rejoindre Toussieux et rencontrer Mathis, 10 ans, qui est atteint par une de ses maladies. Participation de 5 euros par casque. Merci de votre solidarité. Le rendez-vous incontournable du 8 mai, c'est la traditionnelle fête de la galette à Ambérieu d'Azergues. Toute la journée, 3000 galettes seront préparées et cuites par les parents d'élèves dans les fours du village. Venez vous régaler et découvrir animation, batucada, vide-grenier, exposants professionnels et forains. À votre disposition, snacks et buvettes. Tous les bénéfices sont dédiés au matériel ou sorties scolaires. Alors venez nombreux. L'Interclasse en 8 de Belleville-Saint-Jean-Tapona organise la 31e édition de la Brocante du 8 mai. Venez chiner et trouver la bonne affaire toute la journée quai Charles-Voisin à Belleville-en-Beaujolais. Entrée libre pour les visiteurs, buvettes et restauration sur place.
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4: À toutes et à tous, soyez les bienvenus à l'écoute d'RFI, Radio France Internationale. En direct de Paris, il est 18h.
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4: Ravi de vous retrouver pour une nouvelle édition de ce journal en français facile. Les relations entre l'Algérie et la France pour commencer ce journal du vendredi 8 mai 2026 où une ministre française est en voyage officiel aujourd'hui en Algérie. Alice Ruffo vient accompagnée de l'ambassadeur de France qui va bientôt reprendre ses activités en Algérie. Un rapprochement entre les deux pays. Explication de Carlotta Morteo. Au sud Liban, le cessez-le-feu avec Israël n'est pas respecté. Aujourd'hui encore, plusieurs Libanais sont morts, victimes de bombardements israéliens. MSF dit stop. Un représentant de Médecins Sans Frontières que vous entendrez tire la sonnette d'alarme. Nous parlerons aussi de l'antivirus, du nom de cette maladie qui sévit en ce moment sur un bateau de tourisme. Les premiers passagers vont quitter le navire à partir de dimanche midi, vient d'annoncer le gouvernement régional des Canaries. Et puis enfin, une bagarre à 1 million d'euros. Federico Valverde et Aurélien Tchouaméni se sont violemment battus hier. Les deux joueurs de foot du Real Madrid sont punis par leur club et devront chacun payer une amende de 500 000 euros. C'est la deuxième visite officielle d'un ministre français en Algérie en moins de 3 mois. Après Laurent Nunez, le ministre de l'Intérieur, aujourd'hui la ministre déléguée aux armées, Alice Ruffo, est en Algérie à la demande d'Emmanuel Macron. Alice Ruffo est venue au nom de la France participer à la commémoration au souvenir des massacres de Sétif et de Kerata du 8 mai 45. Ce jour-là, plusieurs milliers d'Algériens ont été victimes de la répression française. Il faut avoir le courage de regarder l'histoire en face, dans le respect de toutes les mémoires, vient de déclarer à Sétif, la ministre déléguée aux armées. Alors au-delà de cette période douloureuse, autre fait marquant des relations entre Alger et Paris, Carlotta Morteo, bonjour.
6: Bonjour.
4: La ministre est accompagnée aujourd'hui de l'ambassadeur français Stéphane Romaté, présent en Algérie pour reprendre ses fonctions de diplomate. Le retour du représentant de la France en Algérie, Carlotta, c'est le signe physique d'une meilleure relation entre les deux pays.
6: Oui, une normalisation des relations entre Paris et Alger, une preuve d'apaisement sans doute. Depuis le rappel de l'ambassadeur il y a un an, les relations étaient quasiment gelées. Aujourd'hui, le président français veut relancer le dialogue et a choisi ce jour symbolique pour l'annoncer. Mais derrière ce travail mémoriel, il y a des dossiers très concrets. La lutte contre le terrorisme, l'expulsion des citoyens algériens en situation irrégulière en France, des questions économique et énergétique entre les deux pays, mais aussi la demande de libération du journaliste sportif français Christophe Glaise, détenu en Algérie depuis près d'un an.
4: Peut-on pour autant, Carlotta, parler de réconciliation ?
6: Il y a, c'est certain, la volonté d'entrer dans une nouvelle phase des deux côtés de la Méditerranée, mais on va rester prudent. Pour l'instant, on attend de voir, notamment, si Alger aussi renvoie son ambassadeur à Paris. En tout cas, le président Macron ne veut pas finir son mandat de président avec un échec sur ce dossier. Pour lui, c'est aussi une question d'héritage de ses 10 ans au pouvoir.
4: D'ailleurs, Carlotta, il y a encore quelques semaines, le président français dénonçait ceux qui veulent se fâcher avec l'Algérie en les qualifiant de maboule, un mot familier emprunté de l'arabe qui veut dire fou.
6: Oui, maboule, une pique qui visait clairement la ligne très dure défendue par le candidat de la droite à la présidentielle, l'ancien ministre Bruno Retailleau, Rio, alors que son successeur au ministère de l'Intérieur, Laurent Nunez, essaye, lui, de sortir de la logique de bras de fer avec l'Algérie, qu'il juge inefficace. Une autre stratégie, avec un objectif, rétablir une relation stable, plus constructive, moins polémique.
4: Carlota Morteo dans votre journal En français facile, RFI à Paris, 18h04. Venons-en à la guerre au Liban. Une frappe israélienne sur le village de Toura, dans le sud du Liban, tue au moins aujourd'hui 4 personnes, dont 2 femmes, précise le ministère libanais de la Santé. En riposte à ces frappes israéliennes, le Hezbollah affirme, lui, avoir lancé des missiles sur une base militaire du nord d'Israël. Pendant ce temps-là, Médecins sans frontières tire la sonnette d'alarme. Le cessez-le-feu n'est pas respecté. Jérémy Ristor est le chef de mission MSF au Liban.
5: Des centaines de frappes ont touché le territoire libanais depuis l'entrée en vigueur du cessez-le-feu. 408 personnes ont été tuées, près de 800 blessés depuis la même date. On approche des 2 mois et demi de conflit et malgré ce cessez-le-feu qui, une fois de plus, n'a de cessez-le-feu que le nom, nos équipes sont, comme je pense la population libanaise, épuisées physiquement, mentalement. Nos équipes qui sont en ce moment même dans un des hôpitaux de Nabatillé font face à une pénurie de certains groupes sanguins. Il faut savoir que les patients perdent beaucoup de sang puisque les équipes de premier secours sont obligées de ralentir leur réponse par peur des doubles frappes israéliennes. Donc il y a beaucoup de patients qui perdent beaucoup de sang à cause de cette réponse ralentie. Et du coup, nous avons perdu quelques patients les derniers jours. Et de manière plus générale, l'accès est extrêmement contraint pour une vaste partie du sud du pays. Donc on voit des ruptures de médicaments basiques pour les maladies chroniques et des interruptions des processus de soins.
4: Jérémy Ristor, chef de mission pour Médecins sans frontières. Un nouveau cas d'antavirus décelé sur un ressortissant originaire du Royaume-Uni, annonce ce matin l'Agence britannique de sécurité sanitaire. Cet homme séjourne actuellement sur l'une des îles du territoire britannique de Sainte-Hélène. Le bateau de croisière où un foyer d'antavirus s'est déclaré y a fait étape fin avril. Ce sont au total 147 passagers qui se trouve à bord de ce navire, dont 5 Français. Les passagers vont pouvoir quitter le navire à partir de dimanche midi. Baptiste Coulon, en attendant, 2 passagers français ont raconté la vie à bord dans une lettre envoyée à plusieurs médias et ils dédramatisent la situation.
7: La vie à bord du navire est quasiment normale, raconte ce couple originaire du centre de la France. Pas de panique à bord, tout va bien pour nous comme pour les 3 autres Français, assure-t-il. Ils peuvent circuler librement tout en respectant les distances entre chaque personne. Les rassemblements sont à éviter, le port du masque est obligatoire dans les espaces fermés, mais ils peuvent le retirer à l'extérieur. Le navire est composé de passionnés d'histoire, de géographie, d'animaux marins ou d'étoiles, expliquent les 2 Français. Ils sont eux-mêmes vétérinaires de formation. Le couple raconte aussi l'organisation de la prise en charge. 4 médecins sont montés à bord pour analyser la situation et préparer le débarquement des passagers. Ils ont aussi un mot pour l'équipage philippin du navire, dont ils saluent le dévouement total. Inutile donc de dramatiser la situation, écrivent-ils encore. Ils précisent être suivis par la cellule de crise du ministère des Affaires étrangères. Elle les accompagne dans ce qu'ils appellent une aventure improbable.
4: Baptiste Coulon. Et puis enfin, reportage à Venise à l'occasion de la 61e Biennale d'art contemporain, un événement planétaire qui ouvre ses portes demain au public. Une édition percutée de plein fouet par les drames et guerres dans le monde. Le monde de l'art se mobilise, mais aussi se divise à Venise dans le plus grand événement d'art contemporain au monde. Reportage de Muriel Mahalouf.
8: Une 60aine d'artistes, rejoints par des passants, marchent revêtus de t-shirts portant le nom et une œuvre d'artistes palestiniens, pour la plupart décédés. Joanna Haji Thomas, artiste libanaise.
9: On fait entendre les bruits des drones et nous-mêmes, on reproduit aussi ce bruit-là, si particulier, ces drones israéliens qui n'arrêtent pas de survoler le Liban, mais aussi qui tuent à Gaza.
8: Et devant le pavillon russe, des visiteurs et des manifestantes s'engueulent.
9: Une lettre a été écrite par les artistes pour dénoncer la présence nationale, en fait, de pays qui actuellement commettent des génocides, Israël, il y a aussi la présence de la Russie qu'on condamne, et aussi celle des États-Unis.
8: Le pavillon russe finalement ouvre seulement durant les 3 jours de vernissage. Il fermera ses portes dès demain avec l'ouverture au public. Le pavillon israélien officiel est fermé, lui, mais prend place dans un espace plus discret à l'Arsenal. Et pour la première fois, la Biennale ne décernera pas de prix à son ouverture, mais à sa clôture, et en l'absence du jury démissionnaire.
10: De Bagnoles à Rouneau, en passant par Chamelet, ce 27 avril était organisée une visite des chantiers incontournables du département en faveur de la sécurité, afin de souligner leur démarrage ou leur achèvement. C'est en présence d'élus du territoire, notamment le président du département du Rhône, Christophe Guillotot, le président de la COR, la communauté d'agglomération de l'Ouest rhodanien, Patrice Vercher, ou les conseillers départementaux Martine Publier et Christian Vivier-Merle, que l'itinéraire a débuté par l'aménagement du carrefour du Plan à Bagnoles, à l'intersection entre les routes départementales 38 et 38E, présentée par Emmanuel Monnier, chef de service Voirie Ouest.
11: Pourquoi ces aménagements ? C'est parce qu'au droit du carrefour entre la 38E, la 338 et la voie communale du Plan, c'est qu'il y a des problèmes de sécurité, tant de vitesse qui sont pratiqués sur les RD 338 que sur les problématiques de traversée entre les voies communales et les RD 38. Et donc le principe d'aménagement qui a été retenu, c'est un carrefour giratoire. Le principe du carrefour giratoire, c'est que ça permet de sécuriser le démarrage à chaque intersection des véhicules à mouvement lent, type tracteur, engin agricole, les camions. Et ça permet aussi, dans le sens de la section courante sur la 338, puisque vous avez cédé le passage, de faire ralentir les vitesses. L'aménagement s'inscrit aussi dans le cadre d'une demande à l'initiale de la commune qui nous dit on va se développer sur la partie sud de la commune et ces gens-là ils vont même être amenés à bouger sur la partie nord. Et donc du coup ça serait bien qu'on puisse sécuriser. L'aménagement il est réalisé en cofinancement avec, pour partie hein, avec la communauté de communes de Beaujolais-Pierre-Doré à hauteur de 43 000 euros. Et pourquoi il y a ce financement ? C'est parce qu'en fait, en partenariat avec la communauté de communes, le département a travaillé pour la communauté de communes, si je puis dire, entre guillemets pour. C'est parce qu'en fait, la communauté de communes souhaitait que soient intégrés des aménagements type mode doux, donc pour les piétons et pour les vélos. Et donc du coup, nous, on a travaillé en concertation et en validation avec la communauté de communes pour intégrer ces aménagements dans notre aménagement de voirie. La communauté de communes participe à hauteur des aménagements qui sont réalisés pour son compte. En revanche, le département reste maître d'œuvre et maître d'ouvrage de l'aménagement complet.
12: On a les tarifs justement de ce projet.
11: Alors, le montant, c'est 490 000 euros.
12: Voilà. Taxe
11: Non, TTC. Avec 43 000 de financement de la communauté de communes. Et on aura sans doute une participation du Citral, puisqu'on profite de l'aménagement pour faire la mise en accessibilité et sécurité des deux arrêts de bus, dit le plan.
12: Et la durée des travaux ?
11: On démarre pile poil sur la date qui avait été fixée. On a eu un mois de préparation pour tout ce qui est documents d'exécution, tout ce qui est sécurité, les PPSPS, les PGC, etc. Et là, on vient de faire l'OS de travaux pour démarrer aujourd'hui. Donc, on démarre bien aujourd'hui, pas de souci. Et on a pour 8 semaines à peu près de travaux. L'essentiel du chantier, bon, on va dire même l'essentiel, le gros essentiel du chantier va se faire sous alternat. En alternat, c'est par feu. Donc, il y aura forcément un impact sur la circulation. Mais on aurait pu barrer la route. Et l'impact aurait été beaucoup plus conséquent pour les communes environnantes et puis pour le déplacement important entre Villefranche et on va dire, la vallée de Tarin ou la vallée de l'Azergue. En revanche, on va couper les RD 338 pour la réalisation des couches de roulement. Et donc, on va y faire de nuit pour minimiser l'impact à la circulation.
10: Anthony Verne, conducteur d'opération chez Eiffage Route, apporte quelques précisions.
13: On a démarré aujourd'hui donc, par l'implantation. À la suite des travaux donc, du syndicat d'assainissement. Et on a pu, avec le CIDER, travailler donc, à l'enfouissement de certaines lignes. Malheureusement, pas de toutes, mais on va pouvoir se mettre en relation afin de minimiser l'impact sur la RD et faire les tranchants avec nos travaux. C'est une bonne chose pour les usagers. Après, donc, concernant la durée des travaux, ça sera environ, donc, pour la partie conseil départemental, 6 semaines, et donc avec 2 semaines de travaux en plus. Nos équipes, donc, on vient de Tarare, donc on est, entre guillemets, les régionaux de l'étape. On a fait quelques centres-villages et autres aménagements sur route départementale. Historiquement, il y a une bonne quinzaine d'années, c'est moi qui avais refait les pistes cyclables. Après, il faut être courageux pour faire du vélo sur cette grande RD aussi.
14: Parce que c'est dangereux ou c'est pentu ? Ou les deux à la fois ?
13: Pour le coup, les deux à la fois.
12: Pour la voie cyclable, piste cyclable, qu'est-ce qui est prévu finalement pour les vélos ?
13: Si je dis pas de bêtises, je veux tout paraître élargi pour pouvoir accueillir les pistes cyclables. Voilà.
10: Un chantier qui réjouit Jean-François Fadi, le maire de Bagnoles.
15: Vous avez dit c'est bien, mais non, il n'y aura pas de rond-point ici. Il y a le château au-dessus, qui est un monument historique. Il a fallu discuter un peu. On a mis l'accent sur la sécurité, sachant que nous, une fois le giratoire réalisé, on va sécuriser les accès à la départementale. Il y a des petites routes qui descendent du village. On va les barrer, on va les condamner. De manière réglementaire pour que tout soit concentré à ce niveau-là. Ça a été un projet un peu long avec tous les partenaires. Je crois même que N-2, N-3, c'était déjà dans les tuyaux. J'avais vu des plans comme ça. Ensuite, il y a eu une version light, on va dire, qui a été réalisée avec les tournes à gauche, dont les riverains se plaignent parce qu'il faut un peu serrer les coudes, les épaules et tout. Et voilà, on est ravis aujourd'hui de ce projet.
10: Direction à présent Chamelet, où David Millet, technicien aménagement secteur Tarare-Valdouin-Lamure, explique pourquoi d'importants travaux ont perturbé la circulation durant plusieurs mois sur la route départementale 385 le long de la Zergue.
16: À l'historique, il y a eu un fort éboulement de talus en janvier 2025. Donc, pour sécuriser au plus vite nos services, donc Centre Technique du Valdouin, ont mis rapidement la chaussée en alternat pare-feu pour sécuriser la voie de droite qui était circulée, pour ne pas aggraver l'éboulement. Puis il fallait qu'on laisse vivre un petit peu pour voir si le talus ou si ça allait rebouger plus haut, parce qu'on n'est pas souvent confronté à ce genre de problème sur notre secteur. Ensuite, des études géotechniques ont été lancées avec aussi des sondages. Donc, au printemps 2025, nous avons étudié les différents retours du rapport géotechnique et envisagé différentes solutions pour pouvoir procéder au confortement de talus. Et donc, la décision qui a été prise, c'était de dévoyer la route d'une chaussée en déblais sur le terrain qui est en face, qui appartenait à Monsieur Bréchard. Qui nous a fortement facilité la tâche au niveau d'acquisition foncière, ce qui des fois peut prendre du temps. Donc une fois que la voirie a été dévoyée d'une voie, nous avons procédé au confortement de talus. C'était quand même une situation au-dessus de la rivière assez compliquée. Nous avons dû faire aussi une loi sur l'eau réalisée par l'entreprise Orobia en charge de notre marché d'aménagement. Ils ont créé une piste d'accès où il y a le nouveau poteau télécom et ils ont descendu avec une pelle de 30 tonnes, donc c'est un engin assez impressionnant. Et ils ont procédé au fur et à mesure à nettoyer l'ancien talus qui était roulé, donc c'était toute la terre un peu glaise. Il devait y avoir des sources dessus ou beaucoup d'eau en sous-sol. Donc ils ont procédé au nettoiement et ensuite ils ont mis en place un enrochement sur 5 ou 6 mètres au-dessus de la rivière. Il doit avoir à peu près 60 tonnes d'enrochement. On a décidé d'en faire un petit plein, un petit redan, et de mettre un drainage sur environ 1 mètre de large dans le talus avec de la pierre cassée en 5200. On a purgé au maximum le talus avec la pelle, il n'y avait qu'un engin qui travaillait dedans. Ensuite ils ont reterrassé un peu les accotements, remis bien propre. Une glissière de sécurité a aussi été déportée et remise le long de la nouvelle route. Une fois que la chaussée a été faite, on a procédé à des plantations, ça se voit pas encore, mais c'est un mélange d'herbes comme sur les autoroutes, avec une projection. On a une très bonne visibilité. On a légèrement aussi repris les bandes cyclables, ce qui fait une bonne largeur aussi pour les cyclistes et sécurise l'ensemble de l'emprise chantier. C'est un des travaux qui ont duré 7 semaines. Ils étaient estimés à 350 000 euros et à la finale, ça nous a coûté 325 000 euros.
10: La matinée s'est achevée par l'inauguration à Rhône des aménagements réalisés à l'intersection entre les routes départementales 313 et 98. Comme le détaille Sébastien Latulière, 10 ans d'expérience et dont il s'agissait du premier chantier en autonomie. Il est appuyé par Patrice Vercher.
17: Avant, on n'avait pas du tout d'aménagement, donc en fait, les véhicules qui venaient d'Amplepuy et qui voulaient s'insérer sur les RD 98 en direction de Saint-Just devaient s'arrêter en pleine voie pour effectuer leur manœuvre de tourne à gauche. Donc, de plus, ils pouvaient être dépassés en même temps qu'ils tournaient. Donc, le département du Rhône a fait le choix, du coup, d'implanter un tourne à gauche à ce niveau du carrefour. Donc, les travaux consistaient en la création d'une voie centrale, la création des îlots et l'élargissement de la chaussée. On a rencontré quelques problématiques techniques, notamment un fond en forme très argileux, qui nous a contraint de revoir la structure de chaussée en cours de chantier. On a mis en place des matériaux moyennes pour évacuer l'eau, qui n'est pas de résidus, pour assurer une pérennité d'ouvrage. C'est un chantier qui a été mené par l'entreprise Eurovia en 8 semaines, initialement prévu en 12 semaines. Le coût des travaux représente 494 000 euros.
18: En sachant que le tapis devait être fait, même sans les travaux, on aurait refait le tapis probablement.
17: Oui, tout à fait.
18: Donc c'est à prendre en ligne de compte. au niveau financement.
10: Pour clôturer cette matinée, Christophe Guillotot, président du département du Rhône, et Patrice Verchère, président de l'ACOR, se sont exprimés au sujet de ces chantiers.
19: Tous les ans, on sort du bureau, on fait deux journées extérieures, une journée forêt, une journée route. C'est quelque chose qui est demandé depuis longtemps, donc c'est bien de venir sur place voir. Alors, j'ai même vu qu'il y avait un ruban qu'on allait couper, madame, tout est prêt. Hein. Monsieur le maire, vous avez du boulot, là, plus de ruban. Patrice, je te laisse. Alors, en plus, Patrice, double jeu, parce qu'il est avec Colette, qui est ici le conseiller départemental du canton, mais il est en plus vice-président en charge des routes et des sous. Donc, c'est lui qui fait tout.
20: Je suis très heureux de participer à cette journée, en tant que vice-président, en effet, délégué aux routes. Et sur ce chantier-là, parce que c'est un chantier qui annonce d'autres chantiers sur cette départementale. On aura d'autres qui vont suivre derrière, qui sont des chantiers de sécurisation et d'amélioration, justement pour permettre à cet axe important pour le nord de la Côte, le nord du département du Rhône, puisque dès qu'on est sur Ampepuis, Tizy et Cour, c'est beaucoup d'emplois, beaucoup d'entreprises, dont des entreprises majeures du département qui sont présentes ici. Et donc les axes routiers ont bien sûr leur importance. C'est la route qui est privilégiée par rapport au col des Sauvages parce que elle a une pente assez douce, continue, et donc les camions passent plutôt par ici que par les Sauvages. Et généralement les habitants du secteur également. C'est le début de cette amélioration de cet axe. Alors, je sais qu'il y a beaucoup de questions. La presse avait parlé d'une liaison autoroutière. Non, c'est pas une liaison autoroutière qu'on va faire. J'aimerais bien, hein, mais malheureusement, c'est plus possible entre Cour et l'autoroute. Mais néanmoins, c'est une route qui nécessite des travaux et surtout de permettre aux véhicules de pouvoir, en toute sécurité, doubler des camions, parce qu'il y a un nombre de camions important, 250 poids jour et 4-5 000 véhicules. Non, mais on dirait pas comme ça. Hein. Et c'est vrai que les gens sont toujours surpris de voir autant de camions, mais quand on sait les entreprises qu'il y a de ce côté-là, en fait, faut pas être surpris du nombre de camions. Donc c'est essentiel pour l'activité économique, pour le développement, bien sûr pour le lac, qui appartient, je le rappelle, de moitié au département et l'autre moitié à l'ACOR. Le président actuel et probablement le futur président est très heureux parce qu'il a retrouvé un peu de financement pour faire des investissements sur le lac. Merci. Donc c'est un président heureux.
10: À l'écoute de Calade Ma Radio, c'était le point sur la visite de trois chantiers notables du département du Rhône. À noter qu'en 2026, la voirie départementale représente 38,7 millions d'euros de budget, 2 916 km de route départementale et 315 agents mobilisés au service des Rhodaniens.
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22: Le tour d'horizon de l'actualité sportive du Beaujolais Val-de-Saône, c'est tout de suite dans Calade Sport. Même s'il est bien engagé, le maintien de nos équipes de football en championnat national 2 reste cependant à l'ordre du jour, à deux journées de la fin. Le Gaul FC reçoit au stade Ludovic Joly Andrézieux-Boutéon samedi 9 mai à 18h. 9e avec 4 points d'avance sur la zone de relégation et battu par le leader cannois la semaine passée. Les Chasselois pourraient s'assurer de terminer en milieu de tableau en s'imposant devant les Ligériens, mais mieux classés, 7e avec 5 points de mieux. Il faudra donc réussir une belle performance pour ne pas se faire peur jusqu'au bout. De son côté, le FC Limonest, 11e, mais talonné par Fréjus Saint-Raphaël et l'AS Saint-Priest, se rend à Créteil samedi, toujours à 18h. Il sera nécessaire de faire au moins aussi bien que ses poursuivants, donc sur la pelouse des Franciliens, actuellement 8e, et qui n'ont plus rien à craindre ni à espérer. Le handball caladois abat sa toute dernière carte en vue d'un sauvetage en championnat national 3 masculin. Samedi 9 mai, à l'occasion de l'avant-dernière journée, l'entente beaujolaise se déplace à Saint-Égrève à 20h45. Elle devra s'imposer sur le parquet du 7e du classement, tout en espérant un faux pas d'Avignon et de Tassin pour quitter à un match de la fin l'une des deux places de relégables. Et puis Beaujolais Basket dispute son tout dernier match de la saison en championnat national 2, samedi 9 mai, avec l'un de ses plus longs déplacements de l'année à Dourges dans le Nord, avec pour enjeu une seule place dans les 6 premiers à la fin du championnat. Cette dernière verra évoluer les hommes en bleu pour la toute dernière fois après 3 saisons consécutives sous la direction de leur coach William Hervé, qui prendra la saison prochaine la suite de son père, l'emblématique Philippe Hervé, à la tête de l'équipe lyonnaise de National 1 et voisine de Lyonceau. Bon week-end de sport à toutes et à tous.
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2: Tout de suite sur Calade Ma Radio, c'est Du Poil Sous les Bras. Du Poil Sous les Bras, c'est une émission pour s'enrichir intellectuellement grâce à une personnalité experte qui va nous aider à comprendre le monde qui nous entoure.
3: Les gens comme moi, ce sont des gens qui aiment les gens, je pense, qui vont prendre sur eux pour aller rencontrer des gens et leur parler, les faire parler d'eux et essayer de raconter ce qu'ils ont entendu et ce qu'ils ont vu avec le plus d'à propos et d'honnêteté aussi. Et donc, les gens comme moi, ils passent beaucoup de temps probablement à réfléchir à la bonne manière de faire pour que les gens dont on parle et qui nous racontent leur histoire ne se sentent pas trahis ni abîmés.
2: Bonjour, je suis La Petite Blanc et vous êtes dans Du Poil Sous les Bras. Un Du Poil Sous les Bras enregistré dans la très bonne librairie de Toulouse, Terra Nova. Merci encore aux libraires pour leur accueil. Et vous, auditeurs et auditrices, eh bien, si vous passez à Toulouse, faites un saut au 18 rue Léon Gambetta, vous serez bien reçus. Alors mon invitée du jour n'est pas journaliste, mais elle aussi, comme tout journaliste qui se respecte, s'efforce de ne pas trahir la parole récoltée. D'ailleurs, quel que soit notre métier ou nos liens, on devrait toujours s'efforcer de ne pas trahir la parole des autres. Une parole qu'on nous a confiée, c'est un petit trésor. La preuve, c'est une forme de torture de n'entendre jamais personne, ça rend fou. Alors aujourd'hui, plus que jamais, apprenons à écouter et si besoin à rendre compte, mais sans jamais déformer ni trahir.
3: Bonjour, je suis Sophie Houdard et je suis anthropologue, chercheur au CNRS, au Centre National de Recherche Scientifique. De ce fait, je suis fonctionnaire et je travaille essentiellement dans la recherche. C'est-à-dire que je fais très peu d'enseignement et que j'ai cette chance de pouvoir consacrer ma vie à des projets de recherche qui, en l'occurrence, portent depuis plus d'une dizaine d'années sur la relation entre nucléaire et territoire.
2: Bonjour Sophie Houdard, ohayo gozaimasu, comme je le dirais en japonais, et merci arigato de venir sur toutes les antennes de Du Poil Sous les Bras pour nous rapporter la parole de personnes qui sont loin de nous mais qui nous apprennent beaucoup sur le monde. Avant de démarrer, je me suis dit, tiens, profitons quand même de Sophie pour faire le point sur ce qu'est une anthropologue, parce que je ne suis pas sûre que ce soit si évident pour tout le monde.
3: Il y a souvent des termes qu'on utilise un peu l'un pour l'autre. On entend ethnologie, c'est-à-dire l'étude des ethnies. Anthropologie, c'est l'étude de l'homme. Quand on dit anthropologie en France, c'est anthropologie sociale, donc c'est l'étude de l'homme en société, comment les gens font société, comment, et pas l'anthropologie physique. C'est pas le faciès. Des fois, on me dit tu travailles sur les os. Je travaille pas sur les os. Je travaille sur des gens vivants et qui grandissent, qui vivent, qui travaillent, qui meurent dans des contextes culturels, sociétaux, particuliers. Et donc en anthropologie, on travaille sur très souvent, pas sur un pays. Je peux pas dire que je travaille sur le Japon. Je peux pas dire non plus que je travaille sur les Japonais. Mais je vais m'intéresser à poser une question. Pour mon cas, que j'essaye de faire assez petite en général. Et je rencontre un petit nombre de gens. Et ce qui est fondamental en anthropologie, c'est la relation qu'on essaye d'avoir, fondée en partie sur l'empathie. Une relation longue qu'on peut établir avec les gens et une relation de confiance. Et donc voilà, c'est ça le métier de l'anthropologue qui donc se charge d'établir un contact avec des gens qui soient de qualité pour que les gens nous racontent ce qu'ils ont envie de nous raconter, de la manière dont ils ont envie de nous raconter. Et puis nous, ensuite, on essaie de le raconter à notre tour.
2: Quel beau métier que l'anthropologie et quel beau livre que vient d'écrire Sophie Houdard, un livre intitulé « Ce territoire qui comme une pulsation », un livre paru aux éditions des Mondes Affaires en janvier 2026. Et ce livre parle du nucléaire d'une façon que j'ai trouvée originale et touchante. Direction la région de Tohoku, dans la partie nord de l'île de Honshu, l'île principale du Japon, sur laquelle se trouve aussi Tokyo. Hein, Tokyo, c'est à peu près au milieu, Hiroshima tout au sud, et donc Tohoku, la région du nord. Et Sophie Houdard nous raconte comment vivent celles et ceux qui sont restés après la grande catastrophe, puisque c'est souvent ainsi que l'on désigne au Japon la triple catastrophe du tremblement de terre, suivi du tsunami et de l'accident nucléaire de la centrale de Fukushima Daiichi. La première centrale nucléaire construite à Fukushima et exploitée par la société TEPCO. Centrale tristement célèbre donc depuis le terrible accident nucléaire de mars 2011 à Fukushima, donc dans la région de Tohoku. Alors après cette catastrophe, la zone autour de la centrale, la zone la plus proche, a été vidée de ses habitants et c'est encore aujourd'hui une zone interdite car on considère que la radioactivité est encore trop présente. Mais de l'autre côté de cette zone, juste à côté là, 10 mètres, 100 mètres, 1000 mètres, qu'en est-il ? Comment vivent les hommes et les femmes dans cette zone où, on s'en doute, la radioactivité n'a pas disparu ? À travers ce que vivent ceux que l'on appelle les Ubakusha, Sophie Houdard raconte le nucléaire, la radioactivité, les vies à la fois bouleversées évidemment, mais qui continuent presque comme avant, enfin pas tout à fait quand même. Sophie Houdard raconte la vie partout, alors qu'on a cet imaginaire des zones irradiées qui seraient des zones mortes, pas du tout. À travers ce territoire en pulsation plein de vie, on comprend mieux ce qu'est la radioactivité, ce qu'on en sait, ce qu'on ignore, ce que ça implique pour ceux qui sont restés et qui vivent avec. Du poil sous les bras avec Sophie Houdard, et bien c'est parti.
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2: Alors essayons de comprendre quelle est cette petite question qui a titillé l'anthropologue, une question que ni vous ni moi ne nous étions posée probablement.
3: Disons que j'ai essayé de rendre petite une question qui vient après une énorme catastrophe. Voilà. Ce qui arrive, c'est donc 11 mars 2011, il y a un séisme qui génère un tsunami sur les côtes du nord-est du Japon. Et tout ça, ensemble, une suite de circonstances et une histoire très longue font que une centrale nucléaire, enfin deux centrales, mais notamment une, Fukushima Daiichi, Fukushima numéro 1, est accidentée, explose et il y a une contamination nucléaire importante. Donc c'est une grosse catastrophe. Et effectivement, moi je travaillais déjà sur le Japon quand c'est arrivé, donc ça faisait des années que je me rendais au Japon, voilà, très régulièrement. Avec des projets de recherche m'ont emmené dans des milieux assez différents. Ce qui se passe pour moi après cette catastrophe, c'est de la décontenance. Je suis décontenancée. Je ne sais pas comment aborder ça. Je me suis, moi, à titre personnel, jamais vraiment posé des questions relatives au nucléaire. Et la première question que je me pose, qui est donc, qu'on pourrait dire cette petite question, c'est comment les gens font pour respirer ? Alors c'est à la fois une grosse et une petite question. C'est pas la grosse question, c'est pas que penser du nucléaire ou quel avenir pour le Japon ou voilà, c'est pas des grosses questions comme ça. Que font les gens pour respirer ? C'était de me dire vraiment presque à l'échelle de c'est l'échelle à laquelle moi je me situe, j'aurais pu me poser cette question-là si j'avais vécu à ce moment-là dans ce pays-là, dans cet endroit-là de ce pays-là et il arrive ça, et d'un coup, il y a une perte d'assurance totale de la composition de l'air, de l'environnement, pour le dire plus trivialement, mais de quoi est fait l'air qu'on respire. Et vraiment, je me suis demandé comment les gens faisaient avec ça. C'est pas une pollution qui se sent, c'est pas une pollution qui se voit, c'est pas une pollution qui se touche. et dans beaucoup des endroits où ça s'est produit, c'est une contamination, ce qu'on appelle à faible dose de radioactivité. Donc il y a eu des mouvements de population très, très importants, mais il y a eu des tas d'autres endroits où les gens n'ont pas été déplacés et sont restés vivre là. Et je me suis demandé comment ils faisaient. Voilà. Comment ils faisaient pour accomplir de continuer à accomplir cette chose qui relève de la physiologie la plus élémentaire. On ne peut pas ne pas respirer si on veut être vivant et on n'a pas de prise. Enfin, il y a assez peu de moments dans la vie, dans l'existence, dans une journée même où on conscientise le fait de respirer. Et je me suis demandé comment ils respiraient.
2: Respirer quand l'air est radioactif? That is a putain de question. Dans ces zones léopards, comme on les appelle, parce que tachetées de radioactivité, dans ces zones, peut-on rester vivre? Est-ce que la radioactivité évolue ou stagne, vole ou nage dans ces zones? Je cite, se fracture le concept de rationalité. On est comme dans un nouveau monde, un monde parallèle. La question de la respiration donne le vertige. Sait-on si la radioactivité, ça monte dans l'air ou ça descend, ça s'incruste dans la terre? Est-ce que ça rentre dans la peau? C'est comment? Invisible, inodore, intouchable, nous dit Sophie Houdard. Mais alors, comment on fait? La respiration, c'est loin, très loin d'être une petite question.
3: C'est là que ça m'a attrapée tout de suite. Et après, la traduction de cette question-là pour en faire un projet de recherche, ça a été de me dire que j'allais faire un terrain, une enquête sur les mesures de l'air au Japon. Donc d'abord j'ai pris l'air parce que ma question de base c'était la respiration. Et donc je me suis dit comment est-ce qu'on mesure? D'emblée, ce qui est venu tout de suite après la catastrophe, c'est l'idée que la plupart des situations de l'existence quotidienne allaient être médiées par des instruments de mesure à partir de ce moment-là. Je me suis dit, je retourne au Japon et je vais aller voir comment on mesure, avec quel instrument, d'où viennent les instruments, etc. Comment on fait une carte? Comment on sait comment ça se déplace, etc. Et donc les premiers temps de l'enquête, c'est ça, c'est d'aller voir un peu tous les endroits dans ce nord-est du Japon, le Tohoku, la région du Tohoku, les endroits où on mesure, les institutions où on mesure, de m'intéresser aux instruments de mesure eux-mêmes, d'essayer d'en retracer l'histoire éventuellement, et de voir quels sont les usages que font les gens de ces instruments de mesure. Comment ça entre dans le terreau. Voilà. Donc ça, c'est la première descente. Enfin, c'est le premier vertige, d'une certaine façon. C'est comme tu le dis très bien. Et donc, j'ai essayé de faire en sorte qu'en lisant le livre, on se figure le vertige pour les gens eux-mêmes. De se dire, tout va être mesuré. Et c'est pas des échantillons qu'on mesure. Donc on mesure tous les sacs de riz qui viennent de toutes les rizières, par exemple, pendant des années. Ça change la manière de travailler parce que il faut mettre le riz dans les sacs, ensuite les mettre dans le camion, ensuite les porter à la coopérative agricole où il y a un point de mesure, et ensuite etc., etc. Voilà. Et donc, pendant les premières années, effectivement, les gens vont se mettre au travail accompagnés par des agronomes, des experts en radioactivité, etc., des scientifiques qui viennent souvent, la plupart du temps, bénévolement, en fait, dans la région pour commencer à faire des choses et à pouvoir savoir effectivement les endroits où on peut marcher, ce qu'on peut manger, ce qu'on peut boire, comment on peut se déplacer, enfin voilà quoi, de répondre à ces questions qui sont des questions vitales et en même temps que très quotidiennes quoi. Les gens vont mesurer beaucoup, vont s'équiper aussi. Alors d'abord, il y a des instruments de mesure qui sont installés par le gouvernement, des grandes stations de monitoring qui vont être installées dans des endroits stratégiques, des instruments de très haute précision qui vont donner des chiffres. Voilà, on passe devant, on voit un chiffre qui s'affiche quotidiennement. Et le chiffre change quotidiennement parce que ce que vont comprendre aussi très vite les gens, c'est que ces mesures-là, elles varient avec le temps, avec le climat, avec la saison, donc voilà, avec une série de choses Voilà. Ça va bouger pendant très longtemps. Voilà. Et puis, la deuxième catégorie, enfin, il y en aurait plein d'autres, mais la deuxième catégorie, disons, de mesures qui sautent aux yeux quand on arrive pendant les premières années, c'est les gens s'équipent à titre individuel, sont équipés dans certains endroits, s'équipent à titre individuel de compteurs GGR. Et donc, ce sont des petits instruments qui tiennent dans la main et qui vont accompagner les gens dans leurs déplacements. Voilà. Et après, il se trouve que très vite les gens vont comprendre que alors déjà on devient quand même un peu dingue à être dans ce rapport à sa vie quotidienne et son environnement systématiquement mesuré, voilà, que un compteur GGR quand on l'a dans la main, quand on l'a dans la voiture, etc., les chiffres n'arrêtent pas de monter descendre, etc., que un compteur GGR ça calcule aussi la radioactivité naturelle, donc il fait pas de distinction a priori entre radioactivité naturelle et artificielle, donc on a dans la mesure le bruit de fond aussi pour les gens, c'est déjà une pensée nouvelle, hein. En fait, on n'a pas forcément tous conscience qu'on vit dans un bain radiologique qui n'est pas le même à tous les endroits de la planète non plus. Donc, et voilà, est-ce que je vais voir à mesure des années où je vais me rendre sur place et finalement m'installer toujours au même endroit, c'est que les gens vont lâcher, en tout cas les compteurs GGR, c'est-à-dire ces instruments au plus proche des corps, en fait, hein, des individus en tant que personnes, parce qu'ils ont compris que mesurer n'allait pas faire taire toutes les incertitudes. Voilà.
2: Vivre après un accident nucléaire, c'est vivre au rythme des chiffres, des formules mathématiques, des probabilités qui suivent, des modèles de dispersion de polluants qui varient et en deviennent des hypothèses arbitraires ou aléatoires. C'est vivre au rythme des campagnes de revitalisation, de reconstruction, de renaissance, ou quel que soit le nom que le gouvernement donne à ces différentes phases de vie. C'est vivre, en tout cas, en suivant les chemins sinueux de la radioactivité qui avance sur Terre plus vite que la science, manifestement. Ce que l'on sait aujourd'hui, c'est qu'on ne sait presque rien. Au final, on a l'impression d'être dans un grand flou.
3: C'est très vrai. Alors là, il y a eu beaucoup de critiques dans les années qui ont suivi la catastrophe, parce que si on regarde par exemple les opérations de zonage, et les opérations de zonage, c'est hyper important parce que des opérations de zonage sont dépendantes, voilà, les indemnisations qu'on va toucher en fonction de la zone dans laquelle on se retrouve. Et donc toute la question des seuils, la question des mesures, c'est-à-dire à partir de quel moment, de quel chiffre on va décider qu'on est dans la zone 1 plutôt que dans la zone 2 ou dans la zone 3, bah tout ça, il y a énormément de conséquences qui vont découler de ces choix-là. Et les discussions vont être incessantes pendant les premières années et torturer beaucoup les gens. Il y a le zonage, c'est une frontière. Donc il y a un moment, il faut faire passer la frontière quelque part. Et donc la frontière, elle peut passer, par exemple, au milieu d'un village. Et donc si on est d'un côté, il faut bien qu'elle tombe quelque part. Et donc si on est d'un côté de la rue ou de l'autre, on est évacué ou pas. Et donc là, ça prend effectivement un tour cauchemardesque, en fait, pour les gens, parce que tout le monde a bien conscience que c'est pas un fil, c'est pas... Là, j'ai un ami japonais qui est photographe et aussi anthropologue et qui avait fait un très beau projet avec des tas de gens qu'il a emmené dans la région de Fukushima, et l'idée était d'avoir un fil très long. Et il y avait deux personnes qui tenaient le fil, et simplement de filmer ce moment-là, voilà, deux personnes qui tiennent un fil très long, qui était sur ce fameux zonage, cette fameuse, on le voit sur une carte, hein, c'est un trait sur une carte, voilà. Donc eux se sont mis sur les traits, et on voit les fils qui bougent avec le vent, enfin on voit, voilà, qu'il y avait une portée évidemment poétique, aussi politique, dans ce geste très simple, cette installation en fait hyper simple qui consistait à montrer comment ça relevait de l'impossible, ça relevait du fantasme en fait, et ça relevait aussi d'une imposition, enfin, politique violente sur les corps, quoi, parce que on détermine, voilà. Et donc, il y a eu énormément de critiques formulées et beaucoup d'études aussi sur ces questions de zonage, sur ces questions de mesures, sur ces questions de relever les seuils, parce que si tu as des seuils trop bas, un très grand nombre de la population est concerné par des subventions, par des indemnisations, etc. Et donc, ça, on l'avait déjà vu, c'est des choses qui sont des espèces d'ajustements cyniques, qui ont lieu dans chacune des catastrophes de ce type-là. Après, c'est pour ça que pour moi, ça a compté de changer un peu d'échelle, de pas trop m'embarquer sur ces questions-là qui ont été étudiées aussi par d'autres gens, et de m'installer dans un endroit. Je fais la connaissance de ces gens-là qui habitent à Towa, qui est à une cinquantaine de kilomètres de la centrale de Fukushima d'Haïti, et qui donc sont en dehors de la zone d'évacuation, concernés par l'évacuation. Et donc, ils sont restés vivre là, en fait. Et de fait, il y a des personnes qui partent tout de suite après la catastrophe, qui s'éloignent et qui reviennent au bout d'une semaine, au bout de deux semaines, au bout d'un mois. En fait, personne n'a quitté cet endroit-là. Voilà. Et donc, les gens se posent cette question du vivre avec dont tu parlais. Ils disent, nous, on reste là. Et par ailleurs, ils ont eu des aides, notamment pour la relance agricole, mais pas d'indemnisation. Et on leur a pas construit de serre, on leur a pas. Donc il faut qu'ils trouvent d'autres solutions. Et pour eux, ces questions-là de zonage, etc. D'un coup, ils vont vraiment faire descendre l'échelle des questions, parce que pour eux, ce qui les intéresse, c'est ce champ-là, ce bois-là, cette situation familiale-là, etc. Et donc ils comprennent assez vite que en fait, toute façon, ils ont plus confiance dans le gouvernement, et donc il va falloir qu'ils apprennent par eux-mêmes à faire les choses et à prendre des décisions par eux-mêmes. Et donc ils vont s'équiper, ils vont s'entourer, ils vont lire et ils vont observer eux-mêmes, faire des expériences par eux-mêmes et tirer leurs propres conclusions. Et donc les conclusions qu'ils tirent de tout ça sont des conclusions locales. Monsieur Ono, il me dit, moi ce qui m'intéresse, je vais pas servir de modèle. Ce qui m'intéresse, c'est là. Là, maintenant, aujourd'hui, voilà, à l'échelle de ma communauté. C'est pas à l'échelle de sa propre petite gueule. C'est à l'échelle de ma communauté. Voilà. C'est à Towa, pour les gens de Towa, etc. Et donc, voilà. Il y a plein de choses qui se mettent en place à partir de là, qui font comprendre que la mesure, effectivement, pour eux-mêmes, ça va vraiment pas suffire. Il va falloir de l'entraide, il va falloir de l'intelligence des situations, il va falloir beaucoup, beaucoup d'autres qualités, beaucoup d'autres outils aussi, dont des outils relationnels, en fait. C'est ça qui va me passionner, moi, quand je fais leur connaissance, en décidant de passer du temps, année après année, avec eux, quoi.

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2: Apprendre à vivre avec, parce qu'on ne vivra plus jamais sans. Mais alors, vivre avec quoi d'autre? L'anxiété, la peur, le doute? Intégrer la radioactivité dans sa respiration, dans l'eau qu'on boit, dans la tomate qu'on croque, c'est inévitable, puisque c'est la réalité dans cette zone grise. Mais c'est une réalité flippante, parce qu'on ignore ce que ça va vraiment produire, ce que ça va faire à nos corps. Alors le premier risque, c'est de vivre dans ce doute, dans cette incertitude, et d'être rongé par cela.
3: Les gens comme monsieur et madame Ono, ils se disent victimes de ce qu'on a appelé les rumeurs néfastes. C'est en fait un outil politique pour décrédibiliser les gens qui ont peur. Il y a une très longue histoire de ce qu'on appelait la radiophobie. Donc le fait de tomber malade quand on est dans une situation comme ça, avec un lâchage de radioactivité. La radiophobie, c'est ce terme qui est inventé à partir des années, fin des années 50, dans les années 60. Enfin, il y a déjà des tas de théories avant que le mot ne soit lancé, suivant lequel on tombe malade du fait de la peur et non pas du fait de la contamination. Et donc les gens disent il faut pas avoir peur. Il y a plusieurs théories là, plusieurs écoles hein, entre le, puis voilà, il y a eu Tchernobyl avant. Alors il y a les gens qui disent pour ne pas avoir peur, il faut savoir, il faut connaître. On va vulgariser, autrement dit, on va leur expliquer bien simplement comment ça se passe, qu'est-ce que c'est que la radioactivité. On va leur expliquer comment utiliser les outils. Et quand on sait, on n'a pas peur. Pour d'autres personnes, c'est le contraire, c'est-à-dire vaut mieux pas trop savoir. Hein. Si on peut éviter d'en parler un peu, c'est mieux. Parce que à force d'en parler comme ça, tout ça, on se fait des idées. Et donc, il vaut mieux ne pas savoir, pas trop savoir. Voilà. Donc, il y a un peu toutes les écoles. Et les gens à Towa se disent victimes de ces rumeurs. C'est effectivement la radiophobie. Très vite, on dit c'est les femmes qui ont un cerveau radiosensible. Et donc, il faut faire taire un peu les femmes. Il faut les rassurer, il faut soigner leur psychologie. Hein. Les rumeurs néfastes, c'est ça. On a accusé les femmes de propager, d'être le vecteur d'inquiétude, de peur, qui fait que dans des endroits comme Towa, les gens ne peuvent plus vendre leur riz, leurs légumes, etc. Et donc, d'un certain point de vue, en fait, les gens avec lesquels j'ai passé du temps à Towa sont les méchants parce que eux continuent à vendre le riz. Mais il faut comprendre le tableau général qui est très compliqué. C'est-à-dire, les gens sont montés les uns contre les autres. Et monsieur et madame Ono, comme tous les gens à Towa, vont, à leur échelle locale, faire tout ce qu'ils peuvent pour essayer, effectivement, de rassurer la population. Ils n'ont pas essayé de vendre à tout prix, à n'importe quel prix, en n'en ayant rien à faire des conséquences sanitaires, etc. Ils ont enquêté pendant des années et c'est des arbitrages à l'échelle d'une communauté, à l'échelle d'un pays, etc. Mais il faut imaginer le climat général, en fait, voilà, dans lequel toutes ces enquêtes-là sur c'est quoi le rapport du riz avec la terre, avec le sol, avec le vent, avec le soleil, tout ça. Faut imaginer que le climat général, c'est ça. Voilà. C'est de la peur, et puis que c'est pas non plus, les catégories sont pas fixes. Et là, on a travaillé aussi avec un collectif, donc on est allé à plusieurs dans la région de Towa et plus largement dans le département de Fukushima. Et là, c'est très saisissant parce que ce que fait comprendre cette expérience qui consiste à y aller à plusieurs à cet endroit-là, c'est que, en fait, moi, quand j'y suis allée toute seule, je me suis dit, moi, j'y vais 3 semaines, un mois, les gens vivent là, je vais faire comme les gens, et je vais manger comme les gens, je vais boire comme les gens, et alors, quand je rentrais, on me disait, mais t'as pas peur de la radioactivité, je disais, mais je fais comme les gens, enfin, eux, ils restent vivre à l'année, donc moi, je m'étais fait mon petit calcul, en fait, en me disant, moi, je me mets pas en risque, j'avais pas du tout l'impression de me mettre en risque. Et le fait d'y aller à plusieurs, simplement à 7, 8, voilà. Ce que ça fait, c'est que on arrive avec chacun à un des moments de notre vie différentes, des sensibilités, des connaissances différentes, enfin tout ça joue et c'est jamais stabilisé. C'est-à-dire qu'il y a un moment, toujours dans le groupe, quelqu'un qui dit « Ah non, en fait, là, je peux pas. » et sans avoir jamais pu anticiper ce moment-là. Voilà. Et donc on ne sait pas le moment où pour nous ça va être juste, ça va, là c'est pas possible, là je le sens pas. Et c'est très difficile d'objectiver ça. Et donc on peut imaginer sur cette expérience-là, on peut imaginer comment pour les gens ça s'est produit de la même façon. C'est pas des gens qui ont des positions arrêtées. Ils se sont posés des tas de questions, ils font des choses un peu au jour le jour parce qu'on est quand même dans, il y a eu une catastrophe, enfin il y a eu un truc qui a bouleversé le pays aussi, enfin il y a tout ce contexte-là. Et puis d'un coup, on peut imaginer qu'ils se sont dit non mais ça t'es sûr que tu le donnes à notre fils là, voilà, et que les interrogations ont été incessantes pendant des années. Et donc c'est pas stabilisé à l'intérieur même d'une famille ou à l'intérieur même encore moins à l'échelle de Towa et même à l'intérieur d'un individu, à l'échelle d'un individu, nous on l'a vraiment éprouvé. On se dit oh non, on est clair, non mais on sait pourquoi on y va, on est clair, on a lu, on a machin, on est prêt. Enfin je veux dire. Et une fois on y est allé, deux fois on y est allé, trois fois on y est allé, chaque fois on s'est retrouvé à des moments très différents, suivant les individus, bloqué sur un truc qu'on n'avait pas pu anticiper.
2: Trop d'incertitudes, donc trop d'informations discordantes. Alors chaque personne fait comme elle veut, comme elle peut, et comme elle peut surtout.

0: les gens n'ont pas été déplacés et on est dans ce cadre-là d'indécidabilité. C'est-à-dire, c'est ce qu'on appelle des faibles doses. Et moi, c'est vraiment l'apprentissage que j'ai fait auprès de ces gens-là. C'est une des choses que je décris dans le livre. C'est en fait des faibles doses de radioactivité. C'est pas juste moins de radioactivité. C'est juste un régime d'existence très particulier. Voilà. Parce que faible dose, ça veut dire que c'est les choses vont se comporter, les entités radio, les radioéléments vont faire manquer d'assurance tout le temps. On va jamais trop savoir. On sait que c'est pas, on sait que c'est dangereux, mais c'est la mesure est située à un tel endroit d'indécidabilité que on sait pas si c'est. Voilà. Et là, dans les théories, c'est vraiment vicieux en fait cette histoire de radioactivité, parce que dans les théories expertes sur la radioactivité, pareil, il y a toute une palette, mais grosso modo, il y a une théorie qui veut que bah plus il y a de radioactivité, plus c'est dangereux, et il y a une théorie qui dit bah même un tout petit peu, en fait, ça dépend de si ça te touche, toi, à un moment donné de ta vie, tel organe, ça va avoir un effet. Peut-être sur moi, ça n'en aura pas. Ça dépend de nos histoires, ça dépend de tout un tas de choses. Donc, c'est des rencontres, mais du coup, un tout petit peu de radioactivité peut avoir un effet. Donc, c'est pas une question de quantité, autrement dit.
1: Personne n'est atteint par la radioactivité de la même façon. Si vous êtes malade, si vous fumez, ce que vous mangez, votre génétique, votre vie, de tout cela va dépendre comment la radioactivité pourrait vous toucher. Toucher un organe de votre corps plutôt qu'un autre et quelles conséquences cela aura sur vous. Alors comment faire puisque aucune règle universelle ne peut être définie?
0: C'est-à-dire qu'on est quand même obligé de se donner des règles. Il y a des plans de gestion, il y a des voilà, c'est ça qui va avec les infrastructures nucléaires, c'est des plans de gestion, des plans d'évacuation, c'est des zonages, des machins comme ça, des seuils, il faut dire, voilà. C'est des politiques sanitaires. Et après, la physique, en fait, c'est un collègue du collectif qui est géophysicien qui disait c'est stochastique, donc c'est chaotique. C'est-à-dire voilà, effectivement, si on n'est pas exposé, il y a moins de chances que on tombe malade, qu'on ait des conséquences sanitaires, évidemment. Mais à petite dose, par contre, les effets, on n'est plus très sûr des mécanismes qui peuvent s'enclencher à cette échelle-là. Au point qu'il y a même une théorie qui s'appelle la théorie de l'Hormèse, qui dit qu'au contraire, et c'est un peu le principe avec la radiologie, hein, qu'au contraire, de très faibles doses de radioactivité vont être bénéfiques pour la santé. C'est impressionnant, moi ça m'a impressionné aussi de me rendre compte que le degré d'incertitude qui reste et des gens qui ne sont pas d'accord, c'est quand même très troublant. Quoi. Parce que c'est à la fois des théories scientifiques, mais par exemple, nous, on y est confronté, là, par exemple, avec ce collectif, là, une des premières fois, où c'est comme une trappe qui s'ouvre sous les pieds. On va dans la région de Fukushima, on prend un hôtel, dans les hôtels japonais, souvent, il y a des bains publics, bain pour les hommes, bain pour les femmes, très chaud, et on arrive dans le bain pour les femmes, et on voit que c'est un bain au radon, donc le radon, c'est le gaz du radium, donc il y a une pierre, donc qui est radioactive dans le bain, et ça c'est, et il y a la liste de tout ce que ça, tous les effets bénéfiques de cette eau là, très légèrement radioactive pour la santé. Et du coup là c'est ce sentiment de dire mais enfin je comprends pas, on est à Fukushima, on est quelques années après la catastrophe, les gens savent comment cette chose là est possible. On a l'impression d'un retour sévère direct au 19e siècle, enfin dans cet autre moment de la radioactivité où on associait à la radioactivité des vertus quasi magiques, en fait. Voilà. Et ça coexiste. Voilà. Et ça renvoie au fait que dans le champ scientifique, les choses ne sont pas réglées. Et probablement qu'on est pile à un endroit où ça ne pourra pas être réglé. Parmi les derniers développements scientifiques, là, il y a une autre théorie où suivant cette théorie, c'est au contraire de très faibles doses de radioactivité, un peu en continu. Ce qui est le cas, par exemple, dans la Hague, dans des endroits où il n'y a pas eu de catastrophe, encore. Mais il y a des tas de petits incidents.

accident dans l'échelle des infrastructures nucléaires, enfin des opérateurs nucléaires. Et il y a eu des petites fuites quand même dans les années 70, 80, voilà. Et donc les gens savent qu'il y a un peu. On en retrouve, on sait que telle rivière, à tel endroit, enfin voilà, qu'il y a des lâchers qui n'y auraient pas dû être, enfin voilà. Et donc là, suivant cette dernière théorie, quand t'as un tout petit peu, mais pendant très longtemps comme ça, c'est-à-dire à l'échelle d'une vie, en fait, c'est ce que ton corps prend, c'est tellement à bas bruit, tellement bas, en fait, que le mécanisme dont on est équipé par ailleurs, qui est un mécanisme de réparation des cellules qui peuvent être atteintes dans des tas de circonstances, ce mécanisme-là se met pas, se déclenche pas. Donc ça c'est pas très optimiste que je dis là, mais voilà, c'était pour faire un peu le panorama général de tout ce qui, de toutes les théories qui sont encore au travail parmi les scientifiques.

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2: On ne sait pas grand-chose. On voit bien les similitudes entre Hiroshima, Nagasaki, Tchernobyl, Fukushima et tant d'autres événements catastrophiques liés au nucléaire. Mais on voit aussi toutes les différences dans la propagation, les concentrations, les dommages collatéraux. Finalement, les explosions se produisent et on survit. Alors, au lieu de faire croire à des accidents improbables qui ne devraient jamais arriver, eh bien, on fait accepter aux populations que désormais c'est une possibilité comme une autre d'avoir un accident nucléaire ou de recevoir une bombe sur la tête. On va juste discuter de ce qu'on fait quand le pire arrive, puisqu'on sait désormais que le pire arrive de temps à autre. Alors on va tergiverser pour savoir où est-ce qu'on mettra la frontière, où est-ce qu'on dira, bah ici la radioactivité s'est arrêtée, vous vous inquiétez pas, là par contre attention. La nouvelle doctrine, c'est le pire n'est plus si pire finalement.
3: C'est vraiment pour moi ce que j'ai découvert en suivant les gens pendant toutes ces années, quoi. C'est de réaliser que très probablement à Towa, cette question de la contamination allait pas être une question de vie ou de mort. Les gens sont pas en train de se choper des cancers de la thyroïde. C'est pas si colossal. Il y a une augmentation, mais c'est pas si colossal. Ce qui a été mis en péril, c'est la relation qu'on entretient avec toutes ces choses. Donc on a parlé de la mesure, c'est les gens font ça pendant des années, et une année je reviens et je me rends compte qu'en fait les gens sont moins préoccupés, sont toujours préoccupés de mesures, mais sont plus se conduisent plus comme des naturalistes ou des éthologues. Ils regardent le comportement, c'est-à-dire ils enquêtent, ils ont commencé à essayer de comprendre comment se comporte la radioactivité, le césium. Et donc c'est plus comme on a affaire à un animal qu'on voit pas, on voit que les traces, et il faut comprendre comment la radioactivité elle se déplace, à quoi elle s'accroche, comment on peut la fixer, comment elle stagne à certains endroits, comment elle va être remise en mouvement par les intempéries, un typhon, et donc comment elle va être saisie par des environnements chaque fois spécifiques. Donc la radioactivité, telle dose de radioactivité dans une rizière, ça fait pas la même chose que la même dose de radioactivité dans une forêt ou dans une rivière. Les gens comprennent qu'il va falloir tout distinguer, tout discriminer et faire une enquête dans la rizière, dans la rivière, dans la forêt. Et là, je te parle d'environnement. Et dans la forêt, il va falloir voir la radioactivité avec tel type d'arbre, tel sol, tel type d'écorce, tel type de croissance d'arbre. Et dans la rizière, il va falloir voir le rapport de la radioactivité avec tel type de riz, avec la racine du riz, du plan de riz, avec la feuille du plan de riz, avec la tige du plan de riz. À chaque fois, c'est différent. Et donc, il n'y a pas un péril sanitaire imminent. Et en même temps, les gens, ils ont été mis dans une situation où d'un coup, la continuité entre toutes ces choses, c'est-à-dire le fait de, on ne passe pas notre temps à s'interroger sur le lien entre chacune des choses qu'on côtoie, qu'on touche, etc. Et là, d'un coup, les gens doivent... Plus rien ne devient... innocent, quoi. Enfin, il n'y a plus de ce sentiment de continuité de l'existant, de l'existant et donc de l'existence, quoi. Tout ça est mis en péril, vraiment.
2: Les habitants de ces zones grises deviennent experts de leur expérience de vie singulière, d'une vie avec la radioactivité. Ils étudient ce qu'il se passe, ils deviennent chercheurs, ils mettent ainsi en lumière la connexion du vivant, les interconnexions de tous les vivants. Suivre le chemin de la radioactivité, c'est aller du ciel à la terre, des racines aux bactéries, de l'eau à la pierre, de notre peau à notre intestin, tout y passe, tout est poreux à la radioactivité. Comme si cet état de fait permettait aussi une opportunité nouvelle de voir ces connexions, de mieux les comprendre, de repenser notre lien aux autres et au territoire. Au final, on pourrait presque se dire, la vie perdure, ça va quoi.
3: C'est vrai que ce dont tu parles, c'est quelque chose avec lequel, avec laquelle je me suis moi-même battue beaucoup dans le livre, et parce que je voulais pas du tout banaliser, donner l'idée que ce qui se passait à Towa, c'était de l'ordre du banal, que c'était de l'ordre de la réparation, puis ça va quoi, enfin on prend un peu sur nous, hop, et puis mais il fallait bien que j'entende aussi monsieur Ono qui disait toutes ces années c'était quand même passionnant, j'ai rencontré plein de gens, des tas de scientifiques qui sont venus chez moi, ça serait jamais passé s'il n'y avait pas eu la catastrophe. Puis on s'est mis au travail et puis on s'est soudés, toute la communauté s'est vraiment soudée, c'est comme un électrochoc, et on a fait plein de trucs ensemble, ça a relancé la communauté, le faire communautaire, et il y a des belles choses qui naissent de ça. Voilà. Et je me disais, comment je vais faire pour raconter ça sans que on puisse imaginer que ça va quoi, une catastrophe nucléaire, franchement ça va quoi, voilà, ça va être un peu dur au début mais ça va aller. Et donc il y a beaucoup de choses qui ont été écrites sur Tchernobyl, sur Fukushima, sur d'autres catastrophes nucléaires et sur d'autres catastrophes de pollution aussi d'ailleurs, et parfois il y a des manières de dramatiser qui me semblaient pas tout à fait justes. Sur les catastrophes nucléaires en particulier, on a un imaginaire qui est super nourri déjà. Il y a des tas de d'images qu'on a en tête. On dit Tchernobyl, on dit zone interdite. On a tout de suite un imaginaire qui se met en action, quoi. Voilà. Et donc il y avait l'idée non plus de pas utiliser de ce registre-là. C'est pas qu'il est faux, c'est qu'il dit pas tout. Et donc l'idée là dans le livre, c'était aussi de mettre de l'attention à d'autres endroits, comme tous ces moments d'enquête là à tout petite échelle sur cette histoire d'écorce d'arbre, où on découvre qu'en fait les chênes c'est moins bien que les bouleaux, parce que l'écorce elle est toute crénelée et que ça devient des réservoirs à radioactivité, et qu'il va falloir repenser la totalité de la gestion forestière en fonction de cette nouvelle, c'est juste en fonction du type de la peau des arbres, l'écorce des arbres quoi. Voilà. Et donc, moi j'ai essayé de faire porter l'attention à ces endroits-là pour pas qu'on imagine que c'est trop cool.
2: Ce que raconte Sophie Houdard dans ce territoire qui, comme une pulsation, c'est l'intelligence et la variété du vivant. Mais c'est vrai qu'on est parfois dubitatif. On se demande comment est-ce possible, après Hiroshima et Nagasaki, que le pays se soit lancé dans le nucléaire, quand bien même il est dit nucléaire civil. Bon, ça reste du nucléaire. Mais on oublie, on passe à autre chose, comme dans la vie en général.
3: Ce qui m'a intéressée, parce que je m'intéresse beaucoup aussi à l'anthropologie des sciences et à l'histoire des sciences, enfin, comment les savoirs s'établissent, se stabilisent, se fabriquent, enfin, évoluent, etc. Et là, il y a deux choses qui m'ont vraiment intéressée, et pour compliquer, l'idée c'est toujours de compliquer l'affaire. Et donc là, ça amène à faire une enquête aussi de type plus historique, à la fois sur qu'est-ce qui s'est passé après Hiroshima et Nagasaki, comment en fait des politiques, aussi des politiques culturelles très fortes, ont tout fait, et pas seulement japonaises, et bien aidées par les Américains, pour nucléaire civil et nucléaire militaire, ça n'a aucun rapport. Voilà. Et donc, toutes les années 50, au moins, sont dévolues à ça. Il y a des expositions, il y a des films, il y a Astro Boy, enfin, il y a tout ça. Qui fait que c'est des campagnes vraiment de publicité, d'information, tout ça. Et donc, qui fait qu'on construit dans le temps la possibilité pour un pays, des personnes, de croire en l'énergie de l'avenir, l'énergie nucléaire. C'est l'énergie de l'avenir, et faire le deuil de cette histoire militaire, le nucléaire militaire, c'est lié à la défaite, c'est lié aussi, il faut se repentir, hein, c'est vraiment un moment très dur de l'histoire japonaise, et tout a été fait pour déconnecter ces deux histoires. Voilà. Par ailleurs, un autre élément historique qui fait que ça complique l'histoire, c'est, ça m'a passionné aussi, c'est l'histoire de la géologie et l'histoire de la sismologie, et de réaliser qu'en fait, au moment où les projets de centrales nucléaires se développent au Japon, la théorie des plaques tectoniques n'est pas encore officialisée au Japon. C'est très tard. Alors même en Europe, même en aux États-Unis, hein, c'est les années 60. Premier article, c'est les années 60. Et au Japon, il y a des tas de controverses qui sont des controverses scientifiques qui n'invalident pas cette théorie-là avant au moins 20 ans plus tard. Et donc, c'est pas du tout pour excuser TEPCO ou excuser le fait qu'il y a eu des bourdes énormes parce qu'il y avait un paléo sismologue, quelqu'un qui avait travaillé sur des histoires de la sismologie, des tremblements de terre très très très très anciens, qui était allé voir TEPCO en disant il faut relever les digues, on a trace, maintenant on sait, etc. Et voilà, ça s'est pas fait, ça a été négligé. Il y a comme aujourd'hui encore, il y a des cas de négligence, alors que maintenant quand même on sait que... Donc ça n'excuse rien, mais ça complique l'histoire, c'est-à-dire quand même, voilà, il faut considérer que, enfin moi j'en revenais pas que ce soit si tardif cette histoire de plaque tectonique. Et avec tout ça va l'idée que les sciences de la Terre sont très liées à l'histoire nucléaire, nucléaire militaire, voilà. Le développement des instruments en physique de la Terre et notamment en sismologie, ça prend un coup de boost énorme pendant la guerre froide parce qu'il s'agit de pouvoir distinguer un essai nucléaire d'un tremblement de terre. Donc c'est vraiment le nucléaire qui investit massivement dans l'histoire de la sismologie, par exemple, dans les sciences de la terre. Enfin bon, tout ça, c'est encore une fois, c'est pas pour chercher des excuses, c'est pas pour amoindrir ce qui s'est passé, c'est au contraire pour faire comprendre que ça a une histoire beaucoup plus longue et des ramifications beaucoup plus profondes, en fait. C'est lié à l'histoire de notre modernité, c'est lié à l'histoire de notre rapport à l'environnement, à la Terre, à notre place sur la Terre. Enfin, voilà, c'est une histoire très, très lourde, quoi. Une des choses qui, pour moi, a été une leçon forte, c'est sur justement ce qui peut ou non s'apprendre d'une catastrophe. Donc, le livre finit un petit peu là-dessus, sur Monsieur Ono qui me dit s'il arrive une catastrophe nucléaire chez vous, je pourrais vous donner quelques tips, quelques conseils. Et en même temps, ce qui fait comprendre, c'est qu'il faudra qu'on refasse tout le chemin, quoi. Que ça ne va pas être clé en main. Et que les solutions qu'ils auront, eux, essayé laborieusement de trouver, de mettre en place, de stabiliser, ben, il y a de grandes chances qu'elles ne marchent pas chez nous et qu'il faudra qu'on arrive à nos propres conclusions en ayant refait tout le travail d'enquête qu'eux-mêmes ont accompli. Et pour moi, c'est en fait un des points d'aboutissement de cette enquête-là, mais c'est le point de départ aussi de ce sur quoi je suis en train de travailler maintenant et qui m'amène d'une certaine façon dans la Hague, en Normandie. Je suis pas en train de comparer Fukushima et la Hague, mais dans cette histoire très dense dont on a parlé, très longue aussi, le fait de pouvoir concevoir que des choses sont comparables, qu'on va pouvoir gérer, avoir des modes de gestion, un management des catastrophes nucléaires, avec une capitalisation d'une catastrophe qui va servir à une autre, etc. Ça, c'est quand même le mode de gestion qui est à l'œuvre et qu'on voit, voilà, en France, on a un plan de gestion, un plan d'évacuation qui a pris en compte, mais évidemment, la catastrophe de Fukushima qui s'est servi de Fukushima comme d'un laboratoire et qui paramètre un certain nombre de décisions au regard de ce qui s'est passé. Voilà. De comprendre cette chose-là, qu'il y avait d'une part, du point de vue à hauteur des gouvernements, des choses qui se préparent, des scénarios qui sont établis et pour lesquels c'est bien utile d'avoir des catastrophes. Et puis la catastrophe telle qu'elle est vécue, voilà, dans l'expérience des personnes, dans l'existence des personnes, et avec toutes ces choses qui sont irréductibles, pas reproduisibles, il n'y a pas de raccourci possible. Voilà. Et donc pour moi, ça ouvre des tas de questions sur comment est-ce qu'on a pu imaginer ça. On n'est pas du tout sorti de ces affaires-là, vu les politiques qui sont menées actuellement. Alors moi, je trouve qu'il y a quelque chose à avoir en tête, quoi, sur ces questions-là, quoi.
2: Oh non, crotte, zut, le temps a filé et moi j'avais encore envie de vous dire plein de choses. Bon, ben je vous dis juste que le Japon est entré dans l'ère de la belle harmonie. C'est tout ce que je souhaite aux Japonais et à nous aussi d'ailleurs, parce qu'en ce moment, l'harmonie sur Terre, c'est pas flagrant avec ou sans nucléaire. Alors profitez, respirez, abreuvez-vous d'air pur tant qu'il y en a. Moi, je vous quitte avec les poils de Sophie Houdard, mais on se retrouve très bientôt sur la FM et puis d'ici là, en podcast sur le net.
3: Mes poils, je fais ce que je peux pour les laisser libres. Ah, si je peux raconter l'histoire de mes poils, après les avoir laissés très longtemps pousser sur mes jambes, ce que je ne faisais pas quand j'étais plus jeune et que j'ai commencé à faire il y a plusieurs années, et le moment où je me suis rendu compte de ce que devaient éprouver les hommes avec leurs poils sur les jambes, c'est le vent qui passe sur les poils et qu'on n'éprouve pas du tout quand on est épilé. Et ça, vraiment, j'ai trouvé ça, c'était une découverte, voilà. J'aimerais bien transmettre ce goût-là à ma fille, qui malheureusement continue à s'épiler. J'aimerais qu'elle découvre ce plaisir du vent dans les poils.

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2: 21h.
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3: Le bazar à Zik. Bienvenue dans le bazar à Zik, un thème des artistes musicaux à découvrir, sélectionné par moi-même, Julien. Je suis discothécaire en médiathèque et j'adore fouiller pour dénicher des nouveautés musicales. Je suis heureux de vous retrouver où que vous soyez, dans votre chambre, votre salon, en voiture ou avec un casque sur les oreilles. Et si on allait à l'hôtel ?

Queen of the Highway des Doors, tiré de Hotel Morrison. C'est sorti tout ça en 1970 chez Elektra. Que ce soit au nord, au sud, à l'ouest, à l'est, il y a toujours un endroit où dormir et quelqu'un qui nous dirait

I House Your Home de T.Y.O. C'est Outsider. C'est sorti là cette année en 2026 chez Record Kid. Et parfois, tout cela peut être aussi un asile.

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1: C'était Hôtel Asylum de Putz-Mari. C'est tiré de Pigeon Politicienne and Pin-Up During the End Time of Mankind. Oui, tout un programme. C'est sorti en 2024. Et nous sommes toujours dans les hôtels et je crois que certains sont très tranquilles. Et ça

Tranquility Base Hotel and Casino d'Arctic Monkey, c'est tiré de l'album éponyme. C'est sorti en 2018 chez Domino Records. Et comme nous sommes au jeu, au casino, dans un hôtel, parfois dans certains étages, ces chambres d'hôtel peuvent emmener à la destruction. 1, 2, 3.

Overdose de Sean Solomon tiré de The World Is Not Good Enough. C'est aussi sorti en 2026 cette année chez Anti. Mais ça peut emmener aussi à une nuit d'amour. 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

Chelsea Hotel de Leonard Cohen, mais là interprété par Ash Burns. C'est tiré de Burns on the Wire, c'est sorti en 2021. Alors pourquoi une nuit d'amour? Parce que Chelsea Hotel raconte une nuit d'amour entre Leonard Cohen et Alice Joplin. Et toujours dans les hôtels, il y a certains lobby boys qui nous accompagnent parfois dans l'ascenseur.

Internet, c'est tiré de « Sometimes I sit and think and sometimes I just sit ». C'est sorti en 2015 chez Malik. Et quand on sort de l'ascenseur, eh ben tiens, pourquoi c'est un dortoir ?

Crowded Rooms de Baxter Dury avec G. Gray. C'est tiré de I Tough, I Was Better Than You. C'est sorti en 2023. Ah mais non, c'est pas un dortoir, je me réveille, mais je crois que c'est bien un 5 étoiles.

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Hôtel 5 étoiles de Giorgio s'est tiré des années sauvages. C'est sorti en 2023 chez Panenka Music. Mais dans ce 5 étoiles, on va juste devoir rester une nuit.

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1: One Night in the Hotel, c'est un morceau de Duke Ellington. C'est interprété par Michel Petrucciani dans son album qui s'appelle Promenade, with Jude. Et c'est sorti en 93 chez Blue Note. Mais en se levant le matin, Dominique, il faut faire attention à la femme de chambre.

Nous avons enchaîné deux titres, Femme de chambre de Joe Wedin et de Jean Felsine. C'était tiré de Picnic, sorti en 2017. Et ensuite, nous avons écouté un groupe suédois qui s'appelle Onkel Tukal. Le morceau s'appelait Hôtel Hellman. Et voilà, on va devoir malheureusement quitter notre hôtel et devoir rentrer chez nous. Donc, si vous voulez suivre l'actualité de l'émission, n'oubliez pas les pages Facebook et Instagram du Bazar Azik. N'hésitez pas à la liker. Et pour écouter les émissions, vous allez sur le site de Radio Kalanma Radio. Et vous allez sur les rubriques musicales et vous choisissez le Bazar Azik et vous allez vous retrouver toutes les émissions. Et bien sûr, je ne pouvais pas finir une émission sur l'hôtel sans le titre Hôtel California d'Eagle. C'est sorti en 76. Ça a 50 ans, comme un certain animateur de radio qui vous parle en ce moment.

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et ces voix vous ont semblé familières parce que vous en aviez déjà entendu l'écho à travers le christianisme, à travers l'islam.

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